1780 et contemporaine de la grande période symphonique de Mozart. Ses sonates sont des pièces instrumentales de 3 à 4 minutes qui sont jouées entre le Gloria et la lecture de l'Évangile à la messe. Elles sont écrites sous la forme d'allegro symphonique en raccourci. L'orgue double la basse et étoffe l'harmonie. Dans la sonate que nous entendrons, l'orgue devient un véritable soliste de concert. L'enregistrement, ancien comme je vous le disais, est celui de l'orchestre Paul Kuenz avec à l'orgue positif Hervé Herrmann, Marie-Claire Alain, dont nous avons souvent parlé dans nos émissions précédentes et dont nous reparlerons.

Après cette sonate d'église interprétée par l'orchestre Paul Kuenz et Marie-Claire Alain à l'orgue, nous entendrons l'Andante mit Variation, Andante avec Variation, Köchel 501, une des plus pures productions mozartiennes. Alors il sera joué à quatre mains par Olivier Vernet et Cédric Meckler sur l'orgue construit par Bernard Aubertin dans l'église Saint-Louis en Lille, à Paris. Un orgue datant de 2005 avec 51 jeux, 3 claviers pédaliers et créé selon une esthétique proche de celle de l'époque de Jean-Sébastien Bach.

C'était Olivier Vernet et Cédric Mecler qui interprétaient cette andante avec variation de Mozart. Après cette pièce, c'est un adagio et allegro en fa mineur, Köchel 594, que nous entendrons maintenant, toujours à Paris, en l'église Saint-Louis en Lille, et avec au clavier Olivier Vernet et Cédric Mecler. Quelques mots sur ces organistes. Olivier Vernet, il est né à Vichy en 1964 et il a étudié l'orgue avec Gaston Litaize et avec Marie-Claire Alain, puis ensuite à Paris dans la classe de Michel Chapuis. Il a été pendant 15 ans titulaire de l'orgue Aubertin aussi, de Saint-Louis de Vichy, et il est devenu titulaire du grand orgue de la cathédrale de Monaco en janvier 2006 à la suite d'une sélection internationale. Et Olivier Vernet est professeur de musique à l'Académie de musique Régnier III de Monaco et au Conservatoire de Nice. Quant à Cédric Mecler, il est médecin, docteur médecin, et il est aussi organiste de passion. Et il a reçu une formation d'orgue avec Olivier Vernet, et ils forment tous les deux un orgue à quatre mains.

Nous quittons l'orgue de Saint-Louis-en-l'Île pour celui de la Faire en Tardenois que nous vous avons fait entendre dans une de nos émissions il y a quelque temps déjà, sous les doigts d'André Izoard. Alors c'est l'organiste Yasuko Bouvard qui interprétera un andante en fa majeur, Köchel 616. L'orgue de la Ferté, il a été inauguré en 1994. Il est celui du facteur luxembourgeois Georges Westenfelder, lui aussi d'inspiration allemande. Yasuko Bouvard, elle est née à Kyoto, au Japon. Elle fait ses études d'orgue avec Édouard Soubervielle et avec Huguette Dreyfus pour le clavecin. Elle est titulaire de l'orgue de Saint-Pierre-des-Chartreux à Paris.

Pour terminer notre émission consacrée à Mozart, nous laissons Yasuko Bouvard jouer une autre sonate d'église sous forme d'allegro, comme je le disais en début d'émission, Köchel 244 en fa majeur et toujours sur l'orgue Westenfelder de l'affaire en Tardenois.

0: Notre émission consacrée à Mozart s'est terminée donc par une sonate d'église sous la forme d'un allegro interprété par Yasuko Bouvard sur l'orgue de l'affaire en Tardenois. Alors d'autres enregistrements, bien sûr, des œuvres pour orgue de Mozart ont été réalisés. Pour ma part, je possède celle de Pierre Cochereau à Notre-Dame de Paris et de Michel Guyard à l'orgue de Saint-Louis de la Salpêtrière. Alors tous ces enregistrements mettent en valeur la musique d'orgue de Mozart, ô combien scintillante et expressive. Nous vous donnons rendez-vous pour une prochaine émission d'Orgues en scène et vous souhaitons une belle journée.
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2: La Bible aux mille visages. Éric Denimal, bonjour.
3: Bonjour.
2: C'est avec vous que nous commençons cet évangile de Marc. Vous êtes auteur du livre La Bible pour les nuls et c'est au fil des semaines, peut-être même plus, des mois, que vous allez nous accompagner dans cette lecture. Un livre écrit par un homme qui part dès le début de cette affirmation « Jésus-Christ est fils de Dieu ».
3: Ce sont les tout premiers mots, hein, commencement de l'évangile de Jésus-Christ, fils de Dieu.
2: Et vous croyez qu'après, le reste du livre, ça sera d'essayer de le prouver ?
3: Ça sera de le prouver, de le montrer, de le démontrer, de faire changer les mentalités pour qu'on l'accepte, ce qui ne sera pas nécessairement évident. Et en fait, on se rend compte que dans cette premier titre ou sous-titre, premier verset, il a dit déjà tellement de choses qu'on se dit, mais comment a-t-il pu dire autant de choses avec seulement 6 ou 7 mots? Et puis, il y a après, on commence à vous raconter l'histoire de cette bonne nouvelle qui vient de Jésus-Christ, qui est le Fils de Dieu, selon ce qui est écrit dans le prophète Ésaïe. Et là, on va avoir une première citation importante du prophète Ésaïe qui dit quelque part, enfin ce que Marc veut dire, Jésus n'arrive pas par hasard dans l'histoire. Jésus, entre guillemets, il est programmé depuis longtemps. Il a été annoncé, prophétisé, on a dit que les choses allaient venir. Alors voilà, maintenant on est en train de voir la réalisation de ce programme. Et la première citation, c'est « Voici, j'envoie devant toi, mon messager qui préparera ton chemin. C'est la voix de celui qui crie dans le désert, préparez le chemin du Seigneur, aplanissez ses sentiers. » Et en fait, cette citation, c'est donc une citation d'Ésaïe, et c'est ce que semble dire le personnage. Enfin, on annonce là la venue d'un personnage qui va être en quelque sorte le précurseur, qui va être le héros de Jésus, à savoir Jean, celui qu'on appellera le Baptiste. Et donc voilà, j'envoie devant toi mon messager, donc j'envoie devant toi Jésus-Christ, j'envoie devant toi mon messager pour frayer ton chemin, c'est celui qui crie dans le désert, préparez le chemin du Seigneur, rendez droit à ses sentiers. Et donc Marc dit, voilà ce que dit le prophète Ésaïe. Et on va dire, bon bah ok, d'accord. Mais le spécialiste reste un peu surpris, car si on signale que c'est une citation d'Ésaïe, on va regarder de plus près et on va se rendre compte que cette citation d'Ésaïe n'existe pas. C'est embêtant quand même, une citation d'Ésaïe qui n'existe pas. Elle est introuvable, en tout cas elle est introuvable sous cette forme. De fait, et selon l'usage de l'époque, on propose plutôt ici une espèce de rapide compilation de plusieurs textes sur un même thème, et on l'attribue à un des auteurs des citations. Et en fait, la première partie de la citation de Jean est extraite du livre de l'Exode, et non pas du prophète Ésaïe. Alors ça semble un petit peu technique, hein, mais vous allez voir pourquoi je dis cela. Dans l'Exode, c'est Dieu lui-même qui parle, et qui parle à son peuple, et qui promet « Voilà, j'envoie un messager devant toi, Israël, pour te garder sur le chemin et te conduire au lieu que j'ai préparé, à savoir la terre promise. » On a encore plein d'indications là, sur ce texte comme ça. Et dans ce texte, Dieu donc encourage Moïse à marcher dans le désert et laisse percevoir le but ultime, la libération totale du peuple qui va retrouver enfin sa liberté et sa terre d'origine, la terre promise. Alors le sens est un sens important parce que on parle presque de la fin des temps. C'est plus qu'une sortie d'Égypte, c'est plus qu'une traversée dans le désert, c'est plus qu'une libération. D'ailleurs, le prophète Malachi, bien plus tard, va reprendre presque la même citation en disant « J'envoie mon messager qui fraiera un chemin devant toi et il arrivera à l'improviste, le Seigneur que vous cherchez. » Or, la prophétie, là, est beaucoup plus affinée puisqu'elle annonce la venue du Seigneur, préparé par un héros, par un porte-parole, par un messager qui, dans la foulée, annonce aussi la fin des temps. Et c'était aussi un point qui est assez intéressant. On ne se rend pas compte que l'arrivée de Jésus, c'est aussi le début de la fin des temps. Même si on est à 2000 ans de l'histoire, on est quand même entré dans un processus qui est celui qui va vers la fin. Donc, première citation, on parle de une citation de l'Exode, on parle de la sortie d'Égypte pour aller vers la terre promise, la libération, l'identité, l'existence du peuple. Et puis la deuxième citation, alors celle de Jean-Baptiste, là elle est vraiment d'Ésaïe, préparer le chemin du Seigneur, rendre droit ses sentiers, ça c'est vraiment une citation d'Ésaïe au chapitre 40. Ésaïe qui lui fait sa prophétie en parlant de la sortie de l'exil. Vous avez d'un côté Moïse qui parle de la sortie d'Égypte pour la terre promise, et vous avez de l'autre côté Ésaïe qui parle de la sortie d'Égypte, sortie de Babylone, pour enfin retrouver Jérusalem, la cité sainte, l'existence, etc. Et donc on sent que dans ce texte-là, c'est plus que simplement dire « bon ben voilà, je vous annonce qu'il va y avoir un type qui va venir avant Jésus-Christ pour l'annoncer », une espèce d'ambassadeur, une espèce de héros, c'est bien plus que cela. C'est bien plus que ça. La bonne nouvelle, elle est là. On est en train de sortir. On va sortir complètement du désert. On va sortir complètement de l'exil. On entre vraiment dans une autre histoire, dans une autre création, dans une autre bonne nouvelle, à savoir, le Messie vient, il va apporter la véritable libération. Il va apporter quelque chose de très fort. D'ailleurs, quand on a parlé de fils de Dieu, Jésus-Christ, fils de Dieu, on n'a pas fait du tout d'allusion à simplement le peuple d'Israël, etc. Le fils de Dieu, c'est beaucoup plus universel que simplement le fils de Dieu, du Dieu d'Israël. Donc, on a là toutes sortes de choses qui sont assez intéressantes dans cet évangile.
2: Vous voulez dire fils de Dieu, sauveur de tous les croyants.
3: Oui, en tout cas comme proposition à l'ensemble de l'humanité.
2: Comme le dira par exemple Timothée, même si ça n'est pas expressément dit par Marc, vous pensez qu'il le pose ?
3: Ah oui, tout à fait. Tout à fait. Et on va le voir dans les semaines suivantes, hein, quand on va aller plus loin dans le texte, on va voir à quel point Marc va insister pour montrer que Jésus est en train d'élargir complètement, de faire sauter les frontières, d'élargir complètement. Je ne veux pas trop anticiper, mais on va voir que une bonne partie de la construction de l'évangile de Marc, c'est pour conduire la réflexion, en même temps que les gens, à aller de l'autre côté du lac. À plusieurs reprises, on va voir cette image-là. Il faut aller de l'autre côté du lac, passons à l'autre bord, et l'autre côté, c'est en terre non-juive, en terre païenne. Et c'est de ce côté-là qu'il nous faut aller. Il nous faudra beaucoup d'efforts pour y aller. D'ailleurs, à chaque fois qu'on essaiera d'y aller, on aura des obstacles. Il va y avoir des tempêtes sur le lac, il va y avoir toutes sortes de choses qui vont nous empêcher, les vents contraires, etc. Il y a plein d'images qui vont nous montrer que aller de l'autre côté, c'est-à-dire dépasser la frontière, faire du Dieu d'Israël, quelque part, le Dieu de l'ensemble de l'humanité, faire de Jésus-Christ, pas simplement un petit rabbin juif qui parle à son peuple, mais un homme sauveur, Christ, Seigneur, qui parle à l'ensemble de l'humanité, ce n'est pas aussi évident que cela. Il va falloir qu'on s'y mette pour comprendre cela. Et tout l'évangile de Marc va nous obliger à aller dans ce sens-là. Et on va voir le combat qu'il y a entre le pur et l'impur, entre le païen et le pas païen, etc. C'est assez hallucinant de voir, même dans un texte court, comme l'évangile de Marc, à quel point il va forcer véritablement la réflexion. Il faut vraiment aller jusqu'aux extrémités du monde. Le Messie, ce n'est pas que pour nous. C'est beaucoup plus loin. Et c'est aussi ça que sans doute même Jean-Baptiste aura du mal à comprendre, parce que à un moment donné, Jean va dire « Attends, je ne sais plus très bien ce qu'il en est. J'étais sûr que tu étais le Messie, mais maintenant je me pose des questions parce que ton message n'est pas tout à fait le même que le mien. »
2: Et parce que le libérateur qu'ils attendaient n'était pas tout à fait celui qu'ils imaginaient.
3: Tout à fait, tout à fait.
2: Je remercie Éric Denimal. Je rappelle à nos auditeurs que vous êtes l'auteur du livre « La Bible pour les nuls » et que nous commençons ce commentaire de l'Évangile selon Marc avec vous. Au revoir. C'était « La Bible aux mille visages ».
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1: Nous nous intéressons aujourd'hui à l'une des plus grandes violonistes de notre époque, Anne-Sophie Mutter. On l'admire autant pour la richesse de sa sonorité et sa virtuosité que pour son immense expressivité et sa profondeur musicale. À 13 ans, elle est remarquée par Herbert von Karajan, qui l'a fait jouer avec l'orchestre philharmonique de Berlin. C'est en février 78, à 14 ans, qu'elle se produit pour la première fois en soliste avec l'orchestre philharmonique de Berlin. Elle interprète le concerto pour violon et orchestre en sol majeur de Mozart. La même année, à 15 ans, elle fait son premier enregistrement pour la Deutsche Grammophon. C'est cette version, découverte pour vous dans mon bac à disques, que je vais avoir le plaisir de vous faire partager. Voici l'Orchestre Philharmonique de Berlin, dirigé par Herbert von Karajan, violon Anne-Sophie Mutter, qui nous interprète le concerto pour violon et orchestre numéro 3 en sol majeur de Mozart. Trois mouvements, Allegro, Adagio, Rondo Allegro. Un enregistrement Deutsche Grammophon de 1978.

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Je vous propose un allegro de sonate, une sonate de Beethoven avec Renaud Capuçon au violon, Franck Braley au piano. C'est le mouvement numéro 3 de la sonate en la majeure de Beethoven, sonate opus 30, numéro 1.

0: C'était le troisième mouvement de la sonate numéro 6 en La majeur, opus 30 numéro 1 de Ludwig van Beethoven, avec Renaud Capuçon au violon et Franck Bralet au piano.
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3: Sénabou Lebec, vous nous parlez souvent du hangar zéro qui se situe 37 quai de la Saône au Havre. Et tous les jeudis, qu'est-ce qu'il se passe? C'est à gamme, il y a beaucoup de rendez-vous également le jeudi.
4: Alors tous les jeudis, on retrouve, c'est le chantier participatif enduiteur. Donc là, vous apprenez les techniques de fabrication d'enduiteur. Ça part de la base, de la paille, de la terre, jusqu'à son montage sur le mur. Et c'est tous les jeudis de 9h30 à 16h30 et c'est gratuit.
3: C'est comme on faisait avant sur les chaumières, on enduisait par-dessus.
4: Avec les mains, c'est ça, avec des sacs de café, exactement.
3: Et c'est un très bon isolant, j'ai cru comprendre.
4: Très très bon isolant, on a pu faire des tests en plus pour prouver que sur l'inflammation ou sur l'isolation, ça fonctionnait très bien et oui.
3: Et même thermique et également, mais on retrouve ça en Afrique et en Asie un peu partout.
4: Bien sûr.
3: Le hangar zéro, on rappelle, c'est 37 quais de la Saône au Havre. De toute façon, il y a un site internet où tout est expliqué. Il y a les rendez-vous sur toute l'année. Et on peut venir en plus toute la semaine. C'est ouvert
4: du lundi au samedi. Et donc du coup, du lundi au jeudi, c'est de 9h à 17h. Et du jeudi au samedi, ce sera de 9h à 1h30.
3: Oui, des fois ça se termine tard au hangar zéro parce qu'il y a une bonne ambiance.
4: Exactement.

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1: Au soir de sa vie, Franz Liszt composa des œuvres dont le dépouillement n'a d'égal que la profonde inspiration. Deuxième élégie pour violoncelle et piano, avec Emmanuel Bertrand au violoncelle, Pascal Amoyel au piano.

0: C'était la seconde élégie pour violoncelle et piano de Franz Liszt.
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0: L'univers de Haydn, l'univers de la gaieté, souvent, de la joie, tout le temps, sauf que là, nous entendons une œuvre avec une ambiance pathétique, une atmosphère, un climat très passionnel. C'est Menuet et Final Presto de la Symphonie 49 en fa mineur.

0: C'était Menuet, Finale Presto, de la symphonie 49 de Joseph Haydn, interprété par l'Orchestre Baroque de Fribourg, sous direction de Gottfried von der Goltz.
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1: Comme une danse à petits pas, sautillée, joyeux. C'est la musique de Robert Schumann dans la cinquième des six études en forme de canon, opus 56. Un arrangement d'après un trio de Theodor Kirchner. Nous entendons Life of Hans Ness au piano, Christian Tetzlaff au violon et Tania Tetzlaff au violoncelle.

0: C'était un mouvement intitulé Pas trop vite, sous la plume de Robert Schumann, avec le cinquième mouvement des six études en forme de canon opus 56.
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1: Un allegro vivacissimo, cela promet quelques effervescences sonores. C'est le concerto pour violon opus 35 de Tchaïkovski, le troisième mouvement, l'un des plus grands parmi les plus grands, Itzhak Perlman au violon. Et c'est l'orchestre symphonique de Boston qui est dirigé par Erich Leinsorf.

0: Nous venons d'entendre Itzhak Perlman au violon dans le troisième mouvement du concerto pour violon et orchestre de Tchaïkovski.
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2: À la rencontre du chant choral, comme très souvent dans nos émissions, un extrait de la messe allemande Deutsch 872 de M. Franz Schubert. C'est le cœur de la radio bavaroise et c'est la prière du Seigneur.

0: Wolfgang Sawallisch et l'orchestre de la radio bavaroise, le chœur de la radio bavaroise, dans cet extrait de la messe allemande.
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2: La parfaite valeur est de faire sans témoin ce que l'on serait capable de faire devant tout le monde. La Rochefoucauld.
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0: Écrite originalement pour le violon, nous entendons une transcription pour violoncelle et piano d'une sonatine opus 137 de Franz Schubert.

0: Anne Gastinel était au violoncelle, accompagnée par Claire Désert, pour ce moment tout particulier de musique de chambre, avec la sonatine opus 137, Deutsch 384 de Schubert.
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1: Bonjour, le folk est à l'heure sur Radio Semnose.
2: Bienvenue à tous dans notre émission Musitra Danse.
1: On va où aujourd'hui, Gérard ?
2: Je t'emmène dans les brumes.
1: Dans les brumes, on va être dispersé un peu.
2: On se doute que ça va être un petit peu nostalgique. Je vous fais découvrir tout de suite le premier morceau de ce quatuor et puis on explique un peu après. Une Scottish impair.
1: C'est très agréable à danser d'ailleurs.
2: Voilà, donc, et ce morceau s'intitule Brume, le titre de ce CD.

0: On est bien dans les brumes.
1: Oui, avec un son unique que tu as probablement reconnu, Philippe.
0: Oui, alors cet accordéon qui est... Et puis la clarinette aussi qui est là.
1: Voilà, qui est... Alors par rapport justement à une référence qu'on connaît bien, c'est le duo parasol.
0: Oui.
1: Hein. Et bien en fait, on
0: avec
1: a
0: les violons...
1: Les deux instrumentistes du groupe parasol. Donc on a Gérard Godon. Alors Gérard Godon, c'est un multi-artiste, il fait du théâtre, de la danse. Et puis, il a appris en autodidacte l'accordéon chromatique. Et c'est un des rares chromaticiens que j'entends qui joue comme l'accordéon diatonique. Hein, il a une façon de jouer, c'est comme s'il avait un tiré poussé sur son soufflet. Donc, il a vraiment une culture du folk. Sa comparse, c'est Catherine Grimaud au violon. Elle vient du conservatoire, elle le revendique. Elle est professeure de violon. Et puis, ils se sont adjoints les services d'un troisième musicien, c'est Éric Thézé, que vous avez entendu à la clarinette. Et ils font des compositions donc, qui sont connues pour ces bals folk très intimistes, vraiment au service de la danse.
0: C'est vraiment, comme tu dis, intimiste. On a vraiment l'impression qu'on est autour d'eux.
1: C'est un univers poétique que moi j'assimile aussi à un autre grand diatoniste qui nous a quittés, c'est Stéphane Delic. On va penser à lui. Et on continue avec une polka qui s'appelle « La Dame indienne ».

0: Même si c'est une polka, on reste dans le calme.
1: Tout à fait, c'est toujours musical et tendre, intimiste. Donc le noyau, c'est le duo Parasol, avec en plus donc, ce musicien Éric Thézé qui joue du hautbois grave, une corde basset en fait, et de la clarinette. Et puis dans ce trio qui s'appelle Brume, qui vient du Cher, hein, la région de Bourges-Vierzon, eh bien ils se sont adjoints une chanteuse, vous allez entendre une voix merveilleuse sur une de ses compositions. Elle s'appelle Corinne Renaud et ça s'appelle Contraste, une valse tout en douceur féminine.

0: Vous êtes sur Radio Semnose, dans un peu intimiste, dans cette émission de musique folk.
1: Avec le trio qui s'appelle Brume, hein, donc avec ce noyau qui, de deux musiciens, Gérard Godon à l'accordéon et Catherine Grimaud du duo Parasol, associé à Éric Thézé pour les instruments avant. Et puis Corinne Renaud, avec la voix magnifique du chant traditionnel. On a entendu ces petites inflexions qu'on appelle des mélismes, qui sont typiques du chant traditionnel provincial. Alors, on continue, donc on est dans un rêve, hein, les morceaux ils durent 5 minutes. Je me souviens à Genétine, donc le grand bal de l'Europe à côté de Moulins, hein, qui a toujours lieu au mois de juillet. Eh bien, ces musiciens, ils sont capables de fédérer un plateau de danse où on entend
0: rien.
1: Un silence extraordinaire, on dirait un banc de poissons qui évolue à la moindre inflexion des musiciens. Et ça va être le cas pour cette magnifique mazurka d'une grande tendresse, d'arbre en arbre.

0: on se laisse bercer.
1: Ah là, on est embrumé, hein, c'est le cas de
0: oui,
1: le dire.
0: Oui, complètement.
1: Quand on sort d'une mazurka comme ça, en couple, c'est le retour à la réalité est difficile. On va reprendre un peu de tonus avec une Scottish polka qui s'appelle « Vice ».

composition d'Éric Thézé, que vous avez entendu soutenir le duo Parasol à la clarinette. Nous vous proposons maintenant une autre scottish qui s'appelle Cabane, qui met en valeur justement ce son velouté de la clarinette.

0: Voilà les amis du folk, ce trio Brume, hein, donc, qui a existé dans les années 2007 et il continue occasionnellement, mais c'est surtout le duo Parasol là, maintenant qui est sur le devant de la scène. On est dans des musiques de bal actuelles avec pratiquement que des compositions hein, de Gérard Godon, l'accordéoniste, et de sa complice Corinne Renaud.
1: Qui a écrit les poèmes et les chansons.
0: Voilà, et puis surtout Catherine Grimaud au violon. Ben, on se quitte sur un morceau qui s'appelle Charleston.

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0: Toujours à l'écoute de Radio Albatros, c'est Gilles Mézas qui nous rejoint pour la chronique Parole d'assaut. Oscar Miani vous retrouvera juste après pour une nouvelle revue santé.
1: Qui se cache derrière cette date ?
2: Aujourd'hui 5 août, Abel. Abel est un nom qui vient de la langue hébraïque. Et le premier personnage qui porte ce nom est un personnage très ancien puisque c'est la deuxième génération des êtres humains. C'est le fils d'Adam et d'Ève qui est appelé Abel. En fait, ce nom, c'est un nom qui désigne cette espèce de vapeur qui monte de la terre lorsque l'humidité commence à se lever et que le soleil sort. C'est quelque chose qui est très éphémère, très passager, à peine perceptible. Abel, c'est justement un personnage dont la vie a été très éphémère. Et ce qui est intéressant de voir, c'est que dans la façon dont la Bible nous parle de personnages, c'est que tout semble être fait par sa mère pour valoriser son frère. Le frère est présenté, Caïn, comme une acquisition de Dieu, une bonne affaire, quelque chose d'extraordinaire. Quand Abel naît, lui, c'est juste le frère de Caïn. Quand Dieu, pourtant, va être amené à considérer ses deux frères, c'est au moment où chacun va apporter volontairement une offrande qu'il fait à Dieu. On nous dit que Caïn va offrir au dernier moment, des fruits quelconques de sa culture. Tandis qu'Abel, on nous le présente comme quelqu'un qui va choisir les premiers-nés et les plus gras de son troupeau. C'est-à-dire que c'est un homme qui choisit un cadeau pour Dieu, qui est intéressé par la personne à qui il fait un cadeau. L'autre, on a l'impression qu'il fait un cadeau au dernier moment, à la va-vite, comme ça, parce qu'il faut bien. Et Dieu sait faire la différence entre celui qui est écarté, qui est marginalisé, qui n'a pas la bonne place, mais qui a du cœur et qui sait dire les choses. Et donc Abel reste dans la Bible le personnage qui est le véritable adorateur de Dieu. Même si sa vie est éphémère, sa mémoire dure. Et d'ailleurs, Dieu va dire à Caïn, le sang de ton frère, il crie, il parle encore. Je peux l'écouter, je suis attentif à ce qu'il a à me dire. Et Abel, c'est l'occasion pour tous ceux, pour toutes celles d'entre nous qui se sentent éphémères, fragiles, marginalisés, de savoir que Dieu nous voit, que Dieu nous écoute, qu'il prend soin de nous, que pour lui, nous sommes tout aussi précieux que les enfants qui paraissent peut-être plus précieux au sein de l'humanité. Abel, c'est aussi ce nom qui va reparaître dans le livre de l'Ecclésiaste à plusieurs reprises et qu'on traduit par vanité, quelque chose qui est tellement éphémère qu'on a l'impression que ça ne sert à rien. Et rappelons-nous, si notre vie, nous avons l'impression qu'elle est vaine, qu'elle ne sert à rien, pour Dieu, elle a une grande valeur, elle est très utile, elle est importante, il y pense, il la protège, il souhaite la valoriser. C'est ça que Caïn cherche à nous apprendre par sa petite histoire qui est racontée dans le livre de la Bible. Demain, nous aurons l'occasion non pas de parler d'un personnage, mais d'évoquer un autre épisode de la Bible, celui de la transfiguration de Jésus dans les évangiles.
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3: une émission de Gisèle Billan
2: et Didier Blonce.
3: Prise de son, Jérôme Aubin.
2: Montage, Sarah Rodriguez.
3: Aujourd'hui, nous recevons l'AREC.
2: Avec pour invité, Sandrine Saunier. Bonjour Sandrine.
4: Bonjour Gisèle, bonjour Didier.
3: Alors, je sais, pour avoir avec Gisèle, on a eu la chance de participer à certaines activités, notamment, vous faites une fois par mois, je crois, une forme de restauration, et on a eu la chance de manger des plats. On voyage sans faire de gaz à effet de serre avec les avions, puisqu'on peut manger marocain, sénégalais, enfin, il y a aussi des bénévoles, des gens de l'association qui bénéficient du travail de l'AREC, et qui donnent de leur temps, et qui donnent de leur possibilité de faire des plats exotiques.
4: En effet, là, ce projet-là, il est né vraiment au sein de l'AREC, donc avec des femmes qui étaient sur différents ateliers de la structure, principalement des ateliers quand même de français. Voilà, nous, on faisait à côté, en parallèle, des ateliers partagés de cuisine interculturelle. Et donc, il est né l'envie de monter ce projet avec ces personnes des ateliers, ces femmes, donc de différentes cultures, de monter un restaurant éphémère qu'on a appelé « Aux couleurs et saveurs de l'AREC ». Et une fois par mois, en effet, donc on propose, comme au restaurant, un vrai restaurant où les gens réservent, on prépare la salle avec les tables, les nappes, la belle vaisselle, comme si les gens venaient dans notre restaurant. Et puis, donc, on prépare un menu de A à Z. Ce sont les femmes qui mènent les étapes de ce projet. Donc, avec elles, on prépare le menu, on fait les achats. Ensuite, on passe à la cuisine, le service et l'accueil des personnes le jour du restaurant. Et la rencontre avec les personnes qui viennent manger à ce restaurant.
3: Et un prix, je crois me rappeler, très modeste.
4: Donc, nous sommes là 10 euros pour le repas. Donc, avec un cocktail de bienvenue. Donc, souvent, Bissap ou Cherbourg. Bêtes aussi, qui sont des cocktails sénégalais pour l'un et algérien pour l'autre. Une entrée, un plat, un dessert, souvent le thé à la menthe avec une petite pâtisserie. Donc pour effectivement la modique somme de 10 euros.
3: C'est vraiment pas cher.
2: Et en général, ça se passe les mardis.
4: Donc c'est en général, effectivement, Gisèle, le troisième mardi du mois. Donc le prochain mois de février, nous le réservons à nos bénévoles, donc il n'est pas ouvert au public, mais le prochain qui sera ouvert à toutes et à tous, donc il aura lieu donc le mardi 17 mars.
3: C'était Parole d'assaut consacrée aujourd'hui à l'AREC. Merci à notre invitée Sandrine Saunier, merci à Jérôme Aubin pour sa prise de son et merci à Sarah Rodriguez au montage et merci à Gisèle Billan
2: et Didier Blonce.
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3: Cédric Argentin, vous êtes l'un des membres fondateurs de Apiculture et au début juillet, le 8 je crois, vous avez un rendez-vous important.
7: En partenariat avec la Fabrique des Quartiers Sud, on va participer au temps fort sur à côté de la rue Brindeau, donc au Square d'Arcole. C'est un moment de réunion des associations du quartier dédié aux enfants avec beaucoup d'activités de loisirs, des activités musicales, des structures gonflables avec la présence de notre association avec la ruche pédagogique et toujours nos activités de sensibilisation.
3: La ruche pédagogique, parce que bien entendu, on va parler abeilles également.
7: Exactement, donc on est toujours dans la sensibilisation à la protection de l'abeille et de manière un petit peu plus générale à la biodiversité.
3: Alors tout ça se passe au Havre, bien sûr, et aux alentours du Havre, les abeilles voyagent. On a un numéro de téléphone où on peut vous contacter pour avoir des renseignements.
7: Le 06 68 45 94 86.
3: On répète le numéro.
7: 06 68 45 94 86.
3: Et puis de toute façon, il y a un site internet avec apiculture, happy comme joyeux.
7: L'idée qu'on a voulu passer dès le départ, apiculture entre amis, donc la pratique de l'apiculture de manière joyeuse et entre amis, donc dans une structure conviviale.

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2: Léa. Léa est un nom encore bien connu aujourd'hui. C'est un nom qui est connu dans la Bible parce que c'est la mère d'une grande partie des descendants de Jacob, Israël. Et ses enfants représentent la moitié des tribus d'Israël. Donc c'est un personnage qui a eu une importance très grande. Léa était la fille de Laban, le petit-fils du frère d'Abraham. Léa était la fille aînée de Laban. Elle avait une sœur qui avait été plus jolie qu'elle, dit-on, et ce que l'on dit d'elle, c'est que Léa avait les yeux délicats. Probablement que cela ne voulait pas dire qu'elle avait des yeux plus jolis que ceux de Rachel. Peut-être cela voulait-il dire qu'elle avait mauvaise vue, ou qu'elle avait des yeux fragiles, qu'elle était victime de maladies comme conjonctivite ou autres difficultés qui rendaient sa vie plus difficile. On ne sait pas au juste. Mais ce que l'on sait, c'est que, après avoir imposé 7 années de travail à Jacob, qui voulait épouser Rachel, Laban a donné Léa comme première femme à celui qui est devenu son gendre. Et cette histoire a causé bien des drames. Léa n'était pas aimée par son mari. Et pourtant, Dieu lui a donné beaucoup de fécondité, puisqu'elle a été la mère de Ruben, puis de Siméon, puis de Judas, puis de Lévi, et enfin, elle a été la mère d'Issacar et de Zabulon, et même, elle a donné naissance à une fille, Dina. Donc, c'est une femme qui a été extrêmement féconde, puisqu'elle a donné 6 fils, donc qui sont les ancêtres de 6 des 12 tribus d'Israël. Mais voilà, elle a aussi survécu à Rachel, sa sœur, qui est morte plus tôt qu'elle en donnant le jour à son 2e fils, Benjamin. Elle a eu donc sans doute la charge d'élever une partie des enfants de ses co-épouses, ce qui n'a pas dû être toujours très simple. Quand on lit le début de l'histoire de Joseph, on se rend compte que les frères ne s'entendaient pas toujours très bien. Voilà donc une femme dont la vie a été complexe, difficile, qui a été vendue, on pourrait presque dire, par son père, qui n'a pas été fort aimée par son mari, mais que Dieu a bénie par le nombre des enfants qu'elle a eus. Vous pourrez donc retrouver cette histoire un peu triste et difficile de Léa dans le livre de la Genèse, essentiellement dans les chapitres 29, 30 et 31.
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2: Bonjour à toutes et à tous, bienvenue dans la revue Santé avec le docteur Jean Lindsay. Bonjour.
3: Bonjour Oscar.
2: Alors au programme aujourd'hui, trois nouveaux sujets qui concernent de près notre santé et puis celle de nos proches, bien évidemment. Nous verrons d'abord pourquoi le sevrage tabagique est une étape essentielle pour les personnes souffrant de polyaddiction et pour des patients psychotiques aussi. Enfin, nous ferons le point sur les dernières recherches autour du cannabis et de ses effets sur le sommeil, docteur Jean Lindsay. Alors restez avec nous et c'est tout de suite dans la revue Santé.
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2: Alors donc, docteur Jean Lindsay, l'importance du sevrage tabagique pour les polyaddicts.
3: C'est une publication du NIH, le National Institute for Health américain, qui nous apprend que l'arrêt du tabac améliore de 30% les chances de sevrage d'autres addictions. C'est Nora Volkoff qui nous dit ça, qui est la directrice du NIDA. C'est le gros centre de recherche américain sur les addictions. C'est publié dans le JAMA Psychiatrie, une bonne revue de médecine, une étude sur 2600 adultes avec des antécédents de troubles liés à la consommation de substances. Eh bien, l'analyse montre que si on obtient un arrêt du tabac, ce qui n'est pas facile, hein, eh bien, on a une augmentation de 30% des chances de sevrage d'autres addictions.
2: D'où la raison de commencer par le tabac, non ?
3: Ben oui, souvent, quand on a des gens qui ont des addictions à plusieurs substances, on a un peu tendance à mettre le tabac en dernier, en se disant on va se faire le sevrage, par exemple un alcoolique qui fume, on va se dire on va d'abord s'occuper de l'alcool, puis on s'occupera du tabac après. Eh ben, cette étude semble montrer que c'est faux. Il faut attaquer les addictions toutes en même temps et il ne faut pas hésiter à commencer par le tabac.
2: Et puis alors, ce qui est vrai pour les polyaddicts le serait aussi pour les personnes psychotiques.
3: Alors oui, apparemment, il semblerait bien que pour les psychotiques, c'est la même chose. On a un peu tendance chez les psychotiques à se dire, bah, il fume, c'est pas grave, on verra quand il ira mieux, on commence, on s'en... Eh bien non, ce serait une erreur. D'après un article de synthèse avec, entre autres, le docteur Philippe Harvert, qui est un spécialiste des addictions. Dans cet article, eh bien, on s'aperçoit que les psychiatres ne s'intéressent pas beaucoup à la dépendance tabagique chez les psychotiques. Ça, c'est bien documenté, c'est une étude de Kleiman de 2024. Et pourtant, l'impact du sevrage est bénéfique. On s'est aperçu que chez les psychotiques, chez qui on arrivait à obtenir un arrêt du tabac, on avait une très grosse diminution du score d'anxiété, de dépression. Parce que chez les psychotiques, il y a toujours un fond anxieux. Quand vous êtes psychotique, vous êtes anxieux parce que c'est pas agréable d'être psychotique. Et puis, il y a très souvent une note de dépression en même temps. Et ben, ces deux scores fondamentaux pour obtenir un meilleur bien-être chez les psychotiques, l'étude montre que l'arrêt du tabac va entraîner une amélioration de l'état d'anxiété et de dépression. C'est une étude de Johnson de 2020. Qui montre qu'effectivement, donc il faut attaquer le tabac en même temps que les autres, peut-être même quelquefois, enfin, il faut adapter la stratégie, chaque patient est différent. Ça peut être une stratégie, peut-être, d'attaquer le tabac en premier, pour aussi bien chez les polyaddicts que chez les psychotiques. Quand vous fumez du tabac, ça induit une induction des cytochromes qui vont accélérer le métabolisme des antipsychotiques. C'est-à-dire que les médicaments qui soignent le psychotique vont être dégradés plus vite. Donc si le patient fume
2: par
3: le tabac, donc il va falloir augmenter les doses d'antipsychotiques. Ça veut dire que si le patient psychotique ne fume pas, on va pouvoir lui donner des doses bien inférieures d'antipsychotiques, donc beaucoup moins d'effets secondaires. C'est ça la grosse affaire. Donc oui, c'est un sujet qui commence à émerger et il semblerait bien que l'arrêt du tabac, aussi bien chez les psychotiques que chez les polyaddicts, ça serait... Il y a beaucoup de polyaddicts qui sont psychotiques. En plus, tout ça se recouvre quelquefois. C'est vraiment intéressant d'attaquer le tabac, oui.
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2: On va s'intéresser maintenant au cannabis et au regard du sommeil, on a du nouveau là-dessus.
3: C'est une petite étude sur 20 adultes qui avaient des troubles du sommeil, et on leur a donné une dose unique de THC de 10 mg et de 200 mg de CBD, parce qu'on dit que le CBD diminue les effets nocifs du THC. On a regardé ce que ça faisait sur le sommeil. Eh bien, on a beau mettre du CBD avec du THC, eh bien, la durée totale de sommeil est diminuée de 24 minutes, et on a une diminution du sommeil paradoxal de 34 minutes, et donc tout ça n'est pas bon, quoi. Le CBD et le THC altèrent l'architecture du sommeil, et le sommeil, on le sait de plus en plus, c'est très important pour avoir des bonnes fonctions cognitives et un bon niveau d'éveil.
2: Voilà qui conclut notre revue santé du jour avec le docteur Jean Lindsay. Nous avons évoqué ensemble l'importance du sevrage tabagique pour les personnes polyaddictes et des personnes psychotiques, et enfin des nouvelles connaissances autour du cannabis et du sommeil. Merci beaucoup, docteur Jean Lindsay. À très bientôt pour une nouvelle revue santé. Au revoir.
3: Au revoir, Oscar.
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4: Bonjour à toutes, bonjour à tous. Vous êtes en compagnie de Didier Blonce, assisté de Sarah. N'oubliez pas d'embrasser les Abels. Aujourd'hui, nous sommes le 5 août. Ça s'est passé un jour. Août 1903, c'est la naissance de Claude Autant Lara, cinéaste français. 1915, ce 5 août, la 9e armée allemande prend Varsovie. Deux semaines plus tard, elle s'empare du cœur de la défense russe sur la Vistule, près de Modlin. Et le 26 août, la ville de Brest-Litovsk est occupée. En l'espace de 5 mois, la situation sur le front de l'Est s'est complètement modifié. Après la conquête de Bzemsild par les Russes le 22 mars, qui ouvre ainsi la porte de la Silésie et de la plaine hongroise, le haut commandement militaire allemand retire des unités du front de l'Ouest et forme une nouvelle armée, la 11e armée, sur le front de l'Est. La troupe, fraîchement formée, attaque les Russes le 1er mai près de Tarnov et de Gorlice et réussit à percer le front russe. À la suite de cette invasion, toute l'armée russe de l'Ouest chancelle. En juillet commence une offensive de grande envergure sur un front de plus de 2000 km. La Pologne et la Lituanie sont conquises en moins de 6 semaines. Dès la première année de guerre, 3 millions de soldats russes sont tués ou faits prisonniers. Malgré la défaite, le tsar refuse les propositions de paix allemande. Le 5 août 1944, eh bien, changement de politique, changement d'époque, changement de situation. C'est l'armée rouge qui rentre à Bucarest. 5 août 1944, la guerre n'en a plus que pour quelques mois qui seront très longs pour ceux qui la subissent encore. 5 août, beaucoup plus heureux. 5 août 1949, c'est le mariage d'Ingrid Bergman. Elle épouse Roberto Rossellini. Les déclarations d'Ingrid Bergman selon lesquelles elle ne se séparerait de son mari Peter Lindstrom et renoncerait au cinéma après le tournage de Stromboli attisent la curiosité de la presse à sensation. Il ne fait aucun doute qu'elle épousera le metteur en scène de Stromboli, Roberto Rossellini. La même année 1949, Yvette Giraud chante « Ma guêpière et mes longs jupons ».

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1: 5 août 1963, la France refuse de signer l'accord sur l'arrêt des essais nucléaires. 18 ans exactement après l'explosion de la première bombe atomique à Hiroshima, le ministre des Affaires étrangères soviétique, Andrei Gromyko, le secrétaire d'État américain, Dean Rusk, et le ministre des Affaires étrangères britannique, Alec Douglas Home, viennent de signer dans le Grand Palais du Kremlin à Moscou un accord interdisant les essais nucléaires dans l'atmosphère, dans les mers et dans l'espace. Après plusieurs années de protestations contre les essais nucléaires, nombreux sont ceux qui poussent un soupir de soulagement. Le danger d'une guerre atomique généralisée semble repoussé par l'accord de Moscou. Il ne manque qu'une seule des 4 puissances atomiques à la Réunion, la France, qui estime que sa souveraineté nationale serait mise en danger par sa signature. Plusieurs États ont ratifié l'accord dans les jours suivants, parmi lesquels la RDA, ce qui a soulevé un tollé outre-Rhin, Beaune ratifiant à son tour l'accord le 19 août, en stipulant toutefois qu'il n'était toujours pas question pour elle de reconnaître la RDA. 1963, cette même année, quelqu'un qu'on n'entend plus du tout, elle nous a quitté beaucoup trop jeune, Colette Magny, elle nous interprétait Mélocotone.

5 août 1981, le président Reagan licencie les contrôleurs aériens en grève. Une grève de 15 000 aiguilleurs du ciel américains pour l'augmentation de leur salaire a dépassé le délai fixé par le président Reagan pour la reprise du travail. Les premières lettres de licenciement leur sont déjà parvenues. Certains membres du syndicat des contrôleurs aériens ont été arrêtés. Ce métier exige en effet aux États-Unis que les futurs contrôleurs prêtent serment. Le trafic, bien qu'assuré en partie par 5000 non-grévistes et des contrôleurs militaires, est presque totalement paralysé aux États-Unis. Est-ce que cela donne le blues à Michel Jonas? Je ne sais pas. En tous les cas, c'est ce qu'il nous chante en 1981, joueur de blues.

Il faudra s'y habituer. En 1983, le 5 août, en Belgique, on signale 21 cas de sida dans le pays. C'est une nouvelle maladie. Elle ne tardera pas à faire régulièrement parler d'elle. 5 août 1984, Richard Burton est mort à Genève d'une hémorragie cérébrale. Né le 10 novembre 1925 au Pays de Galles, il débuta au cinéma en 1952 dans Ma cousine Rachel avec Olivia de Havilland. Il avait été marié deux fois à Elizabeth Taylor. Voilà, notre émission est terminée. On se retrouve bientôt. Tous vos commentaires sur www.croquenotes.com. Portez-vous bien, faites attention à vous. À bientôt. Au revoir.

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1: Docteur Jean Lindsay, bonjour.
2: Bonjour Oscar.
1: Bienvenue pour notre émission Sentez-vous bien. Vous pouvez revenir, docteur Jean Lindsay, sur ces crises potentielles auxquelles nous pourrions avoir à faire face.
2: Alors, la première, c'est les tempêtes solaires, c'est-à-dire une éjection de plasma, de radiation émise par le soleil qui pourrait mettre à mal tous nos systèmes électriques et électroniques. Le deuxième, c'est un effondrement des systèmes électriques et électroniques dû à une autre cause qu'une tempête solaire. Le troisième, c'est un krach financier. Le quatrième, c'est une nouvelle épidémie aéroportée ou non et plus agressive envers les jeunes actifs, produisant très vite de graves dysfonctionnements de tous ordres, parce que cela atteindrait les systèmes vitaux de notre société par manque d'opérateurs, en somme. La cinquième menace, c'est une cyberattaque concertée, programmée pour désorganiser tous les services vitaux. La sixième menace, une très grosse vague de chaleur. La septième menace, c'est un gros accident industriel. La huitième menace, c'est un accident nucléaire, bien sûr. La neuvième menace, ce sont des attentats concertés majeurs sur tout le territoire. La dixième menace, ce sont des tensions graves sur la chaîne alimentaire dues à de mauvaises récoltes au plan mondial. La onzième menace, ce sont des inondations, et en particulier des submersions marines dans les zones côtières, éventuellement un tsunami. Et enfin, une menace plus sournoise, car elle est lente et qu'on a du mal à la mesurer, à l'apprécier, c'est une baisse de l'intelligence et une augmentation des troubles du comportement telle que la société n'est plus les hommes et les femmes capables de gérer la complexité des sociétés développées. Nous savons que nous avons perdu beaucoup d'intelligence depuis l'ère victorienne, en fait, en gros, depuis l'industrialisation, parce que l'industrialisation génère des polluants qui s'oppose au développement harmonieux du système nerveux dès la vie intra-utérine. Et là, c'est fixé. Hein. Le système nerveux, on n'a qu'une chance de le développer. Et avec le charbon, nous avons eu le mercure, qui est très toxique pour le système nerveux. Et avec les voitures et le pétrole, nous avons eu le plomb qui s'est répandu partout, puisque les voitures du temps du plomb tétraéthyle n'étaient que des pulvérisateurs à plomb. Donc nous avons maintenant des générations sans plomb et sans mercure.
1: Donc, docteur Jean Lindsay, on se rend compte dans l'énumération que vous venez de nous faire qu'il y a d'ailleurs déjà un certain nombre de menaces que nous avons déjà
2: affrontées,
1: hein, d'une manière plutôt circonscrite en général. D'autres, par contre, sont encore inconnues.
2: Hein, il y en a une autre, c'est un mélange de... Vous savez, c'est la loi de l'ennui maximum. C'est-à-dire qu'en plus, on pourrait imaginer avoir deux, trois de ces menaces qui surviennent en même temps.
1: Ils se cumulent. D'ailleurs, c'est ce qui s'est passé localement dans certains pays. Par exemple, en Somalie, pendant le Covid-19, il y avait une invasion de sauterelles, des inondations très graves. Certains pays ont cumulé les
2: menaces.
1: Exactement. Ouais. Donc, docteur Jean Lindsay, alors, l'objectif de cette émission n'est pas simplement de s'arrêter à faire un constat qui est celui-là et faire peur à tous nos auditeurs.
2: Au contraire, c'est ce que maintenant ce dont nous allons parler, ce sont les solutions.
1: Voilà.
2: Et les solutions sont tellement simples que cela redonne du courage.
1: Alors,
2: et
1: ça
2: amène à l'optimisme.
1: Oui, c'est simple.
2: Mais oui, c'est très simple. Parce que pour se protéger de tout ça, autant que faire se peut, mais on peut beaucoup, eh bien, les solutions, comme vous allez le voir, sont étonnamment simples. Et sous-produit très intéressant, c'est que si nous étions capables de résister à ces menaces, si une collectivité territoriale était capable de résister dans une attitude survivaliste, mais pas individuelle. Il s'agit de faire du survivalisme collectif.
1: Il faut être dans l'anticipation.
2: Si nous étions capables de résister à ces menaces, eh bien, nous serions en développement durable. C'est-à-dire que le sous-produit de la résilience du territoire, c'est d'une part le développement durable réel, et autre sous-produit très intéressant, c'est que cela générerait énormément de liens sociaux. Ça retisserait du lien social au niveau du territoire. Ça souderait la collectivité face aux menaces. Et vous allez voir que les solutions sont d'une simplicité incroyable.
1: Merci beaucoup, docteur Jean Lincey. C'était donc Sentez-vous bien. Et on se retrouve bientôt pour une prochaine émission. À bientôt. Au revoir.
2: Au revoir, Oscar.

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3: La chanson fait son cinéma, mais le cinéma n'est pas en reste. Il se sert de la chanson pour embellir ses films. En 1968, José Giovanni tourne Le Rapace. Lino Ventura en est l'acteur principal et la musique a été confiée à François Droubet. Le groupe Los Lobos nous interprète le thème de ce film.

Réalisé en 1981, le film de Bertrand Tavernier, Coup de torchon, est doté d'une éclatante distribution. Noiret, Marielle, Huppert et Eddie Mitchell. Nous en devons la partition musicale à Philippe Sard et Stéphane Audran nous chante « La Java de la masochiste ».

Nancy Meyers réalise en 2001 « Ce que volent les femmes ». La partition musicale, complétée par quelques standards américains, a été confiée à Alan Silvestri. Je vous ai extrait parmi ses succès le titre « Max the Knife », tiré de l'opéra de Katsu de Kurt Weill, interprété par Bobby Darin, un des artistes les plus célèbres des années 50. Il a obtenu avec ce titre le prix Grammy, la plus haute récompense décernée aux artistes américains. Bobby Darin.

0: venez d'entendre La chanson fait son cinéma, une émission proposée par Pierre Gallet. À très bientôt. D'ici là, prenez soin de vous.
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3: Bonjour à tous. Les boutons, points noirs et points blancs font partie des désagréments les plus courants de la peau. Face au miroir, beaucoup sont tentés de les presser pour en expulser le contenu. Mais cette habitude peut causer plus de dégâts que de bénéfices. Il y a quelques années, naissait sur les réseaux sociaux le pimple pogging, une tendance consistant à percer ses boutons d'acné. Mauvaise idée, car triturer ou éclater un bouton ou un point noir peut laisser des traces. Car percer un bouton peut abîmer la peau et transformer une petite imperfection en problème plus visible. En effet, vous risquez en procédant ainsi de les contaminer avec des germes présents sur vos doigts et donc de favoriser une infection. Celle-ci peut alors provoquer la formation d'un kyste qui va se surinfecter et laisser une cicatrice. Hormis le fait de ne pas triturer une peau acnéique, certains réflexes quotidiens peuvent aider à limiter la gêne et éviter d'aggraver la situation. En cette période estivale, la protection solaire est cruciale, car l'exposition au soleil épaissit l'épiderme, favorise les poussées d'acné et peut entraîner des taches pigmentaires. Il est également conseillé de nettoyer la peau en douceur, matin et soir, avec des produits adaptés, d'utiliser des crèmes hydratantes non comédogènes et d'éviter les produits agressifs ou inadaptés. Le maquillage doit rester léger et spécifique aux peaux acnéiques, avec un démaquillage systématique. Enfin, demandez toujours conseil à un professionnel de santé avant d'utiliser des produits contre l'acné. Soyez vigilant face aux messages postés sur les réseaux sociaux proposant des soins souvent inadaptés, voire dangereux. Depuis juillet 2025, la Société française de dermatologie a dénoncé l'impact sur la santé, en particulier des plus jeunes, des fausses informations en dermatologie propagées en ligne.
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3: 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Bonjour à tous, nous sommes le 5 août, pas de journée internationale connue à ce jour. Hier, 4 août, j'évoquais la naissance de Louis Armstrong. Eh bien, le 5 août 1930, naît Neil Armstrong, qui nous quittera en 2012. Il est le premier homme à avoir posé le pied sur la Lune en 1969. À l'adresse d'un milliard de téléspectateurs terriens, il lance la phrase ci-après, préalablement mûrie par des spécialistes de la communication, un petit pas pour l'homme, un grand pas pour l'humanité. Il est rejoint un quart d'heure plus tard par Edwin Buzz Aldrin. Ingénieur en aéronautique, Neil Armstrong a participé d'abord à la guerre de Corée comme aviateur. De retour dans le civil, devenu pilote d'essai, avant d'être recruté par la NASA en 1962. Il effectue son premier vol spatial en 1966. Aux commandes de Gemini 8, il assure l'arrimage avec un vaisseau inhabité et témoigne dès ce moment-là d'un sang-froid à toute épreuve, qui lui vaut d'être surnommé Ice Commander, le commandant de glace. Après la mission Apollo 11, d'un naturel discret et modeste, il a poursuivi à la NASA une paisible carrière de professeur de technologie. Restons aux États-Unis, 1962. Décès de Marilyn Monroe, ancien mannequin, devenue actrice et chanteuse américaine. Norma Jean Baker, selon son certificat de baptême, née le 1er juin 1926 à Los Angeles, icône du XXe siècle, toujours aux États-Unis. Le 5 août 2011, l'Amérique est rattrapée par la dette, ce qui fait que la note de la dette publique américaine est dégradée par l'agence Standard & Poor's. En effet, ce jour-là, la dette publique, laquelle s'élève à plus de 14 000 milliards de dollars et dépasse désormais le produit intérieur brut américain, les Américains voient s'éloigner l'époque bénie durant laquelle ils ont pu vivre à crédit grâce aux émissions de dollars destinées à financer notamment les entreprises militaires.
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3: Je vous ai dit pas de célébration internationale, mais aujourd'hui, au Burkina Faso, c'est une fête nationale qui célèbre l'indépendance de la Haute-Volta en 1960. Gospel burkinabé par Sylvain Caboret, un chanteur protestant.

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1: Bonjour à toutes et à tous et bienvenue pour Paroles solidaires, votre rendez-vous consacré à celles et ceux qui s'engagent au service des plus fragiles. Et aujourd'hui, nous allons parler d'un sujet malheureusement toujours d'actualité, c'est le sujet de la faim dans le monde et aussi l'aide d'urgence. Derrière les catastrophes, les conflits ou les déplacements de population, il y a des familles qui manquent de tout et notamment de l'essentiel, c'est-à-dire se nourrir. Et pour en parler, eh bien, j'ai le plaisir de recevoir Ariane Houndefault. Bonjour.
2: Bonjour.
1: Alors, vous êtes chargée de communication chez ADRA France.
2: Oui.
1: Et Eliora Ange, bonjour.
3: Bonjour.
1: Alors, vous êtes diététicienne et nutritionniste stagiaire chez ADRA France.
3: Voilà.
1: Alors, ensemble, vous allez nous expliquer comment se met en place l'aide humanitaire dans les situations d'urgence et pourquoi chaque don peut concrètement changer des vies. Alors, Ariane Houndefault, il faut rappeler que ADRA France est en pleine collecte pour la famine et l'aide d'urgence.
2: Oui, c'est bien ça.
1: Est-ce que vous pouvez nous dire à quoi servent les dons que vous récoltez lors de cette collecte, précisément ?
2: Alors, les dons qu'on récolte servent à une aide immédiate, donc une aide vitale, dont l'aide alimentaire. Il y a l'aide alimentaire, il y a aussi l'eau, bien sûr, la santé. Et parfois même souvent, les abris d'urgence. En cas de catastrophe, on va se retrouver avec une nécessité d'avoir des abris parce qu'il y a énormément de déplacés. Donc, ils sont exposés aux intempéries. La plupart du temps, donc quasiment toutes les catastrophes, on va retrouver en commun l'aide alimentaire, sachant que l'aide alimentaire est nécessaire juste après une catastrophe, mais certaines crises se prolongent. Donc là, ça devient une crise alimentaire plus grande où on va aussi se retrouver dans des situations comme des camps de réfugiés dans des pays en développement, par exemple, où il y a des cas de famine. Et la collecte va servir vraiment à la famine, l'aide d'urgence de façon générale.
1: Et alors, quand on dit que ADRA est en pleine collecte, ça veut dire que c'est parce que c'est pour répondre à une urgence précise ou alors c'est pour avoir un fonds justement disponible à parer à toute urgence?
2: Justement, la problématique dans l'aide d'urgence, c'est qu'il ne faut pas attendre que l'urgence soit là avant de réagir. Il faut avoir les fonds avant, il faut être préparé avant. Donc c'est très très important d'avoir les fonds. Pourquoi? Parce qu'en général, quand une catastrophe arrive, il y a le chaos. Et c'est très, très difficile de se préparer pendant un chaos. Donc, il faut être prêt avant. Il faut être préparé stratégiquement. Donc, au niveau de la stratégie, elle est là. Parce que ADRA, au niveau international, se forme. Donc, il y a des formations qui se font régulièrement au niveau des experts, des directeurs par rapport à l'urgence. Mais aussi, il faut avoir les fonds pour avoir un minimum et savoir comment on va se positionner dès qu'il y a une catastrophe. En général, si je prends, par exemple, un cyclone, quelque chose qui va arriver, on est prévenu. Il y a une alerte qui se fait. Et dès qu'il y a l'alerte qui se fait, hop, les équipes se mettent en place et commencent à réagir, commencent à préparer les paquets. Et c'est à cela que sert l'aide d'urgence.
1: Alors donc, vous l'avez dit, Ariane, vous l'avez évoqué, hein, comme quoi pendant des situations d'urgence, il y a aussi la question alimentaire qui s'en mêle très rapidement.
2: Très rapidement.
1: Parce que quand les gens n'ont plus rien, il faut quand même qu'ils puissent manger.
2: Oui.
1: Et alors donc, l'aide alimentaire rentre pleinement, est complètement inclus dans cette aide d'urgence. Et c'est en ça, peut-être que Eliora Ange va pouvoir nous éclairer. Vous êtes nutritionniste, diététicienne. On pourrait se demander si c'est si important que ça, dans une situation d'urgence, de se soucier du bien-être des gens ou en tout cas de faire attention à ce qu'ils s'alimentent bien. Est-ce que c'est important?
3: Alors, sur le court terme, c'est pas forcément très important si l'alimentation elle est pas forcément équilibrée. Mais en revanche, sur le long terme, il y a des risques de dénutrition et des carences nutritionnelles qui peuvent apparaître. Et également un affaiblissement du corps. Donc, ce qui serait intéressant, c'est d'apporter, tout dépend des ressources disponibles, mais l'essentiel, c'est vraiment d'apporter des protéines pour maintenir la masse musculaire et également des féculents pour fournir de l'énergie sur le long terme. Puisqu'il y a des risques de dénutrition et le problème de la dénutrition, c'est qu'il y a un affaiblissement de l'organisme et il y a l'apparition aussi des maladies qui peuvent apparaître sur le long terme.
1: Donc, pour que cette situation d'urgence ne dégénère pas encore plus, finalement c'est important de veiller à maintenir quand même une alimentation correcte.
3: En effet. Mieux vaut prévenir que guérir, comme on dit. Donc, il vaut mieux éviter d'avoir des carences par la suite et apporter des protéines et des féculents pour donner plus d'énergie possible dans les situations de crise.
1: Et peut-être aussi parce que, justement, pendant ces situations-là, on a tendance peut-être aussi à manquer, malgré tout, en quantité. Ce qui veut dire que le peu d'apport nutritionnel journalier doit être vraiment de qualité, finalement.
3: Oui. Ce qui est intéressant, c'est pas forcément la quantité d'apport qui est fourni, mais comme vous avez dit, plutôt la qualité nutritionnelle des aliments qui sont fournis.
1: Et c'est pour ça que les ONG, Ariane Undefo, ont recours à des diététiciens ou nutritionnistes ?
2: Oui, il y a vraiment des spécialités au niveau des équipes d'urgence qui sont vraiment spécialisées dans l'apport nutritionnel. Dans les premiers jours d'une urgence, par exemple, il y a des choses qui sont déjà prêtes. Il y a des biscuits qui existent, haute énergie, donc ça c'est connu des ONG de façon générale. Donc on fait attention à la ration alimentaire. Au niveau des repas chauds, on va dire que ce sont les bénévoles qui vont participer. Les tout premiers jours de la réaction avec les bénévoles, on va essayer d'équilibrer, mais ça ne va pas être sous-pesé, calculé, ça va être plutôt l'aide rapide et aussi diminuer la détresse déjà des personnes qui se retrouvent sans rien. Donc c'est vraiment dire, premièrement, on est présent. Mais on sait que certaines crises, la plupart du temps, ont tendance à se prolonger. Et là, il faut vraiment équilibrer parce que parmi les personnes qui sont dans les crises, il y a de tout. Il y a beaucoup d'enfants. Il y a des femmes enceintes, il y a des personnes qui sont fragilisées, il y a des personnes qui ont des maladies chroniques, il y a des personnes âgées. Donc il y a des besoins qui sont spécifiques quand même et ce sont des populations qui se retrouvent exposées aux intempéries. C'est très très important l'alimentation pour les aider physiquement et moralement à traverser la crise. Sachant que, j'aimerais dire que la collecte de ce fonds d'urgence aide aussi en France, parce que les antennes locales ADRA, par exemple, font beaucoup de maraudes, donc apportent une aide alimentaire aux personnes qui sont dans la rue, et on n'y pense pas, mais sont des personnes qui sont en situation de crise prolongée, et qui se retrouvent souvent en situation de dénutrition. Donc, justement, l'apport des LURA, c'est aussi de permettre d'accompagner nos antennes pour qu'elles puissent améliorer la qualité de l'aide alimentaire qu'elles apportent en France.
1: Alors, Eliora, justement, est-ce que vous pouvez nous dire un peu quel a été votre travail durant votre stage chez ADRA France autour de la question que vient de soulever Ariane ?
3: Alors, l'idée, c'était un peu d'apporter une éducation nutritionnelle auprès des antennes, de dire concrètement qu'est-ce que l'équilibre alimentaire et aussi d'adapter en fonction des aliments qui sont proposés par les banques alimentaires, proposer également des recettes qui seraient équilibrées et que les bénéficiaires pourraient mettre en place pour avoir une meilleure alimentation et avoir un équilibre alimentaire.
1: Alors, Ariane Undefo, on est en train de parler de cette collecte de fonds d'urgence pour ADRA France. Est-ce que vous pouvez nous dire quelles sont les situations d'urgence dans lesquelles ADRA France est en ce moment impliquée un peu partout dans le monde ?
2: Oui, alors spécialement en ce moment, ADRA France est impliquée dans l'aide d'urgence à Madagascar. Il y a eu en février 2 cyclones en 10 jours, dont une qui était vraiment catastrophique. L'île s'est retrouvée en état d'urgence et aussi au Liban. Donc, on connaît la situation des crises au Liban.
1: Avec la crise au Moyen-Orient.
2: Au Moyen-Orient, d'ailleurs, le directeur d'ADRA France a fait partie de l'équipe de réponse à l'urgence, donc sur le terrain, et il est tout juste de retour parmi nous, donc pour la gestion de cette crise. Donc, ce sont les crises auxquelles on participe. Et en France, nous sommes toujours présents, et de façon aussi régulière au Cameroun, dans les camps de réfugiés. Oui, il y a ces situations de crise alimentaire qui sont récurrentes et on fait beaucoup d'éducation et accompagner les familles à équilibrer l'alimentation pour leurs enfants de façon très particulière et aussi apporter des compléments, tout simplement.
1: Et alors, puisque c'est le temps de cette collecte pour ce fonds d'urgence, pour lutter contre la famine et pouvoir intervenir aussi de manière urgente, quel est le message que vous avez envie de laisser aux gens qui nous écoutent là en ce moment, à ce micro, pour justement peut-être les sensibiliser au fait de pouvoir vous apporter une aide sous forme de don ?
2: Le message que j'aimerais faire passer, c'est que dans les situations d'urgence, la réactivité est très très importante. Donc on a besoin d'être prêt. Donc cette collecte qu'on fait, elle nous permet de pouvoir être présente tout simplement quand il se passe quelque chose et de ne pas agir trop tard. Voilà. Parce que en catastrophe, les premiers jours sont très très importants, surtout pour les personnes fragiles, les personnes à risque. Et aussi dire un grand grand merci à toutes les personnes qui participent déjà.
1: Qui vous soutiennent.
2: Qui nous soutiennent, qui soutiennent ADRA. À tous les bénévoles, parce que leurs actions sont très importantes, qu'il s'agisse de la France ou à travers le monde entier. les partenaires, donc les bénévoles, on sait d'où ils viennent, voilà. Donc c'est vous, en fait, qui nous écoutez. Quand il y a une catastrophe sur le terrain quelque part qui interviennent, toutes les personnes qui interviennent sont des bénévoles, sont des personnes qui n'ont pas forcément d'expérience, mais qui sont accompagnées évidemment par les experts ADRA sur le terrain. Mais on verra beaucoup sur le terrain des personnes comme vous qui nous écoutez, qui aident. Et je dis grand merci en fait pour la sensibilité et pour l'intérêt que vous portez. Mais pour nous, pour l'urgence, la réactivité est importante.
1: Et alors donc, pour les gens qui souhaitent le faire, là, qui vous entendent, Ariane, et qui souhaitent faire un don, c'est facile de faire un don à ADRA France ?
2: C'est très facile de le faire donc en ligne.
1: Oui.
2: Vous pouvez aller sur notre site adra.fr, et là, vous allez pouvoir justement voir les projets auxquels on participe, les pays dans lesquels on intervient, ou vous pouvez aller directement sur adra.fr/don. Donc T-O-N-S avec
1: S à la fin. Don, donc.
2: Oui.
1: Voilà, merci beaucoup Ariane Hundefaux et Liora Ange d'avoir été avec nous aujourd'hui dans Paroles Solidaires. On retient que derrière chaque aide d'urgence, il y a bien plus qu'un simple soutien matériel. Il y a une présence, une écoute aussi, et puis une volonté de redonner de l'espérance à des populations souvent profondément éprouvées. Alors, si vous souhaitez soutenir la collecte pour la famine et l'aide d'urgence menée par ADRA France, eh bien, vous pouvez retrouver toutes les informations et faire un don sur adra.fr. Merci de nous avoir suivis et à très bientôt pour un nouveau rendez-vous de Paroles Solidaires. Merci, au revoir.
2: Merci.

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2: Cécile Hermeline, bonjour.
3: Bonjour.
2: Merci de nous recevoir dans votre magnifique jardin. Vous êtes ici pour notre émission Top Cuisine et vous êtes auteur d'ouvrages et notamment de celui-ci qui s'intitule Gastronomie végétale qui est paru aux éditions Vie et Santé. Et alors comme à votre habitude, eh bien, vous allez nous parler

0: betteraves et le légume. Donc ça, c'est une originalité.
1: Par exemple, les beignets de fleurs de courgettes.
0: Oui, uh-huh. Et puis aussi, quand les courgettes sont toutes petites, donc des mini-courgettes, oui. On peut la poêler entière avec la fleur en même temps.
1: Donc il y a la mini-courgette et la fleur au bout, c'est ça ?
0: Toutes petites.
1: Et donc, il y a aussi plusieurs variétés de courgettes.
0: Oui, il y a la longue... Et puis aussi la ronde de Nice. Personnellement, je préfère les longues. Il y a aussi des variétés maintenant qu'on trouve jaune, vert foncé. Et puis on trouve une plus claire qui est assez savoureuse, mais ramassée tendre. C'est aussi la vert clair, presque blanche.
1: Et elles ont des goûts différents, ces différentes variétés de courgettes ?
0: En général, la courgette est meilleure quand elle est ramassée jeune. Que plus on attend, plus elle va être volumineuse et grosse, et plus elle va être remplie de pépins et ligneuse.
1: Donc l'objectif, c'est pas qu'elle soit très grosse, c'est plutôt de l'accueillir jeune, petite.
0: Ouais, fraîche et encore tendre.
1: Et c'est comme ça qu'elle est la meilleure.
0: Oui.
1: Et vous l'avez dit, c'est un légume d'été, hein, donc on peut en faire essentiellement à la saison d'été. Sinon, on arrive à en trouver quand même tout au long de l'année, même quand c'est pas la saison.
0: Oui, bon, écologiquement parlant, on peut trouver beaucoup de légumes toute l'année. Personnellement, je privilégie les légumes de saison, donc j'achète pas de courgettes en hiver.
1: Et donc, vous réservez cette recette pour l'été quand les courgettes
0: oui.
1: sont là.
0: On en trouve, mais ça voudra dire que soit elles viennent d'un autre pays ou soit elles ont été produites dans des serres qui ont un moyen de chauffage. Donc, on n'est plus sur un légume de saison naturel.
1: Vous pouvez nous dire aussi, quel est l'apport nutritionnel de la courgette ?
0: La courgette contient des antioxydants, surtout dans la peau, des bioflavonoïdes, qui sont intéressants parce que ce sont des antioxydants qui protègent nos cellules contre les agressions extérieures. C'est vraiment important d'en consommer.
1: Donc on n'épluche pas la courgette, on garde la peau.
0: On n'est pas obligé de l'éplucher, mais il faut penser à la ramasser jeune, parce que plus on attend et plus la peau va être ferme.
1: Et alors donc, la courgette, on l'utilise souvent en ratatouille, mais aujourd'hui vous nous proposez de l'utiliser en galet de courgette. Alors qu'est-ce que c'est un galet de courgette, Cécile ?
0: Bon, le nom est un peu original, mais tout bonnement, ça veut dire qu'on va faire une petite galette, en fait, pour obtenir une préparation. C'est un peu un mixte entre un rösti auquel on a rajouté des légumes.
1: Quels ingrédients vous utilisez pour préparer cette recette ?
0: Ben, à la base, ça va être des pommes de terre. Une base de purée de pommes de terre à laquelle je vais rajouter des œufs et puis les courgettes qui vont être râpées. Et ensuite, je vais aussi mettre du fromage et un petit peu d'origan. Si on veut les façonner, on les façonne soit à la cuillère et on les pose sur une plancha ou sur une feuille de cuisson et on mettra le tout au four. Et si on trouve que ça colle un petit peu trop, on mettra de la farine sur les mains pour les façonner. On peut les servir, cette préparation, avec une salade ou bien avec aussi une entrée de tomates.
1: Le temps de préparation pour tout ça, Cécile ?
0: Une heure.
1: Une heure. Et de cuisson, préparation, cuisson comprise ?
0: Oui, c'est englobé là.
1: Donc en fait, je rappelle aux auditeurs qu'ils peuvent retrouver cette recette dans votre ouvrage « Gastronomie végétale » paru aux éditions Vie et Santé. Et on peut y retrouver une cinquantaine de recettes réparties en trois catégories, entrée, plat et dessert.
0: Oui.
1: Voilà, merci beaucoup Cécile, c'était Top Cuisine. À bientôt.
0: À bientôt, merci.
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6: Aujourd'hui nous recevons l'AREC
5: avec pour invité Sandrine Saunier. Bonjour Sandrine.
7: Bonjour Gisèle, bonjour Didier.
6: Alors, je sais, pour avoir avec Gisèle, on a eu la chance de participer à certaines activités, notamment, vous faites une fois par mois, je crois, une

0: une forme de restauration. Et on a eu la chance de manger des plats. Écoutez, on voyage sans faire de gaz à effet de serre avec les avions, puisqu'on peut manger marocain, sénégalais. Enfin, il y a aussi des bénévoles, des gens de l'association qui bénéficient du travail de la REC et qui donnent de leur temps et qui donnent de leur possibilité de faire des plats exotiques.
1: En effet, ce projet-là, il est né vraiment au sein de la REC, donc avec des femmes qui étaient sur différents ateliers de la structure, principalement des ateliers quand même de français. Voilà, nous on faisait à côté, en parallèle, des ateliers partagés de cuisine interculturelle. Et donc il est né l'envie de monter ce projet avec ces personnes des ateliers, ces femmes, donc de différentes cultures, de monter un restaurant éphémère qu'on a appelé « Aux couleurs et saveurs de la REC ». Et une fois par mois, en effet, donc on propose, comme au restaurant, un vrai restaurant où les gens réservent. On prépare la salle avec les tables, les nappes, la belle vaisselle, comme si les gens venaient dans notre restaurant. Et puis, donc, on prépare un menu de A à Z. Ce sont les femmes qui mènent les étapes de ce projet. Donc, avec elles, on prépare le menu, on fait les achats. Ensuite, on passe à la cuisine, le service et l'accueil des personnes le jour du restaurant. Et la rencontre avec les personnes qui viennent manger à ce restaurant.
0: Et un prix, je crois me rappeler, très modeste.
1: Donc, nous sommes là 10 euros pour le repas. Donc, avec un cocktail de bienvenue. Donc, souvent, Bissap ou Sherbet. Bêtes aussi, qui sont des cocktails sénégalais pour l'un et algériens pour l'autre. Une entrée, un plat, un dessert, souvent le thé à la menthe avec une petite pâtisserie. Donc pour effectivement la modique somme de 10 euros.
0: C'est vraiment pas cher.
2: Et en général, ça se passe les mardis.
1: Donc c'est en général, effectivement, Gisèle, le troisième mardi du mois. Donc le prochain mois de février, nous le réservons à nos bénévoles, donc il n'est pas ouvert au public, mais le prochain qui sera ouvert à toutes et à tous, donc il aura lieu donc le mardi 17 mars.
0: C'était Parole d'Assaut, consacrée aujourd'hui à la REC. Merci à notre invitée Sandrine Saunier, merci à Jérôme Aubin pour sa prise de son, et merci à Sarah Rodriguez au montage, et merci à Gisèle Billon.
2: Et Didier Blonce.
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0: Le Hangar Zéro au Havre est né de l'envie de créer un espace ouvert, accessible et collectif, dédié aux rencontres, à la coopération, à la création et au soutien. Dans un contexte plus qu'incertain, cet objectif reste inchangé, faire vivre un lieu commun, ancré sur le territoire, attentif aux enjeux sociaux, culturels et écologiques, et ouvert à toutes et à tous. Notamment, tous les mardis, il y a une distribution AMAP de 18h à 19h, mais c'est sur inscription.

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1: Bonjour Daniela.
2: Bonjour Joël.
1: Nous sommes toujours dans l'histoire de Joseph, que nous trouvons dans la Bible, dans le livre de la Genèse, au chapitre 39, 40 et suivant, où on nous raconte l'histoire d'un certain Joseph, qui a été au départ chéri de son père, mais voilà, il y a eu de la jalousie, et ses frères l'ont fait prisonnier, et l'ont vendu à une caravane qui partait pour l'Égypte. Là, il s'est retrouvé vendu comme esclave dans une maison importante, la maison de Potiphar. Et les choses ont bien évolué depuis, parce que après avoir une période où tout se passait bien, voilà qu'il est de nouveau en prison, parce que la femme de Potiphar l'a accusé d'avoir voulu abuser d'elle, et il est accusé à tort. Mais il est en prison de nouveau. Alors, c'est là où on retrouve Joseph, et il faut nous décrire peut-être qu'est-ce qu'on peut imaginer de son état d'esprit, alors qu'il est là pour la deuxième fois dans sa vie, avec un moment très difficile à vivre.
2: Oui, tout à fait. Là, il se trouve en prison et à tort. Et on pourrait s'imaginer qu'il se décourage. Mais là, on voit, le texte dit que même en prison, l'Éternel, Dieu est avec lui. C'est-à-dire, Dieu ne l'oublie pas. Et le texte dit, et là je lis au chapitre 39, le verset 21, « L'Éternel fut avec Joseph ». Et il étendit sur lui sa bonté. Il le mit en faveur aux yeux du chef de la prison. C'est-à-dire, il est en prison. Joseph est en prison. Oui. Prison. Mais là, et le chef constate ou remarque que Joseph est peut-être différent des autres prisonniers. Parce que là, Joseph est là à tort. Il n'est pas un criminel, il n'est pas un meurtre. Il est là et il trouve faveur aux yeux du chef de la prison. Et le chef de la prison le place sous sa surveillance tous les prisonniers. C'est-à-dire, Joseph est le chef des prisonniers, en fait. Il est prisonnier et le chef des prisonniers.
1: On a l'impression que dans l'histoire de Joseph, on pourrait dire que c'est un leader né, Joseph. Où qu'il se trouve, on le remarque et on le met à la tête. Alors, c'est la tête des prisonniers ici, mais avant, c'était la tête du personnel de Potiphar. Avant, c'est tout le temps. Et puis, on verra plus tard qu'il sera encore le chef d'autre chose. Il est tout le temps en train d'être... Il y a vraiment des qualités chez cet homme qui sont reconnues par ceux qui l'entourent.
2: Exactement, exactement. Et le texte dit que Dieu est avec lui.
1: Alors, c'est peut-être ça la première des choses qu'on le reconnaît. C'est quelqu'un qui est juste par rapport à ce qu'il comprend, à ce qu'il sait de son Dieu et qu'il applique.
2: Exactement, et qui vit ses principes, qui vit ses principes. Parce que même face à l'épouse de Potiphar, il aurait pu abuser d'elle, il aurait pu avoir ce plaisir d'être avec elle, mais face à cette situation, il dit non, parce que sa relation avec Dieu est plus importante pour lui qu'un petit moment de gloire ou de plaisir. Oui. C'est un homme qui vit autre chose, et je pense que les gens le remarquent, et il va de l'avant, il ne se décourage pas, malgré les moments difficiles, et même en prison, il devient une bénédiction pour les prisonniers.
1: Alors le voici, chef des prisonniers.
2: Donc,
1: c'est son grade actuellement, il est chaque fois en train d'être mis à l'honneur. Bon, là c'est un honneur dans une prison, il va y rester un certain temps, et puis on imagine que les choses vont évoluer. Qu'est-ce qui se passe pour que ça évolue ensuite?
2: Oui, en fait, l'Éternel donne de la réussite à ce qu'il fait. C'est-à-dire, l'Éternel est vraiment avec lui. Mais il y a deux prisonniers qui auront au rang des songes en prison. Et ils sont emprisonnés parce qu'ils ont offensé le roi d'Égypte. C'est-à-dire, il s'agit de l'échanson et du panetier du roi, c'est-à-dire du pharaon.
1: Alors, ces deux termes n'en sont plus très usités aujourd'hui. C'est quoi, les chansons et le panetier?
2: En fait, les chansons, c'est celui qui sert les boissons au pharaon, le vin à l'époque, je m'imagine. Oui. Et le panetier, c'est le boulanger.
1: D'accord.
2: De l'époque, hein, qui fait du pain. Mais c'était de personnages qui, ou de personnes plutôt, qui travaillaient à la cour du pharaon. C'est-à-dire quand même des personnes importantes.
1: Alors, est-ce que c'est un détournement financier ? Est-ce que le pain était brûlé et le vin bouchonné ? En tout cas, ils ont déplu au pharaon, au roi. Oui. Et ils ont été mis en prison. Et les voici dans la prison à côtoyer Joseph.
2: Tout à fait là. Et c'est aussi intéressant. Joseph est tout de suite, ou toujours confronté avec des personnes importantes de l'État égyptien.
1: Oui.
2: Au début, c'est Potiphar, et maintenant, c'est les chansons et le peintier du roi. C'est-à-dire, il a toujours affaire avec des personnes importantes de la cour égyptienne.
1: Voilà. Il est toujours très proche du pouvoir, on va
2: oui,
1: dire.
2: Oui, exactement. Exactement. Et là, Joseph, un jour, les voit et il voit qu'ils sont tristes. Qu'ils sont tristes et ils posent des questions. Pourquoi vous êtes tristes ? On voit que Joseph est sensible aux autres. Il s'occupe
1: du sort des prisonniers.
2: Tout à fait. Oui. C'est-à-dire, c'est vraiment un oubli de soi aussi. Il s'occupe des autres et c'est pourquoi il est remarqué. Hein. Il est apprécié. C'est clair. Quand on rencontre une personne qui est là face à cette personne, on a l'impression qu'elle s'intéresse réellement à nous. C'est-à-dire, ce n'est pas de l'hypocrisie, c'est un authentique désir de savoir comment on va, ça se remarque. Hein.
1: Et ça se ressent. Les gens qui sont en face de nous, si on a ce type d'attitude ou si on rencontre quelqu'un qui est comme ça, on se sent bien avec cette personne. Et c'est ce qui se passe, on est bien auprès de Joseph.
2: Exactement, exactement. Il ne pense pas exclusivement à lui-même, hein. Il est là pour les autres. Et là, les deux lui répondent, nous avons eu un songe. Et il n'y a personne pour l'expliquer.
1: Ah, mais ça, c'est une spécialité de Joseph, ça. Il avait déjà eu des songes, Joseph. Il me semble que quand on était dans son pays natal, auprès de son père, auprès de Jacob et de ses frères, il y a déjà eu un problème de songe. Mais là, ils n'étaient pas expliqués. Il y avait des songes, il y avait des gerbes qui se prosternaient. Enfin, il y avait des choses étranges. Alors, qu'est-ce qui se passe cette fois ? Quels sont ces songes ?
2: Oui, cette fois-ci, c'est un peu différent parce qu'il y a deux personnes, c'est-à-dire les serviteurs du pharaon, les serviteurs du pharaon qui ont des songes, et Joseph leur dit, ce n'est pas moi qui puisse expliquer ces songes, mais n'est-ce pas à Dieu qu'appartiennent les explications ? C'est-à-dire, d'emblée, il pense à Dieu.
1: Et il ne dit pas, je vais vous dire de quoi il leur s'agit, mais Dieu a la réponse.
2: Exactement. C'est-à-dire, il s'éclipse pour que l'autre puisse voir Dieu derrière lui.
1: Oui.
2: Et c'est extraordinaire. C'est-à-dire, c'est vraiment quelqu'un qui dépend de Dieu, tout en étant un personnage, une personne importante qui a beaucoup de responsabilités.
1: Il pourrait utiliser son pouvoir et l'autorité qu'il a sur les choses, puisqu'on lui a donné de l'autorité, même dans cette prison. Et il ne fait pas cela, il renvoie toujours à Dieu.
2: Tout à fait, tout à fait. Et c'est extraordinaire. Et là, le chef des échansons, c'est-à-dire les chansons du roi, il dit que dans son songe, il y avait un cep devant lui. Et ce cep avait trois sarments. Et quand il eut poussé, sa fleur se développa, et ses grappes donnèrent des raisins mûrs. Et la coupe de Pharaon était dans ma main, ou dans sa main, et il a pris les raisins, et il les a pressés dans la coupe de Pharaon, et il a mis la coupe dans la main de Pharaon. C'est le songe que l'échanson, ou le chef des échansons, a eu pendant la nuit.
1: Et c'est cela qu'il raconte à Joseph.
2: Exactement. Et Joseph lui dit, en voici l'explication, et il dit, les trois sarments représentent 3 jours. Et encore 3 jours, et Pharaon relèvera ta tête. Hein, c'est ce que Joseph dit à l'échanson. Et il, Pharaon, te rétablira dans ta charge et tu mettras la coupe dans la main de Pharaon comme tu en avais l'habitude lorsque tu étais son échanson. C'est-à-dire, c'est l'explication du songe.
1: Donc, dans 3 jours, tu vas sortir de cette prison.
2: Exactement.
1: Et tu vas retourner à la cour du pharaon, retrouver ton ancienne place.
2: Exactement, c'est la liberté annoncée.
1: Un beau message d'espoir
2: exactement.
1: Pour cet homme.
2: Exactement. Et le boulanger espère, bien sûr, avoir une telle explication.
1: Alors,
2: lui aussi.
1: Parce que moi aussi. Donc, ça veut dire qu'il a aussi eu un songe, le boulanger, le panetier.
2: Joseph lui répond qu'après 3 jours, parce que les 3 corbeilles représentent également 3 jours.
1: Oui.
2: Après ces 3 jours, en fait, Pharaon va le pendre à un bois et les oiseaux mangeront la chair du boulanger.
1: Donc,
2: c'est-à-dire, c'est la fin.
1: Il va mourir dans 3 jours.
2: Il va mourir. C'est-à-dire, c'est une explication triste, mais là, on voit...
1: Il sera exécuté.
2: Exactement. Il sera pendu, il sera exécuté, mais là aussi, on voit que Joseph est un homme honnête. Il ne cache pas la vérité.
1: Mm-hmm.
2: Il ne fait pas des illusions à ce boulanger, mais c'est quand même une issue triste pour ce boulanger qui espère bien sûr vivre aussi.
1: Ce songe explique pour un qu'il va être sortir de prison pour être retourné à la cour du pharaon et l'autre qu'il va être exécuté 3 jours plus tard. Alors, 3 jours plus tard, qu'est-ce qui se passe?
2: En fait, Pharaon fait une fête. Il va libérer les chansons. Il va pendre le boulanger,
1: le panetier, oui.
2: Mais il rétablit le chef des chansons. Mais là, Joseph s'adresse au chef des chansons et lui dit de ne pas oublier que Joseph était en prison à tort. Et il s'adresse à cet homme
1: donc,
2: et il lui
1: oui.
2: demande vraiment de le faire mentionner auprès du pharaon.
1: Avant qu'il quitte la prison,
2: exactement.
1: Il lui dit « Rappelle-toi de moi ».
2: Oui. Exactement, parce que Joseph aspire aussi à la vie, à la liberté. On n'a pas été créé pour être en prison, c'est clair.
1: Et à la justice, parce qu'il est là de façon incorrecte et pas juste.
2: Tout à fait, tout à fait.
1: Eh bien voici, donc, ces deux personnages sont pour eux sortis d'affaires, mais Joseph, pour l'instant, est toujours en prison. Alors, rendez-vous la semaine prochaine, Daniela ?
2: Oui,
1: entendu. Et nous retrouverons Joseph pour voir la suite de cette extraordinaire aventure.
2: Avec plaisir.

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Bienvenue, chers amis, dans notre programme d'aujourd'hui, le chant du violoncelle. C'est Daniel Duplain avec vos micros. Je vous ai préparé cette émission avec l'objectif suprême, se détendre, s'envoler très loin avec notre violoncelle.

Aujourd'hui, pour commencer ce programme, c'est avec le corps que nous allons nous envoler, si l'on peut dire. Le corps dans la musique française de Camille Saint-Saëns. Voici une romance.

musique de Camille Saint-Saëns. On a l'habitude de rencontrer ce compositeur dans les grands événements, symphonie avec orgue, concerto avec violoncelle, avec piano. Et le voici donc dans cette musique un peu intimiste et planante, tout à fait ce qu'il nous faut pour notre émission du chant du violoncelle. Une autre manière de voir le violoncelle, c'est aussi avec le corps, mais dans une époque différente. Nous partons écouter la musique tchèque et voici un adagio de Josef Fiala, concerto en mi majeur pour deux corps.

C'était la musique tchèque de l'époque classique avec Josef Fiala, concerto en mi pour deux corps, adagio. Les cornistes Znedek et Bödrich Tilsar, la Capella Estolpolitana qu'ils accompagnaient était dirigée par František Vajnar. À présent, toujours avec le corps, parce que je me suis dit, et pourquoi pas, si le violoncelle aujourd'hui c'était du corps tout simplement. Eh bien, nous revenons en France, rencontrons la musique de Paul Dukas, compositeur né en 1865, mort en 1935. Alors Paul Dukas, vous le savez, c'est notamment l'apprenti sorcier pour parler des grands tubes, mais c'est aussi bien d'autres choses, beaucoup de musique vocale et de musique de chambre, les célèbres pièces aussi, la Pairie. Et puis Paul Dukas, grand pédagogue, grand compositeur du début du XXe siècle, qui a influencé beaucoup de compositeurs des années suivantes. Voici de lui la Villanelle pour corps et orchestre, aussi une manière de s'évader avec cette partition. Alors les cornistes, eh bien, excusez du peu, mais c'est Hermann Baumann, très très grand musicien, et puis accompagné ici par Kurt Masur et le Gewandhaus de Leipzig.

C'était la musique de Paul Ducas, Villanelle pour corps et orchestre. Parmi les compositeurs français, mais remontons un peu dans le temps, il y a Charles Gounod, dont on connaît le talent de mélodiste, et puis aussi ses messes, ses symphonies, et puis naturellement ses opéras, notamment Faust. Eh bien, voici une musique un peu intimiste de ce grand compositeur français du 19e, avec deux pièces pour piano et corps.

superbe moment en compagnie de la musique de Charles Gounod. C'était deux mélodies, Andante Cantabile et Andante, extraites des six mélodies pour le cor, interprétées ici par Peter Dam, corniste, et Peter Rössler au clavier. Nous partons en Russie, rejoindre le compositeur Reinhold Glier, 1875-1956. Nous entendons ici le mouvement lent de son concerto en si bémol majeur pour cor et orchestre, et nous retrouvons, comme tout à l'heure, Hermann Baumann en soliste.

Je tenais vraiment à vous présenter cette musique de Reinhold Glier, donc concerto pour cors en si bémol, une musique qu'on n'entend pas souvent, mais qui vaut vraiment, vraiment la peine. Alors, parmi les utilisations possibles du cor, il y a notamment la musique de film. Je cède à la tentation de vous proposer avec un grand bonheur un extrait de Danse avec les loups, musique composée et dirigée par John Barry. Alors, on n'entend pas du cor sans arrêt dans cette pièce, mais dans le lointain, comme une sorte de filigrane, dans le fond des collines, là-bas, tout derrière, au coucher du soleil, il y a le cor qui se promène et qui s'envole.

musique de John Barry, dirigé et composé par John Barry, Danse avec les loups. Je vous disais que le cor, on l'entendait d'abord dans le lointain, puis ensuite, ce fut la fête complète pour tous ces cornistes. Alors, ils sont quatre, ils sont huit, en tous les cas, parfois huit chez Wagner. L'instrument qui évoque le lointain, la forêt, la montagne, par excellence. Alors, on ne peut pas terminer une telle émission autour du chant du violoncelle qui tourne autour du cor sans naturellement écouter la musique de Mozart. Effectivement, Mozart a beaucoup écrit pour cet instrument. En tous les cas, la pierre angulaire de cette époque classique, ce sont les quatre concertos, le quintet avec cordes et puis des fragments isolés divers. Alors, il a écrit pour cet instrument, mais parce qu'il y avait un de ses amis, Joseph Lotkeb, qui était corniste virtuose et aussi, pour arrondir ses fins de mois, était marchand de fromage. Ça, tout le monde le sait. Nous entendons ici une superbe musique, le mouvement lent du concerto Köchel 495. Romance andante cantabile, et nous l'entendons, je ne veux pas dire dans la version d'époque, naturellement, mais sur instrument d'époque, avec le cor naturel. C'est Lower Greer qui interprète cette œuvre. Il est accompagné par le Philharmonia Baroque Orchestra, direction Nicholas McKagan.

la musique de Mozart, concerto en mi majeur, Köchel 495. C'était la romance Andante Cantabile. Le temps est venu pour moi de vous dire à très très bientôt. C'était le chant du violoncelle, une émission proposée par Daniel Jublin. Alors voilà, tout simplement, je me suis dit ce matin en me levant, et si le violoncelle c'était du corps aujourd'hui ? Et bien voilà, j'ai grand grand plaisir à vous présenter ces musiques de différentes époques pour cet instrument si merveilleux, évocateur des grands espaces de liberté. Tout ce que je vous souhaite pour aujourd'hui.

0: 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La musique médiévale, c'est tout de suite dans votre émission L'autre jour m'en allait.
1: L'autre jour m'en allait,
2: une émission de musique médiévale
1: présentée par
2: Josette
1: et Marie-Andrée. Eh bien, repartons pour cette grande Bretagne, cette Anglia au XIIIe siècle.
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1: Merit It Is est un chant à danser du XIIIe siècle. Cette polyphonie spécifique, différente de celle de l'Ars Nova français ou du Trecento, se développe durant le XIVe siècle et le début du XVe siècle. Elle est interprétée ici par l'ensemble Symphonie, extrait du CD Gabriel's Greetings Medieval Christmas Music.

0: Musicorum Collegio in Templo Dei. C'est un curieux chant polyphonique du milieu du XIVe siècle où le compositeur énumère le nom des chantres.
1: Hugo, au premier rang, généreux envers tout le monde, puis Robert Duy, Johannes, Nicasius, Étienne. Il chante pour le Christ avec zèle. Sans doute les récompensera-t-il en leur donnant l'accès à la société des citoyens du ciel. Il est enregistré par l'ensemble Gothic Voice du CD Maître des rouleaux, musique des compositeurs anglais du XIVe siècle.

0: Cornacus est un moine du XIIIe siècle. Il achève de copier un manuscrit et signe cette courte pièce, ce psautier Cornacus Scripsit. Une curieuse œuvre à son nom, en ces temps où l'anonymat est privilégié.
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0: Il est interprété par l'ensemble Céladon, extrait du CD Deo Gratias Anglia, polyphonie et chansons anglaises de la guerre de Cent Ans.

Lionel Power, compositeur anglais de la fin du Moyen-Âge et du début de la Renaissance, est avec John Dunstable l'une des plus importantes figures de la musique anglaise du XVe siècle. Beata, projet nièce, est un motet interprété par l'ensemble La Morache.

Mine Ertis Lust est une pièce instrumentale de Johannes Bedingham, contemporain de John Dunstable. Elle est interprétée à la harpe et aux luths par l'ensemble Gothic Voices du CD The Castle of Fair Welcome.

0: Astronome et mathématicien anglais, John Dunstable est surtout connu comme musicien au XVe siècle. Sa renommée, déjà de son vivant, était grande, car ses manuscrits ont été retrouvés à Rome, à Plaisance, à Bologne, à Modène, à Aoste, à Trente, à Munich, à Dijon. Le style de John Stable, comme celui de Lionel Power, un peu son aîné, ouvre la voie à l'école franco-flamande, et d'abord à Binchois et à Dufay, qui ont pris la contenance angloise et le considéraient comme leur modèle.
1: C'est surtout John Dunstable qui en devient le musicien emblématique. Il composa Speciosa Facta Est, hymne à la Vierge, enregistré par l'ensemble Chant 1450 du CD La contenance angloise, English Style in 50th Century Burgundy.

Une autre œuvre de John Dunstable, Puisque m'amour. Cette version instrumentale au luth et à la harpe à harpion est proposée par l'ensemble Chant 1450, évoqué précédemment. Parallèlement, l'idée de nation se développe pendant le XIIIe, XIVe siècle avec l'appel systématique à la langue anglaise. Ce sentiment national se renforce pendant la guerre de Cent Ans.

0: Deo gratias Anglia rede pro victoria. Le chant ou carole d'Agincourt, que l'on prononce aussi Azincourt, est une chanson folklorique anglaise écrite au début du XVe siècle. Elle relate la bataille qui se déroula à Agincourt de 1415, au cours de laquelle l'armée anglaise, conduite par Henri V d'Angleterre, défie le roi de France Charles VI. Ce carole est interprété par l'ensemble Céladon, du CD Deo gratias Anglia, polyphonie et chansons anglaises de la guerre de Cent Ans.
1: Et là, nous nous retrouvons dans un espace local, proche du Havre. Il a été établi un siège devant la ville d'Harfleur, avec déploiement royal. Il a vaincu cette ville et l'a tellement effrayée que la France devait le regretter jusqu'au jugement dernier.

Walter Fry est un compositeur anglais du XVe siècle, dont la réputation s'est étendue dans toute l'Europe pendant la deuxième moitié du XVe, et ses œuvres, surtout religieuses, sont conservées dans de nombreux manuscrits. On lui doit Ave Regina Cielorum, ici interprétée par l'ensemble Gilles Binchois.

Une seconde interprétation du Carole d'Agincourt, Deo Gracias Anglia, cette fois interprétée par l'ensemble pro-conscionné Antiqua, Early Music Consort of London, du CD Trésor du Moyen-Âge, CD 2.

0: Pour notre ami Christian Brassy, une pensée musicale.
1: Encore merci à vous, chers auditeurs, d'avoir partagé ce voyage en Grande-Bretagne.
0: À bientôt pour la suite du périple musical médiéval.
1: Et si vous souhaitez obtenir la discographie, il vous suffit de contacter votre radio préférée.
0: Merci à Sarah, Amina
2: et Louis.
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0: Léa était la fille de Laban, le petit-fils du frère d'Abraham. Léa était la fille aînée de Laban. Elle avait une sœur qui avait été plus jolie qu'elle, dit-on, et ce que l'on dit d'elle, c'est que Léa avait les yeux délicats. Probablement que cela ne voulait pas dire qu'elle avait des yeux plus jolis que ceux de Rachel. Peut-être cela voulait-il dire qu'elle avait mauvaise vue, ou qu'elle avait des yeux fragiles, qu'elle était victime de maladies comme conjonctivite ou autres difficultés qui rendaient sa vie plus difficile. On ne sait pas au juste. Mais ce que l'on sait, c'est que, après avoir imposé 7 années de travail à Jacob, qui voulait épouser Rachel, Laban a donné Léa comme première femme à celui qui est devenu son gendre. Et cette histoire a causé bien des drames. Léa n'était pas aimée par son mari. Et pourtant, Dieu lui a donné beaucoup de fécondité, puisqu'elle a été la mère de Ruben, puis de Siméon, puis de Judas, puis de Lévi, et enfin, elle a été la mère d'Issacar et de Zabulon, et même, elle a donné naissance à une fille, Dina. Donc, c'est une femme qui a été extrêmement féconde, puisqu'elle a donné 6 fils, donc qui sont les ancêtres de 6 des 12 tribus d'Israël. Mais voilà, elle a aussi survécu à Rachel, sa sœur, qui est morte plus tôt qu'elle en donnant le jour à son 2e fils, Benjamin. Elle a eu donc sans doute la charge d'élever une partie des enfants de ses co-épouses, ce qui n'a pas dû être toujours très simple. Quand on lit le début de l'histoire de Joseph, on se rend compte que les frères ne s'entendaient pas toujours très bien. Voilà donc une femme dont la vie a été complexe, difficile, qui a été vendue, on pourrait presque dire, par son père, qui n'a pas été fort aimée par son mari, mais que Dieu a bénie par le nombre des enfants qu'elle a eus. Vous pourrez donc retrouver cette histoire un peu triste et difficile de Léa dans le livre de la Genèse, essentiellement dans les chapitres 29, 30 et 31.
1: C'était une chronique de Bernard Sauvagnat.
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1: 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Bonjour et bienvenue dans Conscience et harmonie. Beaucoup de choses peuvent nous distraire et nous détourner de nous-mêmes ou de nos objectifs. Nous avons cité une certaine activité mentale et aussi quelques types de consommation. Mais il y a aussi des comportements que nous adoptons en croyant bien faire et qui finalement nous nuisent. Je vais citer quelques exemples. Il est impossible de plaire à tout le monde, alors pourquoi perdre du temps à essayer? C'est ok de quitter des amis qui ne sont pas vraiment des amis, qui ne sont pas disponibles ou qui ne se sont jamais vraiment souciés de nous. Il n'est pas de notre responsabilité de régler les problèmes de tout le monde. Nous n'avons pas à porter tous les malheurs du monde, ni à sauver qui que ce soit. Retenons-nous d'exister au travers le fait d'aider les autres. Parce que être disponible 24 heures sur 24 pour tout le monde nous empêche d'être disponible pour nous-mêmes et pour des gens qui nous sont vraiment essentiels. Demander de l'aide ne fait pas de vous une personne faible, alors ne perdez pas votre temps à vous juger trop sévèrement et acceptez les mains tendues. Assurez-vous d'avoir bien compris une situation plutôt que de vous enfoncer dans une perception erronée, dans un sentiment de colère ou autre. Tous ces blocages vous détournent de vous-même. Vous n'avez pas à devenir quelqu'un d'autre non plus pour satisfaire les autres. Votre valeur ne se trouve pas dans ce que les autres pensent de vous. Tenez votre cercle petit et prenez

0: Et conseil auprès de votre tribu, de ceux qui vous connaissent bien. C'est ok de prendre une pause, car revenir à soi et se rendre compte de son état intérieur nous donne la chance de nous connaître. De nous connaître mieux permet ensuite de mieux se dire, de mieux se raconter, de mieux se faire connaître. Permet d'être plus juste dans nos demandes, plus juste dans nos attentes envers les autres et envers soi-même. Cela s'appelle l'authenticité. Soyez vous-même, ne perdez pas de temps dans des comportements qui vous nuisent. Pour cela, respirez, revenez à votre rencontre et racontez-vous.
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1: Rencontre avec la musique de Dvorak. Autrement qu'à l'accoutumée, nous entendons ici la musique vocale Nepovim, interprétée par un chœur tchèque.

0: Alexander Vacek dirigeant son ensemble Godéamus dans la musique de Dvorak.
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0: Un moment de musique vocale, de chant choral même avec l'ensemble Stile Antico. Nous repartons bien loin dans l'histoire de la musique avec Francisco Guerrero, 1528-1599. Surge propera amica mea. Je vous en donne un extrait de traduction. Lève-toi mon ami, ma colombe, ma belle, et viens, car voici l'hiver est passé. La pluie a cessé, elle s'en est allée, les fleurs paraissent sur la terre. Le temps de chanter est arrivé.

0: de Francisco Guerrero, c'était Surge propera amica mea avec l'ensemble Stile Antico.
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0: Nous partons à la découverte du compositeur José Gales dans un mouvement de sonate en si mineur pour deux guitares.

0: C'était Sonate en si mineur de José Gales.
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0: Lorsque la flûte se veut volubile, bavarde, c'est avec un scherzo que nous pouvons continuer notre programme. Scherzo, opus 6, extrait de la suite de Bernard Ilse, Pascal Zanlanghi est à la harpe et Thierry Muller à la flûte.

0: toute la vélocité, la brillance, la lumière dégagée par les instruments que nous entendons, flûte et harpe, dans ce scherzo extrait de la suite opus 6 de Bernard Ilse. Il faut évidemment citer les interprètes, car tout ça est bien beau. Pascal Zanlonghi était à la harpe et Thierry Muller à la flûte.
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1: C'est pas faux. Dieu et la science moderne, est-ce que ça peut aller ensemble? Le conférencier Raphaël Hanzenberger.
2: En fait, c'est grâce à la foi chrétienne que la science moderne est née. Maintenant, ce qui s'est passé, c'est que deux ou trois générations plus tard, la tentation était de dire « Nous n'avons plus besoin de Dieu pour poser la création du monde ». C'était un ingénieur qui disait, lorsqu'on lui demandait où était Dieu dans son ouvrage sur la création du monde, il disait « Dieu, je n'ai pas eu besoin de cette hypothèse ». Alors, ça me rappelle une histoire. Moi, j'ai travaillé pendant un certain nombre d'années comme ingénieur pour un groupe de pneumatiques. Et si on m'avait dit, par exemple, que Monsieur Michelin, pour pouvoir voir s'il existait, on devait découper un pneu et on y verrait à l'intérieur, j'aurais bien rigolé, et mes collègues aussi, parce que ça serait confondre en fait ce qu'on appelle le système et l'agent. Dieu n'est pas dans l'atome, Dieu est au-delà, c'est lui qui a créé toute chose.
1: C'est pas faux, vous a été proposé par parole.ch.
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4: Nous retrouvons la musique de Mozart avec le piano. Piano quatre mains, Christian Ivaldi et Noël Lee nous interprètent Andante et variations en sol majeur, Köchel 501.

0: C'était du Mozart, j'allais dire évidemment. Andante et variation en sol majeur, Köchel 501, avec Christian Ivaldi et Noelli.
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0: Je vous invite à écouter la sonate pour deux violons et basse continue en ré majeur.

0: par les interprètes Il Parnasso Musicale, c'était une sonate en trio de Georg Philipp Telemann.
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0: De Biagio Marini, sonate en écho pour trois violons et continuo.

0: C'est une découverte ou une redécouverte de la musique italienne de Biagio Marini vers les années 1620 par là. Nous entendons une sonate en écho avec trois violons.
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1: Bonjour, c'est Portrait, une émission proposée et animée par Claire-Lise Chaubelet.
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3: Je suis à l'abbaye de Montivilliers, ou plutôt dans le réfectoire gothique de l'abbaye de Montivilliers, près du Havre, où je vais visiter en compagnie des artistes, ou plutôt de deux des trois artistes, une exposition de peinture et de sculpture et d'installation et de plein de surprises. Alors, notre première invitée, eh bien, c'est Diane Guéniaud.
4: Bonjour.
3: Et son père, Yves Guéniaud, dit Vendy.
5: Bonjour.
3: Et puis, il y a aussi votre père et grand-père. Et nous allons parler de ses œuvres. Il est décédé il y a déjà quelques années, mais vous exposez ses œuvres conjointement aux vôtres. Trois générations d'artistes, ça fait quoi, Diane ?
4: En tout cas, c'est un beau projet à essayer de réunir ces trois artistes et surtout trois époques différentes. Voilà, je trouvais que c'était aussi un peu un challenge d'essayer d'amener des choses qui sont plus de l'art contemporain, de l'installation, avec des toiles aussi de deux époques différentes. C'est pas quelque chose qu'on voit souvent. Et donc, en fait, je trouvais ça assez intéressant de se mettre au défi et d'ouvrir le regard, voir les connexions. Donc, c'est plutôt un beau moment et un beau challenge.
3: Est-ce que vous vous êtes bien entendus tous les deux ? Est-ce qu'il y a des frictions ? Parce que les artistes, quand même, des fois...
5: Non, pas trop, non, ça va.
3: Est-ce que vous êtes fiers, Yves, d'avoir votre Pierre ?
5: On est fiers parce que c'est une première.

0: commencer par ces vases qui sont là au centre. C'est vous, Diane?
1: Oui. Alors là, en fait, c'est le premier espace qu'on a pensé un peu comme la galerie de portraits. Le portrait aussi, l'idée de la famille, un peu, de faire... De ramener un peu ces portraits des personnes, voilà, qui... Ça peut être que l'exposition parle aussi de transmission, d'héritage, familial. Donc, moi, j'ai voulu répondre à ces toiles avec des vases que j'avais réalisés en silicone. Donc, ce sont des vases mous, des vases malléables, qui d'ailleurs, en plus, prennent une forme, se figent un peu avec le temps. Donc, certains tombent et se figent dans leur chute. Et c'est des vases avec des visages. Donc, il y avait vraiment l'idée un peu de sorte de masque. Vase-masque et aussi un peu l'idée des porte-voix. Donc en fait, moi je travaille beaucoup avec des pièces qui sont toujours des contenants, donc il y a toujours un trou en général quelque part. Et en fait, ça parle aussi de comment on habite. Donc en fait, comment on habite son identité, comment on habite aussi son corps. Donc là, il y a vraiment l'idée du visage de la personne, comment on habite notre identité, quoi.
0: Diane Guignou, quel est l'héritage dont vous parliez, si vous deviez le qualifier en 3 ou 4 mots?
1: L'héritage, je pense que ça vient plutôt d'une ouverture, en tout cas à la culture. C'est ça, je pense qu'en fait, moi, j'ai un héritage culturel.
0: Vous êtes tombée dedans
1: quand vous étiez petite. Oui, voilà, et c'est ça. Et en fait, c'est vrai que j'ai la chance d'avoir eu un héritage culturel, en tout cas une transmission culturelle. Peut-être après que j'ai lâché des bouts et je me suis fait mon propre parcours, mais c'est vrai que voilà, tout le monde n'a pas forcément ça à la maison. Donc c'est surtout de ça dont je parlerai, de voir des gens aussi autour de nous faire des choses. Qui nous invite à faire des choses aussi nous-mêmes.
0: Yves Guignou, vous avez aussi la possibilité de parler d'héritage.
2: Oui,
0: Vendy,
2: moi,
0: vous avez la possibilité.
2: Je suis tombé dedans dès ma naissance, on va dire, puisque mon père avait son atelier, voilà, il peignait beaucoup, il dessinait beaucoup, il nous emmenait effectivement dans les musées, voilà. Et donc on était dedans, dans ce bain de peinture et de culture.
0: Ici, on est très très bien installé puisque on a les vases de Diane derrière. Ici à droite, on a une œuvre de vous, Vendy, et ici à gauche, un portrait.
2: L'autoportrait de mon père par lui-même et mon autoportrait en gouache. Voilà.
0: J'aimerais que vous puissiez décrire d'abord celui-ci et puis ensuite les deux autres.
2: Alors ça correspond à, j'irai par mes débuts puisque c'est 1974. Et donc, c'est le portrait de Maïtena qui avait posé avec une robe particulièrement colorée. Et donc,
0: votre palette est très colorée, de toute façon.
2: Oui, j'étais déjà dans cette dimension colorée. J'avais eu le prix Friesse à Paris en 73, donc ça se correspond à un an après. J'avais été un peu reconnu par les artistes parisiens de ce qu'on appelle les peintres de la réalité poétique. Donc, je cite toujours Cavaillès... Le Gueux, des gens Saboureau, Plançon, Caillard. Et voilà, tous ces gens-là étaient dans cette mouvance-là, on va dire. Limouze aussi, qui était président du Centre d'automne de Paris. Voilà, que j'ai
0: rencontré.
2: Alors,
0: on va revenir plutôt ici, à aujourd'hui, devant ces œuvres-là. Cet autoportrait que vous avez fait, il date de quand?
2: Ça date d'une expo que j'ai fait à l'espace Claude Monet. En 1992,
0: donc il a quand même 30
2: ans,
0: il a
2: 34 ans exactement, et donc on avait fait une super expo de portraits à Claude Monet, qui avait attiré un monde fou, hein, qui était vraiment extraordinaire. J'ai une vidéo là-dessus d'ailleurs, que j'ai jamais éditée, mais qu'il faut que je fasse éditer.
0: Alors, on va revenir à Diane. Diane, est-ce que c'est vraiment votre grand-père? Est-ce que vous le reconnaissez?
1: Oui.
0: Si vous ne l'avez pas connu si jeune.
1: Non, mais ça, c'est exactement à quoi il ressemblait. ouais, complètement.
0: Ici, c'est une facture qui est évidemment plus ancienne, quoique extrêmement moderne. Il y a une touche qui est vraiment moderne. Il date de quand, ce portrait-là, Yves?
2: Bon, je dirais des années 90. Il avait quoi? Il avait 60... Oui, la soixantaine, je dirais, oui. Alors, 85, 90... Mais alors là, on voit justement que c'était un disciple, un peu, alors ses grandes idoles, c'était Degas. Il y avait le portrait de Chardin dans son atelier, donc Chardin. Il y avait Degas, il y avait Ingres, donc des gens qui étaient quand même des spécialistes du dessin. Et donc voilà, des grands dessinateurs.
0: Alors on continue avec peut-être cette œuvre-là. Yves, nous arrivons, ou plutôt Vendy, nous arrivons devant cette œuvre qui est avec toutes sortes de portraits. Racontez-nous.
2: C'est une œuvre un peu synthétique où j'ai voulu représenter mes deux premiers enfants, c'est-à-dire Maïlis et Alexandre.

0: avec des espèces des mots, des signes aussi kabbalistiques, compas, puis
1: c'est pourquoi c'est kabbalistique le compas?
0: C'est des choses un peu maçonniques, on va dire, voilà, maçonniques. Et alors le symbole de la balance qui est...
1: Et il y a la vanité derrière, là, au fond, un crâne.
0: Et il y a un crâne, c'est-à-dire la confrontation au temps qui passe, voilà, et derrière...
1: Vanitas vanitatum.
0: Voilà, et puis oui, c'est un peu une vanité, comme j'en ai vu chez d'autres artistes. Et donc là, un peintre, et le bord de mer, tout un mélange, voilà... La planisphère aussi, un livre qui représente peut-être la Bible, ou voilà, un livre de connaissances.
1: Et l'artiste qui est là, au centre, ou le personnage, il a quoi dans les mains, cette espèce de pointe?
0: Alors, il a un diamant. Voilà, il a un diamant. C'est-à-dire que c'est un symbole géométrique platonicien, on va dire, hein, fondamental. C'est-à-dire deux pyramides inversées. C'est ce qu'on appelle l'octaèdre. Et donc ça, c'est un symbole d'art, on va dire. Tous les artistes ont connu ce symbole, en tout cas. Voilà, donc,
2: je ne sais pas pourquoi j'ai fait ça, c'est venu comme ça.
1: Ici, Véro Ruban, c'est votre épouse.
0: Oui, Véronique, femme du lac.
1: Elle donc a posé pour vous,
0: c'est
1: votre photo.
0: Elle a posé.
1: Ah ouais.
0: Elle a posé.
1: Elle a l'air déterminée, on reconnaît bien son regard.
0: Oui, tout à fait concentrée, rayonnante, un peu athlétique, on va dire. Donc, ça exprime une puissance. Voilà.
1: Diane, vous avez une ressemblance avec votre mère, avec votre père aussi d'ailleurs. Hein. Est-ce que vos parents vous servent de modèle de temps en temps?
3: Oui, de temps en temps, oui, complètement.
1: Emmenez-nous, on vous suit, emmenez-nous vers une œuvre que vous avez réalisée. Et, oui, là voilà Diane, effectivement. Je vous suis, allons-y. Marchons dans l'exposition. Et puis, on s'arrête devant l'œuvre que vous voulez.
3: Et bien, donc, en fait, on avait proposé de... Donc, les vases aussi étaient un lien entre les portraits. Et puis après, on arrivait, en fait, dans une partie qui était plutôt les bouquets, les vases aussi. Donc, c'était aussi une manière de faire lien. Parce que moi, en fait, c'est ça qui m'a vraiment aussi questionnée pour cette exposition, c'était de faire lien. Voilà, c'était de trouver des échos, des résonances, et donc raconter aussi un peu une histoire comme ça à travers les œuvres.
1: C'est ce qui se passe d'ailleurs, puisque depuis le début, et ensuite on va aller là-haut, puisque le reste de l'exposition est au premier étage, il y a une sorte de voyage que vous nous proposez.
3: Voilà, donc là, en fait, encore une fois, on peut retrouver un de mes vases mous, qui a justement, encore une fois, qui s'est adossé contre le socle et qui résonne avec deux tableaux de bouquets et de fleurs de Claude Guéniou. Voilà, exactement. En face aussi, une très belle toile de l'atelier que je trouve magnifique, de Claude Guéniou aussi. Et en fait, à l'arrière, je crois qu'on a des bouquets de Vandy. En tout cas, on a encore du Claude Guéniou et ici on a encore des fleurs, voilà, très colorées. Moi, c'est vrai que j'ai beaucoup aussi gardé la couleur dans mon travail que sûrement mon père m'a fait aussi découvrir.
1: Et comment c'était quand vous étiez petite? Avec votre père artiste, évidemment.
3: Je pouvais, je dessinais, j'étais encouragée à dessiner, mais il dessinait aussi avec moi d'ailleurs. Et on faisait aussi beaucoup d'argile, de sculpture. Mes activités, ça tournait beaucoup autour de ça quand même. Beaucoup.
1: Vous saviez que vous vouliez déjà devenir artiste quand vous étiez petite?
3: Non, je voulais devenir styliste. Voilà.
1: Bon, alors vous êtes presque devenue styliste si on se téléporte là-haut.
3: Oui, après je ne les considère pas, je les considère comme des sculptures, oui. des sculptures molles, encore une fois, toujours le mou, c'est marrant. Mais oui, en effet, j'ai fait des études de stylisme et je me suis tournée après de manière autodidacte, je considère, vers l'art visuel où j'ai appris un peu par moi-même à trouver mon univers, quoi, qui découlait beaucoup des vêtements aussi. Mais en tout cas, ouais, voilà, ce côté de la couleur qui me plaît beaucoup, j'aime beaucoup cette toile aussi.
1: Cette toile, elle a un petit côté pointilliste, Vandy, avec beaucoup de matière, c'est évidemment de l'huile, c'est un très grand format. Vous savez ce que demandent habituellement les visiteurs, c'est combien de temps vous avez mis pour faire ça?
0: Et je donc la question. Le temps. Justement, j'ai écrit dans la publication de la petite revue de Montivilliers, comme quoi l'artiste, lui, finalement, le temps nous plie, l'art nous aide à déplier le temps qui nous domine, en fait, qui nous plie. Hein. Et puis ensuite, l'artiste le replie à sa manière. Donc c'est vrai que moi, le temps, finalement, ça compte pas, justement, dans une œuvre d'art. On peut y passer 3 heures, on peut y passer 3 jours, on peut y passer 3 mois. Donc le temps n'est pas important. Et c'est ça l'intérêt de l'art, pour moi, c'est de de prendre le temps, finalement, mais le temps de l'artiste qui
1: a
0: pris le temps.
1: C'est une méditation.
0: Oui, oui, c'est une méditation, tout à fait, tout à fait. C'est... Et donc, on n'en sort pas de cette méditation. On peut y rester des heures à regarder un truc comme ça.
1: Et puis, en plus, le temps qu'on y passe n'a pas vraiment d'intérêt, puisque lorsque vous avez une sorte de fulgurance pour peindre, oui, ça peut être extraordinairement réussi. Alors que si vous y passez 3 mois ou 3 ans, ça peut être laborieux et se sentir.
0: Oui,
1: donc, du coup, le temps n'a pas vraiment d'importance.
0: Il n'y a pas de temps, finalement. Il n'y a pas de temps.
3: Après, il y a aussi le temps. Le temps n'est pas que quand on fait. Il y a aussi tout le temps de la réflexion, le temps de la recherche, le temps de ce qui macère un peu, ce qui mature à l'intérieur de nous, ce qui n'est pas forcément le temps au travail.
1: Et voilà. Donc du coup, quand le visiteur pose la question « combien de temps ?», est-ce que c'est le temps où le pinceau touche la toile ? Ou est-ce que c'est le temps où on regarde les choses ? Ou est-ce que c'est un ensemble ? Et même le soir, quand on dîne, eh bien, on est encore dans sa toile et on est encore dans sa création, dans ses œuvres molles. D'ailleurs, les œuvres molles, ça me fait penser à quelqu'un.
3: À Dali, oui, oui.
0: Salvador.
1: Est-ce que vous avez été inspiré par cet artiste ?
3: Non. J'aime beaucoup ces toiles des œuvres, enfin des montres molles, etc. Ces toiles-là, je les aime beaucoup. Quoique, peut-être, il y a une pièce en haut qui pourrait faire penser aussi à une sorte de créature.

0: Alors continuons encore un petit moment avant de monter au premier étage. Et ici, nous avons, on dirait du verre, Diane. Qu'est-ce que c'est ?
1: C'est de la résine, résine colorée.
0: Ça, c'est dur, c'est pas mou, ça.
1: Non, ça, mais ça fait comme si c'était mou, puisque ça fait comme si c'était en train de choir
0: de
1: aussi.
0: Et c'est posé sur des plaques de mousse que vous avez bombées pour que ce soit exactement dans le ton.
1: Oui, parce que moi, je travaille beaucoup la couleur, mais alors pour le coup, je travaille la couleur en dégradé. Parce que je travaille beaucoup autour des thématiques de la métamorphose, de la transformation, du temps aussi. On peut voir un peu là, avec des choses qui sont peut-être des restes de métamorphose, des choses qui vont durer dans le temps un peu comme des fossiles, d'où aussi l'usage de la résine qui reste dans le temps. Et en même temps, voilà, moi, je l'appelle, ça s'appelle Les Survivants. C'est aussi beaucoup tiré d'un livre de Jordi Huberman qui parle justement de cette idée de survivance, donc des vêtements, des objets qu'on laisse après la présence du corps, qui m'a beaucoup inspirée. Et donc, on a décidé... Donc, les mousses, c'est un peu comme des lits, d'ailleurs. Elles se reposent ou elles sont endormies, on ne sait pas trop. Et on a décidé de les présenter devant des toiles qui représentent des nus allongés, pour justement cette idée du corps allongé, du corps chu, du corps relâché, en même temps peut-être sur les mousses, sur des lits, sur des serviettes, dans l'herbe. Donc il y a vraiment cette idée de position allongée.
0: Vandy, vous faites poser des modèles ici pour nus
2: Tout à fait, dans des cadres différents, variés, intérieurs, extérieurs.
0: Comme ce que les peintres ont toujours fait, vous êtes dans la tradition absolue, mais avec une touche très vigoureuse, très moderne.
2: Tradition de la nature, du goût de la nature.
0: Ici, on voit un personnage, une jeune femme un peu alanguie, avec son chapeau derrière. Elle est nue et elle est dans un paysage, on imagine un paysage, très coloré.
2: Un paysage à l'ombre, en été, c'est la sieste au soleil, l'été.
0: Alors, on va peut-être faire le tour là derrière, parce que ici, là, il y a un diptyque que je trouve très intéressant avec des tulipes qui sont un peu alanguies. Et là aussi, on a une référence à l'histoire de l'art et au fait que la tulipe, c'est la fleur qui illustre la vanité avec le temps qui passe.
2: La fleur qui se fane très vite, comme la rose d'ailleurs, la rose aussi, la rose aussi. Mais c'est vrai que les roses, c'est très inspirant, je trouve. C'est tellement beau, tellement beau. C'est tellement plein de la dynamique de la vie.
0: Vous habitez à Sainte-Adresse. Est-ce que ces roses-là sont dans votre jardin ?
2: Non, c'était pas chez moi, ça. C'était chez un copain. Ça a été fait, ça, sur nature, dans son jardin. Voilà.
0: Alors maintenant, je vous propose de monter, parce qu'évidemment, on n'aura pas le temps de parler de ces œuvres-là qui sont aussi très belles. Pareil, la sieste, ce sont des jeunes femmes habillées. Pareil avec un chapeau de paille. C'est intéressant de voir que vous reprenez l'un et l'autre les thèmes qui ont été travaillés auparavant, mais avec votre propre regard. Et nous voici arrivés au premier étage. Alors vous qui nous écoutez, surtout n'oubliez pas de monter au premier étage parce qu'il y a un grand espace ici avec la toiture en coque de bateau renversée. Diane, vous avez voulu avoir un écho avec cette toiture entre les robes molles qui sont accrochées ici et le tunnel qui est derrière. Racontez-nous.
1: Eh bien, en fait, on a décidé d'imaginer cet espace en plusieurs parties. Là, on se trouve dans la partie qu'on a voulu appeler un peu la partie des personnages. Donc pas, c'est pas comme les portraits du bas, c'est plutôt des personnages, donc des personnages forts. On a le clown, on a John Lennon d'ailleurs. On a des personnages
0: très... C'est votre père qui l'a peint.
1: Exactement,
0: John Lennon,
1: oui.
0: Avec un scarabée au-dessus.
1: Oui. Donc on a vraiment ces figures assez fortes. Derrière, on aura aussi des personnages habillés de costumes assez forts. Donc moi, je me suis dit que c'était l'espace justement pour mettre en avant aussi mon travail de vêtements-costumes, un peu loufoque, un peu imaginaire, très coloré, et de les faire suspendre pour déjà, en fait, dans la façon de déambuler dans l'exposition, ça permet aussi au regard de monter en l'air, d'avoir plusieurs échelles, avoir en fait différentes étapes du regard et habiter vraiment l'espace du sol au plafond. Donc c'est un peu comme si on était aussi dans une grande penderie, il y a un peu cette idée-là, avec des jambes un peu étranges. Et puis après, on rentre dans ce tunnel manche, qui est en fait une sorte de bout de manche.
0: Allez, on y va. On y va. Il ne faut pas être trop grand.
1: Ouais.
0: Nous, ça va, on passe.
2: Ça passe.
0: Mais si vous mesurez 1m80, il va falloir vous baisser un petit peu.
1: Et donc en fait, cette pièce s'appelle Ce que je porte. Et donc elle, on va dire qu'elle résonne avec le bas aussi de l'exposition, avec les tableaux, les portraits de famille. Puisqu'en fait, c'est plein de photographies de ma famille, que j'ai travaillé au cyanotype, donc qui est une technique d'impression photographique assez ancienne où on utilise le soleil. Et il y en a qui sont passés un petit peu, et ça m'intéressait pour l'idée de la mémoire aussi qui se dégrade, l'idée du souvenir, et en fait l'idée de qu'est-ce qu'on porte à l'intérieur de soi, donc qu'est-ce qu'on transmet, encore une fois, qui résonne avec le titre de l'exposition.
0: Et puis ici, je reconnais ces grandes tentures qu'on a déjà vues au MUMA, puisque vous avez exposé au MUMA, dans la Grande Nef. Est-ce que ce sont exactement les mêmes, ou est-ce que vous avez été obligée de les recouper un peu pour qu'elles rentrent ?
1: Non, je ne coupe pas les œuvres, pour le coup, mais je les ai roulées sur elles-mêmes pour qu'elles puissent rentrer, parce qu'elles font le double de taille.
0: Ah oui, il me semblait bien, parce que la Grande Nef du MUMA, elle est beaucoup plus haute.
1: Ça permet aussi de pouvoir ponctuer, rythmer l'espace, et d'amener aussi ce côté paysage, et qui résonne complètement aussi avec les œuvres, les couleurs des œuvres, puisque là, on rentre dans une partie où, en fait, on est plutôt dans les paysages de bord de mer, qui sont travaillés autant par Claude Guéignoux que par Vandy, de manière très différente, mais on est vraiment dans ces couleurs...
2: Les variations.
1: Exactement, c'est les variations, c'est ça.

0: On va pouvoir terminer par cette œuvre-là d'Étretat. Mais avant, j'aimerais qu'on aille se promener dans les paysages qui sont là. Vandy, qu'est-ce qui vous plaît le plus lorsque vous allez peindre? Est-ce que vous peignez d'abord en bord de mer, directement, ou est-ce que vous peignez de mémoire dans votre atelier?
1: Je prends des notes, je prends des aquarelles, des choses comme ça, puis après je travaille chez moi. Hein, ça, je ne travaille pas sur des 40 comme ça, c'est format assez grand, c'est fait
0: en atelier. Alors 40, on jargonne, hein, vous savez que les auditeurs, ils savent pas ce que c'est un 40.
1: 100 par 80, on va dire, voilà, en gros.
0: Et voilà. Ici, en écho avec une œuvre de votre père.
1: Très grande toile que j'aime beaucoup, qui évoque encore une fois la place du Havre, voilà, qu'on a bien connue, les cabanes, les enfants. Enfin voilà, ce qui nous a beaucoup inspiré, qui lui aussi était très inspiré par ça, puisqu'il dessinait tout le temps ses scénettes du bord de mer, voilà. Et là, la marée basse avec des vagues, etc. C'était son truc, il adorait ça.
0: Avec tous ces personnages qui sont en train de jouer, ouais, un petit chien.
1: Les petits chiens, les chiens, c'est superbe les chiens. Il y a toujours des petits chiens qui se baladent. C'est toujours sympa.
0: Ici, une œuvre très classique, une huile sur toile avec juste un bord de mer, dans des tons assez bistres.
1: Ouais, c'était l'orage, un orage. Alors moi j'ai fait mes orages aussi là-bas qui sont derrière, beaucoup plus agressifs on va dire, mais lui c'est dans les nuances.
0: En fait, il y en a pour tous les goûts. C'est-à-dire qu'on peut venir ici en famille. Les plus jeunes auront beaucoup de plaisir à voir des choses très modernes de vous, Diane Guéniou. Les personnes qui aiment l'art contemporain vont trouver avec vous, Vandy, des œuvres très colorées, très jetées. Et puis les personnes qui aiment l'art plus classique vont se régaler devant les œuvres de votre père.
1: Mais il y aura toujours cette histoire de pliage, dépliage, repliage. Un thème très cher à M. Deleuze, Gilles Deleuze, qui était considéré que l'art, c'était un pli. Effectivement, c'était nous plions la nature, nous essayons de la déplier aussi. Tout ça pour dominer un peu le temps qui passe. Ce temps qui nous domine, qui nous détruit. Et donc l'art est une solution aussi pour ralentir le temps. Retrouver le temps, comme dirait Proust.
0: Alors, je vais vous donner à chacun 2 minutes au choix. Dites-moi où vous voulez m'emmener, où vous voulez emmener les auditeurs qui nous écoutent, avec ces 2 dernières minutes chacun pour conclure l'émission. Qu'est-ce qui vous ferait plaisir? Alors voilà, ils ne savent pas trop parce que ce n'était pas prévu.
2: C'est-à-dire dans l'espace
0: ou... Oui, ici, dans l'exposition.
2: Bah, moi, c'est vraiment cette pièce-là que je trouve...
0: Qui vous parle le plus.
2: Oui, parce que déjà, c'est la première fois qu'une exposition a lieu dans cette salle-là. Donc, on a la chance de pouvoir expérimenter quelque chose. Et je trouve que, oui, il y a un beau dialogue entre nos œuvres. Même la couleur de l'espace fonctionne avec les toiles. Donc, c'est ce que je propose.
0: Ici, effectivement, un rythme avec ces tentures, ces sculptures et ces chevalets qui sont posés là pour rythmer, effectivement, l'espace.
1: Oui, ça crée des espèces d'alcôves comme ça où
0: c'est
1: on peut
0: ça.
1: Prendre
0: et
1: le
0: en
1: temps.
0: Bas
1: de,
0: aussi,
1: voilà.
0: En bas aussi, hein, les petites alvéoles.
1: L'aménagement est très, très sympathique, je trouve. Voilà.
0: Vous avez dû passer un temps fou à faire l'accrochage pour trouver l'espace. Parce que le rythme de l'accrochage donne tout l'esprit de l'exposition.
2: Complètement.
1: Il a fallu organiser les panneaux, effectivement, faire ces alvéoles, faire cette alternance entre les tentures, la verticalité de la salle, qui est quand même très, très impressionnante au début. Donc je dis que c'est assez titanesque.
0: Qu'est-ce que vous pensez des œuvres de Diane?
1: Ah bon, je trouve qu'elles sont très, très inspirantes, voilà. Oui, j'aime beaucoup son traitement des couleurs aussi. Et puis, alors, il y a tout le côté conceptuel qui me parle beaucoup, voilà, aussi.
0: Et vous, Diane, qu'est-ce que vous pensez du travail de votre père?
2: Moi, j'aime beaucoup aussi. Quand j'étais plus jeune, je n'arrivais pas forcément à voir ce qui était peint, mais je voyais d'autres choses. Donc, je trouve qu'on peut imaginer plein de choses. Il y a vraiment, c'est un peu une porte sur l'imaginaire aussi. Et puis, les couleurs sont... moi, je travaille beaucoup aussi la couleur comme mon père. Je pense qu'elle communique une émotion, dans tous les cas. Au-delà même d'une compréhension ou de voir le figuratif, en fait, la couleur, elle va teinter déjà aussi, tout simplement, nos ressentis. Et donc ça, c'est quelque chose aussi que j'ai avec les œuvres de mon père.
0: De là où il est, Claude Guéniou nous regarde peut-être. Qu'est-ce qu'il dirait s'il pouvait vous dire un petit mot, là, frapper à la porte et venir? Qu'est-ce qu'il viendrait vous dire?
2: Je ne sais pas du tout.
1: À mon avis, il serait très content.
0: Il serait fier de vous,
1: oui.
0: De son fils. Et de sa petite fille.
1: Et oui.
0: Terminons cette exposition par l'œuvre ici d'Étretat, qui est emblématique, bien entendu, de notre région. avec un travail sur la lumière qui est remarquable. Il est probablement allé près de monter près de la petite chapelle. Il y a une vue plongeante avec on voit voilà tous ces personnages, tous ces petits baigneurs qui sont là, et puis l'aiguille avec.
1: Voilà, il y a une profondeur, et cette profondeur aussi répond à la structure de Diane, le tripode, et où on a les mêmes, quasiment les mêmes formes que l'aiguille et l'aiguille creuse, enfin on appelle ça l'aiguille creuse, et puis la voûte là d'Étretat. Il y a une correspondance qui se fait. C'est assez extraordinaire.
2: Je pense qu'on l'avait pas planifié.
1: Oui, ça
0: voilà.
1: Se fait.
0: Et en fait, c'est là quel héritage. C'est-à-dire que petit à petit, vous êtes imprégnés les uns et les autres de ce qu'ont fait votre prédécesseur ou vos prédécesseurs, Diane. Alors, merci beaucoup à vous de nous avoir reçus ici dans
1: merci
0: cette émission, dans cette abbaye de Montividier. L'exposition a lieu jusqu'au 30 août. Les horaires d'ouverture
1: 14h, 18h.
2: Du mercredi au dimanche.
0: Et l'entrée est libre et gratuite.
2: Voilà,
0: et il y fait bon.
1: Oui. Il y aura une vidéo sur Diane qui sera proposée en bas, dans l'entrée.
0: Très bien. Voilà. Eh bien, merci beaucoup. Et plein de succès à vous.
2: Merci.
1: Merci.
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1: Parole d'assaut.
2: Une émission de Gisèle Billan
1: et Didier Blonce.
2: Prise de son, Jérôme Aubin.
1: Montage, Sarah Rodriguez.
2: Aujourd'hui, nous recevons l'AREC.
1: Avec pour invité, Sandrine Saunier. Bonjour Sandrine.
3: Bonjour Gisèle, bonjour Didier.
2: Alors, je sais, pour avoir avec Gisèle, on a eu la chance de participer à certaines activités, notamment, vous faites une fois par mois, je crois, une forme de restauration, et on a eu la chance de manger des plats. On voyage sans faire de gaz à effet de serre avec les avions, puisqu'on peut manger marocain, sénégalais. Enfin, il y a aussi des bénévoles, des gens de l'association qui bénéficient du travail de l'AREC et qui donnent de leur temps et qui donnent de leur possibilité de faire des plats exotiques.
3: En effet, là, ce projet-là, il est né vraiment au sein de l'AREC, donc avec des femmes qui étaient sur différents ateliers de la structure, principalement des ateliers quand même de français. Voilà, nous, on faisait à côté, en parallèle, des ateliers partagés de cuisine interculturelle. Et donc, il est né l'envie de monter ce projet avec ces personnes des ateliers, ces femmes, donc de différentes cultures, de monter un restaurant éphémère qu'on a appelé « Aux couleurs et saveurs de l'AREC ». Et une fois par mois, en effet, donc on propose, comme au restaurant, un vrai restaurant où les gens réservent, on prépare la salle avec les tables, les nappes, la belle vaisselle, comme si les gens venaient dans notre restaurant. Et puis, donc, on prépare un menu de A à Z. Ce sont les femmes qui mènent les étapes de ce projet. Donc, avec elles, on prépare le menu, on fait les achats. Ensuite, on passe à la cuisine, le service et l'accueil des personnes le jour du restaurant. Et la rencontre avec les personnes qui viennent manger à ce restaurant.
2: Et un prix, je crois me rappeler, très modeste.
3: Donc, nous sommes là 10 euros pour le repas. Donc, avec un cocktail de bienvenue. Donc, souvent, Bissap ou Sherbet. Bêtes aussi, qui sont des cocktails sénégalais pour l'un et algériens pour l'autre. Une entrée, un plat, un dessert, souvent le thé à la menthe avec une petite pâtisserie. Donc pour effectivement la modique somme de 10 euros.
2: C'est vraiment pas cher.
1: Et en général, ça se passe les mardis.
3: Donc c'est en général, effectivement, Gisèle, le troisième mardi du mois. Donc le prochain mois de février, nous le réservons à nos bénévoles, donc il n'est pas ouvert au public, mais le prochain qui sera ouvert à toutes et à tous, donc il aura lieu donc le mardi 17 mars.
2: C'était Parole d'assaut consacrée aujourd'hui à l'AREC. Merci à notre invitée Sandrine Saunier, merci à Jérôme Aubin pour sa prise de son et merci à Sarah Rodriguez au montage et merci à Gisèle Billan
1: et Didier Blonce.
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2: Le Hangar Zéro au Havre est né de l'envie de créer un espace ouvert, accessible et collectif, dédié aux rencontres, à la coopération, à la création et au soutien. Dans un contexte plus qu'incertain, cet objectif reste inchangé, faire vivre un lieu commun, ancré sur le territoire, attentif aux enjeux sociaux, culturels et écologiques, et ouvert à toutes et à tous. Notamment, tous les mardis, il y a une distribution AMAP de 18h à 19h, mais c'est sur inscription.

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1: Avec Destination Santé, Emmanuel Ducreuset.
2: Bonjour à tous. Les boutons, points noirs et points blancs font partie des désagréments les plus courants de la peau. Face au miroir, beaucoup sont tentés de les presser pour en expulser le contenu. Mais cette habitude peut causer plus de dégâts que de bénéfices. Il y a quelques années naissait sur les réseaux sociaux le pimple pogging, une tendance consistant à percer ses boutons d'acné. Mauvaise idée, car triturer ou éclater un bouton ou un point noir peut laisser des traces. Car percer un bouton peut abîmer la peau et transformer une petite imperfection en problème plus visible. En effet, vous risquez en procédant ainsi de les contaminer avec des germes présents sur vos doigts et donc de favoriser une infection. Celle-ci peut alors provoquer la formation d'un kyste qui va se surinfecter et laisser une cicatrice. Hormis le fait de ne pas triturer une peau acnéique, certains réflexes quotidiens peuvent aider à limiter la gêne et éviter d'aggraver la situation. En cette période estivale, la protection solaire est cruciale, car l'exposition au soleil épaissit l'épiderme, favorise les poussées d'acné et peut entraîner des taches pigmentaires. Il est également conseillé de nettoyer la peau en douceur, matin et soir, avec des produits adaptés, d'utiliser des crèmes hydratantes non comédogènes et d'éviter les produits agressifs ou inadaptés. Le maquillage doit rester léger et spécifique aux peaux acnéiques, avec un démaquillage systématique. Enfin, demandez toujours conseil à un professionnel de santé avant d'utiliser des produits contre l'acné. Soyez vigilant face aux messages postés sur les réseaux sociaux proposant des soins souvent inadaptés, voire dangereux. Depuis juillet 2025, la Société française de dermatologie a dénoncé l'impact sur la santé, en particulier des plus jeunes, des fausses informations en dermatologie propagées en ligne.
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4: À propos, savez-vous ce que sont les ateliers RIEN ? Oui, oui, vous avez bien entendu, les ateliers RIEN, R-I-E-N. Pratiqués depuis de nombreuses années en Suisse et en Belgique, ils s'adressent à des tout jeunes enfants en crèche. Ils consistent à vider une pièce de tout son contenu, c'est-à-dire jouets, bien sûr, mais également meubles, le but étant qu'il n'y ait vraiment rien dans la pièce. C'est aussi libérer les enfants de toute parole de l'adulte cherchant à verbaliser, rassurer, stimuler, valider ce qu'ils font. L'idée est de les laisser agir à leur guise. Des adultes sont bien présents, souriants, mais tranquilles, n'intervenant pas particulièrement. Juste des sourires, des regards bienveillants. Au début, les enfants sont surpris par ce contexte, salle vide et adultes présents mais non intervenants. Du coup, ils les imitent, s'asseyant à côté d'eux. Mais comme l'adulte n'interagit pas plus que cela, l'enfant va se tourner vers ce qui l'entoure. C'est précisément le moment où s'enclenche la deuxième phase de ces ateliers. Les enfants se mettent en action tout simplement. Ils se déplacent librement dans la pièce, courent, gesticulent. C'est également à ce moment qu'on perçoit une nette montée du bruit. En effet, alors que souvent, en collectivité, on leur demande de faire moins de bruit, tout simplement parce que ce serait invivable, là, tout d'un coup, c'est possible. Cette liberté leur permet d'explorer la voix, les tonalités, les vibrations. Une autre observation tout à fait remarquable est que les enfants se mettent à jouer ensemble. Pourtant, à leur âge, ils n'ont pas les compétences pour des jeux de groupe. Des recherches ont permis de montrer que l'absence d'objets augmente les interactions, c'est-à-dire la capacité à être en relation avec l'autre, et finalement, l'envie de telles relations. C'est un peu comme deux adultes assis sur un banc public qui, au final, vont se mettre à parler ensemble, surtout s'ils n'ont rien de spécial à faire. Le fait qu'il n'y ait pas d'objets à se disputer annule, pour ainsi dire, totalement les conflits. Au final, les enfants manifestent beaucoup de joie à être ensemble, à courir ensemble, et cette joie s'exprime par le rire, tout simplement, tout naturellement.
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1: Bienvenue pour notre nouvelle émission de Estuaire en Seine, une émission sur la réserve naturelle de l'estuaire de la Seine. Et comme à notre habitude, eh bien, nous avons le grand plaisir de retrouver Stéphanie Reymann. Bonjour.
2: Bonjour.
1: Alors, vous êtes chargée de communication à la Maison de l'Estuaire. Et aujourd'hui, eh bien, vous nous emmenez en promenade. Ça tombe bien, il fait beau, c'est l'été.
2: Oui, enfin.
1: Et donc, dans la réserve naturelle, il faut le dire, il y a un certain nombre de parcours aménagés où on peut se balader, se promener, découvrir la nature, la réserve, voilà. Et donc, il y a 6 parcours au total. Et eh bien, je vous propose rapidement d'en faire un peu le tour, hein, si vous voulez bien.
2: Ouais.
1: Nous allons commencer par ceux qui se trouvent autour du pont de Normandie. Alors donc, tout d'abord, le plus ancien, vous m'avez dit, hein, le sentier des Vasières à la Roselière.
2: Juste pour la petite histoire, très rapide. On a démarré en fait l'aménagement de parcours sur le territoire de la réserve au début des années 2000, quand on a pris en charge la gestion de la réserve, ça a mis quelques années. Et donc, on a ouvert un certain nombre de parcours en 2005. Et effectivement, le parcours des Vasières à la Roselière en fait partie de cette première salve de parcours qu'on a ouvert au public quasiment au début de la vie de la réserve.
1: Et alors ce parcours, il fait combien en termes de kilomètres, de temps ?
2: On a 2 options. Oui. Donc soit on reste en fait sur le... Donc c'est un parcours qui est très facile d'accès, qui nécessite pas d'équipement particulier, puisqu'on en fait c'est un parcours qui longe le remblai véhicule d'accès au pont de Normandie, qui est entre le péage et le pont de Normandie. Et donc, en fait, on a 2 options. Soit on se contente de faire la distance entre le péage et le début du pont de Normandie, qui fait à peu près 2 km aller-retour. Et si on est téméraire et qu'on a envie de marcher, et surtout qu'on a envie de grimper...
1: On peut aller jusque de l'autre côté du pont, c'est ça ?
2: Voilà, c'est tout à fait ça. On peut effectivement passer à pied sur le pont, aller-retour, et dans ce cas-là, ça fait un peu plus de 6 km, la boucle complète aller-retour depuis le péage jusqu'à l'autre rive de la Seine et retour.
1: Et le départ, c'est pont de Normandie.
2: Effectivement.
1: Le parking du pont de Normandie.
2: Voilà. Plus précisément, en fait, pour nos auditeurs le savent peut-être, mais donc la réserve dispose d'un petit espace d'accueil muséographique qui s'appelle la Maison de la Réserve Salavossette, qui est dans les bâtiments annexes du péage. Et en gros, le départ du parcours se fait devant l'entrée de la Maison de la Réserve. La particularité, l'intérêt de ce parcours, c'est qu'on est donc à plusieurs mètres de hauteur sur le remblai, on est au sec et on a quand même un point de vue assez chouette et très ouvert sur l'embouchure de la Seine, sur la Seine, sur les paysages de marais. Et puis pour ceux qui veulent observer éventuellement les oiseaux, il faut effectivement se munir d'une paire de jumelles, voire d'une longue vue, et plutôt d'y aller à marée descendante ou montante pour être sûr de pouvoir voir quelques oiseaux.
1: Et puis alors, depuis ce même parking du pont de Normandie, il y a un autre sentier qui démarre aussi.
2: Tout à fait.
1: Le sentier du Marais d'Enfar. Alors,
2: oui.
1: Celui-ci est un peu différent du précédent.
2: Pourtant, on est dans le même secteur géographique, hein, clairement. Par contre, on est dans une toute autre expérience, puisque donc, on a ouvert le sentier du Marais d'Enfar juste pendant l'épidémie du Covid. C'est vraiment un parcours qui lui est très immersif dans les roselières et qui lui nécessite d'être équipé de bottes parce qu'on est dans la zone marnante, soumise aux marées. Et donc le terrain est vaseux, parfois inondé, surtout quand on a un épisode météorologique qu'on subit comme celui qu'on subit actuellement. Mais par contre, on est vraiment dans les roseaux, on entend les oiseaux qui vivent dans les roseaux, on peut voir le busard qui nous passe au-dessus de la tête, etc. Donc on est vraiment dans une expérience qui est complètement différente du premier dont on a parlé, alors qu'on est à 1 km de distance.
1: Et alors ce sentier, il fait combien de kilomètres de long et on peut le faire en combien de temps à peu près ?
2: Alors, il fait, si vous faites l'aller-retour complet, il fait 8,5 km à peu près. Mais on a créé ce sentier de sorte qu'il y ait plusieurs boucles en fait, successives. Et donc, vous pouvez, la première boucle en fait 1,4 km. Donc, elle peut tout à fait être faite avec des enfants. Et donc, vous avez plusieurs niveaux de distance et de, je ne veux pas dire difficulté parce qu'on est sur du plat, hein, mais bon, c'est vrai que marcher dans la vase, dans un milieu, par endroit, peut être plus fatigant que voilà, si vous faites un parcours sur un chemin bétonné, on va dire. Donc voilà, vous avez plusieurs options et vous avez aussi 2 départs. Vous avez le départ principal qui effectivement est au niveau du parking du pont Normandie et vous avez un deuxième départ qui est à l'opposé en fait, duquel vous pouvez aussi démarrer le parcours au niveau de l'espace préservé.
1: Voilà, donc maintenant on part du côté du pont de Tancarville.
2: Oui.
1: Et là, il y a un autre sentier qui démarre depuis le bourg de Tancarville. C'est le sentier du bois des Écluses. Alors, est-ce que vous pouvez nous en parler aussi de celui-ci ?
2: Alors là, on change un peu de secteur, forcément. Ouais. Donc on est sous le pont de Tancarville et on est juste dans la périphérie des écluses du canal de Tancarville. Le sentier passe par ces systèmes d'écluses. Il rentre en fait ensuite dans le périmètre de la réserve par le biais d'un petit bois qui s'est développé sur les sédiments en fait, qui ont été déblayés lors de la création de la seconde écluse dans les années 70. Donc là, on est vraiment dans un univers plus intimiste. On peut, si on a la chance, croiser la bouille des chevaux de Camargue qui pâturent à l'intérieur du bois dans un parc. Et puis ensuite, on débouche sur la Seine via le chemin de halage. Et là, du coup, on peut voir éventuellement les bateaux qui naviguent, les oiseaux. On passe d'un milieu boisé à, hop, on débouche vraiment sur le fleuve. Et puis on revient, on reboucle par les écluses. Et donc, ça fait à peu près 8 km, pareil pour la boucle. Et
1: là, on laisse la voiture
2: Dans le bourg de Tancarville.
1: Dans le bourg de Tancarville.
2: Voilà. Et en hiver, pour les gens qui sont notamment intéressés par les observations d'oiseaux, on peut faire un détour... une fois arrivé au chemin de halage, vers l'ouest, pour aller vers plusieurs observatoires qui ont été aménagés il y a quelques années aussi, qui donnent sur une zone de quiétude qui est inondée en hiver et sur laquelle on peut voir pas mal d'anatidés, de canards, et notamment les cygnes de Bewick au mois de janvier-février.
1: Donc des configurations différentes selon les périodes, selon les saisons, oui, été ou hiver.
2: Voilà. C'est des sites qui sont vraiment intéressants pour l'instant, en tout cas vis-à-vis de la gestion qu'on en fait de ces zones, qui sont très intéressants les mois d'hiver.
1: Donc on revient sur un sentier que vous nous aviez présenté lors de l'émission précédente, puisqu'il vient d'être inauguré ou lancé,
2: ouvert.
1: En tout cas, ouvert, voilà le terme exact. C'est celui qui se trouve entre les deux ponts, c'est le Marais du Hod. Alors, est-ce que vous pouvez nous redire très rapidement qu'est-ce qu'on va y trouver dans ce sentier ?
2: Là, on est au milieu du Marais. Alors, certes, avec un accès à la Seine aussi au bout de l'estacade de l'ancien bac du Hod. Mais l'intérêt, c'est que voilà, on est vraiment au cœur des espaces de prairies qui font la particularité de la réserve naturelle, les roselières. On y découvre aussi les activités socio-économiques qui sont liées à ces territoires, à savoir l'agriculture via l'exploitation des prairies, la coupe du roseau et la chasse au gibier d'eau, puisque le site passe à côté de plusieurs mares de chasse. Et puis là encore, on a la faune qui est quand même un petit peu au centre des objets d'observation, puisqu'on observe quasiment une grosse moitié de l'année les cigognes en reproduction, les oiseaux d'eau aussi qui fréquentent une zone de quiétude qui est équipée maintenant de postes d'observation qui ont été donc réalisés l'année dernière. Et donc c'est un parcours assez... qui a vraiment pas mal de centres d'intérêt différents et qui, à mon avis, lui, peut vraiment se pratiquer toute l'année. Il y a toute l'année des choses différentes, intéressantes à voir.
1: Alors voilà, on quitte maintenant la rive droite et on va côté rive gauche.
2: On passe de l'autre côté de l'eau.
1: Et là, il nous reste deux sentiers à découvrir. Alors le premier, c'est le sentier à fleurs d'eau, fleurs avec un petit jeu de mots, puisque ça fait référence aussi au département de l'Eure.
2: Oui, puisque de l'autre côté de l'eau, nous sommes dans le département de l'Eure. Et rappelons qu'il y a un petit bout de réserve naturelle qui est situé sur ce territoire au niveau du Marais, qui est entre l'embouchure de la Rille et la Seine. Et donc effectivement, là, on est sur un tout petit parcours, il fait à peine 2 km, mais l'intérêt de ce parcours de Berville, c'est que on est en bord de Seine, encore une fois. On reste tout le temps au bord de l'eau. Ensuite, on suit avec l'embouchure de la Rille, et ensuite, on revient par un petit canal qui a été creusé, en fait, à l'époque des derniers travaux d'endiguement de la Seine. Et donc, on reste vraiment dans cet univers aquatique. On évoque aussi l'ancien passé maritime de la commune de Berville, puisqu'il y avait une activité de pêche, pas récréative, mais professionnelle. Et puis, on est dans un univers assez sympa. Et puis, le parcours est vraiment très, très facile. Donc, vous pouvez y aller largement avec une poussette, avec des enfants. Il est assez dépaysant. Et l'intérêt, c'est que pour ceux qui aiment marcher, parce que c'est vrai que du coup, il est assez court à faire. Ce parcours peut être prolongé par le sentier entre Bocage et Estuaire.
1: Donc, le dernier sentier dont nous devons parler.
2: Qui est situé sur la commune de Conteville, qui est mitoyenne de Berville. Et donc, vous pouvez prolonger votre balade par ce deuxième parcours, en fait, qui, lui, part plutôt dans la campagne normande, avec des paysages plutôt bocagers, avec on passe à côté aussi de jolies chaumières normandes, etc. Donc, un paysage plutôt bucolique, très calme, très reposant, et on finit avec une vue en plongée aussi sur l'estuaire, qui est assez sympa, avec le pont de Tancarville en toile de fond, le phare de la Roque, et la Seine et la Rille qui coulent au milieu. Non, c'est assez chouette.
1: Voilà, on a relevé le défi, Stéphanie, de présenter ces 6 parcours dans un temps record. Pour ceux qui voudraient en savoir plus et qui voudraient se rendre sur ces sentiers, eh bien, ils peuvent avoir toutes les informations qu'il faut en se rendant sur votre site internet maisondelestuaire.org, maison de l'estuaire tout attaché. Et puis là, sur le site internet, on y découvre un onglet découverte. Mmh. Et là, ça renvoie justement à une cartographie des différents sentiers. On vous souhaite donc de faire de jolies promenades dans l'estuaire de la Seine. Voilà, c'était Estuaire en Seine, une émission sur la réserve naturelle de l'estuaire de la Seine. Merci beaucoup Stéphanie Reymann d'être venue nous parler de ces sentiers. À bientôt.
2: À bientôt.
1: Au revoir.
2: Au revoir.
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Vous écoutez Albatros, à 13h30 c'est Daniel Jachet que vous retrouverez pour votre émission Jazz Time et dans un instant nous vous proposons un temps de réflexion sur Albatros.

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2: Jacques Sauvagna, bienvenue à ce micro. Merci du temps que vous nous accordez autour des questions liées à nos origines. Vous êtes scientifique, chercheur, vous êtes aussi professeur en sciences et foi. Nous poursuivons nos échanges, plus particulièrement autour de la théorie de l'évolution. Lors de l'émission précédente, vous nous avez présenté les points forts de cette théorie, mais qui dit point fort dit aussi point faible, visiblement.
3: Oui, alors effectivement, certains de ces points forts mentionnés ne sont peut-être pas aussi forts qu'on pourrait le penser. Par exemple, la sélection naturelle, qui est effectivement efficace, qui marche, on le voit, n'est pas capable d'entraîner la formation de choses extrêmement complexes. C'était un des arguments, d'ailleurs, de Darwin. Il pensait toujours à l'œil, par exemple, organe d'une complexité extraordinaire. Il avait de la peine à expliquer ça uniquement par la sélection naturelle. Les ressemblances dont j'ai parlé la dernière fois aussi, ces ressemblances, effectivement, font penser à une parenté entre les différentes espèces, mais ça n'est qu'une possibilité. Il n'y a pas de preuve de ça. Donc, quand on regarde ça, on y pense, mais on n'a pas la preuve absolue de ça. Par exemple, on vous dit, voilà, les embryons de tous les mammifères se ressemblent au départ, et puis au fur et à mesure que le temps passe, eh bien, ils se modifient avec des organes qui sont différents. Eh bien, ça, c'est quelque chose qui a été considéré comme le résumé de l'étape de l'évolution de telle ou telle espèce. Eh bien, ceci ne tient pas, évidemment. Beaucoup d'évolutionnistes n'y croient plus, d'ailleurs, parce que les cœurs ou les organes de ces embryons se modifient de manière radicale en fonction des besoins à tel ou tel stade de l'embryon. Les organes vestigiaux qui sont pas fonctionnels, que j'avais cités la dernière fois.
2: Oui, vous rappelez les muscles derrière les oreilles.
3: Voilà, par exemple. Oui. Eh bien, certains s'avèrent réellement fonctionnels, par exemple. D'autres, on se pose toujours la question.
2: Mais ça, c'est certaines investigations qui ont permis de le vérifier.
3: Oui, bien sûr. Par exemple, comme l'appendice. L'appendice, il cause plutôt des problèmes que des avantages. En fait, on s'aperçoit qu'elle a un rôle. Et donc, ça serait plus acceptable comme argument en faveur de l'évolution. D'autre part, le pouce du panda dont je vais parler,
2: oui.
3: Bon, il n'y a pas de critère objectif pour dire, voilà, ça, c'est un bricolage. Ça marche très bien. Demandez au panda, il vous dira, moi, ça me convient très bien. Donc,
2: il n'aura pas envie d'en changer.
3: Voilà. Donc, d'autre part, alors Darwin disait qu'il n'y a pas assez de formes intermédiaires entre les fossiles. On n'en a pas trouvé. Parce que si vous avez évolution dans le temps, forcément, il devrait y avoir toute la chaîne des fossiles.
2: Il manque des maillons.
3: Bien sûr, il manque des maillons. Et Darwin en était conscient. Mais aujourd'hui, 150 ans après, la plupart des maillons
2: sont toujours manquants.
3: Voilà. D'autre part, il y a aussi un phénomène qu'on observe en paléontologie, c'est qu'au début du Cambrien apparaissent tout d'un coup toutes sortes de plans d'organisation très différents. Hein, c'est-à-dire des animaux comme des mollusques, des animaux unicellulaires. Vous avez des animaux qui sont des arthropodes, c'est-à-dire donc avec une carapace et des tas d'anneaux, etc. Vous avez des vers, vous avez des éponges. Brutalement, semble apparaître comme ça. D'où ça vient? Normalement, la théorie de l'évolution voudrait qu'il y ait des ancêtres. Et donc cette explosion de la vie du Cambrien reste toujours inexpliquée et pose toujours un problème à la théorie de l'évolution.
2: Et on est à quelle époque ?
3: Ah, alors au Cambrien, théoriquement, c'est il y a 650 millions d'années, par là. Ensuite, évidemment, il faut bien le dire, il y a des problèmes qui sont liés aux mutations. On a parlé des mutations,
2: oui,
3: qui seraient un des moteurs de la théorie de l'évolution. De l'évolution, plus exactement. Eh bien, il faut savoir que malheureusement, une grande partie des, ou la grande majorité des mutations sont défavorables plutôt que favorables. Et donc, on voit mal comment ça pourrait suffire pour admettre que ça soit l'élément le plus important pour expliquer l'évolution. D'ailleurs, maintenant, on commence à se lancer sur d'autres pistes pour essayer d'expliquer ça. Donc ça veut dire que la théorie de l'évolution est effectivement une théorie bien documentée. C'est pas sorti comme ça du chapeau de quelqu'un. C'est quelque chose qui a le mérite d'avoir été l'objet de quantités énormes de travaux sérieux. Mais il manque toujours certaines preuves, alors que les degrés d'évolution les plus faibles à l'intérieur de l'espèce, c'est quelque chose qu'on peut admettre facilement. Là, quand on commence à passer aux nouvelles familles, aux nouveaux ordres, nouvelles classes, là, ça devient beaucoup plus difficile. Et donc, cette théorie reste encore avec certaines faiblesses.
2: Donc, on se rend compte que les points forts ont eux-mêmes leurs propres faiblesses.
3: Certains, oui, ont leurs propres faiblesses. Oui.
2: Jacques Sauvagna, merci beaucoup. On se retrouve bientôt pour une prochaine émission. Au revoir.
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C'était Crazy Samba, extrait du dernier disque de notre ami hongrois Laszlo Penzeli, dont je vous avais d'ailleurs déjà présenté le dernier album qui s'intitulait « This is my answer ».

C'était Is Everyone Crazy? Et Laszlo Penzeli est compositeur des titres que vous entendez, mais il est aussi le chef de ce big band.

C'était Crazy Q, et on achèvera cette émission avec deux titres successifs, The Two Crazies et Crazy Bass Trombonist, un album qui est donc vraiment très crazy. Merci à Jérôme, merci à Sarah, à la semaine prochaine.

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1: Chers amis discophiles, bonjour. La semaine dernière, je vous promettais un disque sidérant. Mes yeux et mes oreilles, pourra-t-on dire, il l'est. C'est le premier concerto pour piano de Johannes Brahms, joué par Clifford Curzon et dirigé par George Zell à la tête du London Symphony Orchestra, un disque Decca. Alors Decca, c'est une firme qui a toujours été en pointe quant à l'enregistrement, depuis très très très longtemps. En piano seul, vous voyez, la semaine dernière, c'était Brendel jouant Bach, enregistré par Philips. J'ai souvent été déçu, par exemple, par les disques de Vladimir Ashkenazy ou de Radu Lupu, qui sonnent métalliques, enfin, c'est pas très agréable. Par contre, ce disque qui date du début des années 60 a un mordant, une énergie, une présence, et puis une beauté de l'image sonore. Et un peu, il y a une certaine verdeur dans les timbres, mais qui correspond bien à ce que veulent les interprètes, surtout George Zell, qui était un immense chef d'un autoritarisme assez glaçant, et Curzon, qui était un merveilleux poète du piano. L'alliance de la carpe et du lapin, mais ça fonctionne parfaitement. Alors je vous laisse écouter ce premier concerto pour piano de Brahms par l'Orchestre symphonique de Londres, George Zell, Clifford Curzon. Il y a vraiment une image sonore en trois dimensions qui se projette devant vous. La dynamique est excellente. Bref, on est dans la salle. On est dans la salle et puis on savoure ces deux immenses artistes. Et puis un petit bonbon pour finir cette émission, ce sera le scherzo du concerto symphonique numéro 4 de Henry Lee Tolf, toujours par les mêmes interprètes.

0: Nous venons d'écouter successivement le premier concerto pour piano et orchestre de Johannes Brahms et le scherzo du concerto symphonique numéro 4 de Henry Liptolf, Clifford Curzon, l'orchestre symphonique de Londres, Georges Zell, un disque Decca. Un disque Decca pour l'éternité parce que cette énergie, cette poésie virile, tellement bien dans l'esprit du jeu des interprètes, je trouve qu'il y a une parfaite coordination entre l'esprit et la matière en l'occurrence. Un disque Decca, rappelons-le. Je vous dis à la semaine prochaine.
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4: Je vais vous lire un extrait de Bouche cousue de Isabelle Minière en édition Sentinelle. Je ne suis pas mort cette nuit-là, ni celle d'après d'ailleurs. Parfois, je me dis avec le recul, la distance, vous savez bien la fameuse distance qui donne l'air d'avoir tout compris, d'être au-dessus de ça et tout le blabla. Parfois, je me dis que je suis mort autrement, que je suis mort quand même, que quelque chose en moi est mort cette nuit-là, même si en apparence je suis resté vivant. Je me parle comme ça parfois pour la petite musique de ma voix et pour rester vivant. Bref, je fais l'intéressant pour moi seul, pour la sensation fugace que je vaux la peine, que je suis quand même quelqu'un. Je me raconte que j'ai un monde intérieur en dépit de mon vide extérieur, et ça me fait toujours un peu du bien. Ça me fait du mal ensuite, quand j'atterris dans le monde des autres. Ça me fait du mal assez vite, parce que les autres, franchement les autres, est-ce que ça les intéresse mon monde intérieur? Ils en ont déjà bien assez du leur, les autres, les pauvres. Mais bon, ça les rapproche de moi par la même occasion. On est chacun de son côté à se trimballer son monde intérieur, comme un sac à dos énorme, plein de pierres, de cailloux et de quelques bijoux. Parfois, quelqu'un vous aide à porter votre sac quelques instants. Mais quels instants ? Quelle euphorie ces instants-là, ces éternités-là, puisque le temps s'arrête à ce moment-là. Parfois, le quelqu'un en question en profite pour vous dérober vos joyaux, vos perles rares, votre trésor. Puis se fait la malle, l'air innocent généralement. C'était à vous de mieux surveiller vos affaires. Il a la conscience tranquille, ce voleur-là. Donc, au cœur de la nuit, ce cauchemar. Cauchemar bien réel, parce que j'ai tout vécu, cette agonie, ce vouloir vivre indécent en dépit de tout, ce corps animal qui ne veut pas crever, la trahison de ma raison, l'abandon. L'abandon, oui, parce qu'à force de lutter sans secours, j'ai abandonné, j'ai lâché. Non, non, pas cet à quoi bon que j'avais déjà connu, mais qui tient encore de la décision. Un total abandon. Et c'était très doux à vivre finalement, laisser faire, laisser mourir. Je me suis lâchée, plus de volonté, laisser venir ce qui vient. J'ai laissé le corps faire ce qu'il avait à faire, vivre, mourir à lui de voir. Je me suis défait de moi à ce moment-là. Et c'était très apaisant. Vertige de la chute, se laisser tomber. D'ailleurs, j'ai eu la sensation de retomber sur le lit, comme si je m'étais envolée je ne sais où. Comme si je revenais d'un évanouissement ou d'une sorte de coma, d'une absence. Voilà, c'est ça, je me suis absentée. Impossible de dire combien de temps a duré cette absence. Simplement, il y a eu un moment où je n'y étais plus. Impossible aussi de raconter si c'était plaisant ou non de n'y être plus. J'aurais bien aimé rapporter un témoignage, en rassurer certains, leur dire que bon, en fin de compte, une fois la lutte passée, le chemin traversé, c'était plutôt sympathique de mourir. Mais non, en toute honnêteté, je ne peux pas faire ça. Pas de témoignage sur cet ailleurs où j'étais, ou ce nulle part. Je suis mort pour de faux, comme disent les enfants. mais j'ai vécu ça en vrai. Je l'ai vécu. Une sorte d'entraînement pour la mort définitive. Je serai préparé, donc moins surpris, et peut-être même serein. Je voudrais une mort sereine, ça me ferait bien plaisir. Un ultime plaisir, partir en beauté. Tandis que là, j'étais partie dans un cauchemar, partie en laideur, dépossédée. Dépossédée de moi, je n'étais plus rien. Seul, l'abandon m'avait plu, la chute finale. Enfin, je m'éveille à demi, exactement comme lorsqu'on perçoit du bruit, des pas, une chasse d'eau, un cri dans la rue, et que le rêve s'en va pour cause de concurrence déloyale avec la réalité. Je comprends peu à peu que c'était un cauchemar. Je comprends surtout que je suis vivant, que je l'ai échappé belle, et que personne ne m'a sauvé. Ce n'était donc pas mon heure, juste une répétition générale. J'ai cherché à nouveau une présence à mes côtés. J'ai tendu le bras, la jambe, délicatement, pour ne pas déranger, ou pas trop. En vain. Flora n'était pas là. Je vous ai lu un extrait de « Bouche cousue » de Isabelle Minière, en édition Sentinelle.
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2: Chères auditrices, chers auditeurs, bonjour. Je suis très heureux de vous retrouver dans cette nouvelle émission d'Orgues en scène sur Radio Albatros. C'est la musique pour orgue de Mozart que je vous invite à entendre aujourd'hui. Mozart, dont nous connaissons tous le parcours musical et les chefs-d'œuvre qu'il a composés. Mais les pièces pour orgue sont peu nombreuses. Alors pour commencer cette exploration musicale, nous allons entendre un enregistrement datant de 1960 de la sonate d'église numéro 17, Köchel 336 en ut majeur, et qui fait partie de la série, si j'ose m'exprimer ainsi, des sonates d'église écrites entre 1771 et 1780 et contemporaines de la grande période symphonique de Mozart. Ces sonates sont des pièces instrumentales de 3 à 4 minutes qui sont jouées entre le Gloria et la lecture de l'Évangile à la messe. Elles sont écrites sous la forme d'allegro symphonique en raccourci. L'orgue double la basse et étoffe l'harmonie. Dans la sonate que nous entendrons, l'orgue devient un véritable soliste de concert. L'enregistrement, ancien comme je vous le disais, est celui de l'orchestre Paul Kuentz avec à l'orgue positif Hervé Herrmann, Marie-Claire Alain, dont nous avons souvent parlé dans nos émissions précédentes et dont nous reparlerons.

Après cette sonate d'église interprétée par l'orchestre Paul Kuenz et Marie-Claire Alain à l'orgue, nous entendrons l'Andante mit Variation, Andante avec Variation, Köchel 501, une des plus pures productions mozartiennes. Alors il sera joué à quatre mains par Olivier Vernet et Cédric Meckler sur l'orgue construit par Bernard Aubertin dans l'église Saint-Louis en Lille, à Paris. Un orgue datant de 2005 avec 51 jeux, 3 claviers pédaliers et créé selon une esthétique proche de celle de l'époque de Jean-Sébastien Bach.

C'était Olivier Vernet et Cédric Méclair qui interprétaient cette andante avec variation de Mozart. Après cette pièce, c'est un adagio et allegro en fa mineur, Köchel 594, que nous entendrons maintenant, toujours à Paris, en l'église Saint-Louis en Lille, et avec au clavier Olivier Vernet et Cédric Méclair. Quelques mots sur ces organistes. Olivier Vernet, il est né à Vichy en 1964 et il a étudié l'orgue avec Gaston Litaiz et avec Marie-Claire Alain, puis ensuite à Paris dans la classe de Michel Chapuis. Il a été pendant 15 ans titulaire de l'orgue Aubertin aussi, de Saint-Louis de Vichy, et il est devenu titulaire du grand orgue de la cathédrale de Monaco en janvier 2006 à la suite d'une sélection internationale. Et Olivier Vernet est professeur de musique à l'Académie de musique Régnier III de Monaco et au Conservatoire de Nice. Quant à Cédric Méclair, il est médecin, docteur médecin, et il est aussi organiste de passion. Et il a reçu une formation d'orgue avec Olivier Vernet, et ils forment tous les deux un orgue à quatre mains.

Nous quittons l'orgue de Saint-Louis-en-l'Île pour celui de la Faire en Tardenois que nous vous avons fait entendre dans une de nos émissions il y a quelque temps déjà sous les doigts d'André Izoard. Alors c'est l'organiste Yasuko Bouvard qui interprétera un andante en fa majeur, Köchel 616. L'orgue de la Ferté, il a été inauguré en 1994. Il est celui du facteur luxembourgeois Georges Westenfelder, lui aussi d'inspiration allemande. Yasuko Bouvard, elle est née à Kyoto, au Japon. Elle fait ses études d'orgue avec Édouard Soubervielle et avec Huguette Dreyfus pour le clavecin. Elle est titulaire de l'orgue de Saint-Pierre-des-Chartreux à Paris.

Pour terminer notre émission consacrée à Mozart, nous laissons Yasuko Bouvard jouer une autre sonate d'église sous forme d'allegro, comme je le disais en début d'émission, Köchel 244 en fa majeur et toujours sur l'orgue Westenfelder de l'affaire en Tardenois.

0: sous la forme d'un allegro interprété par Yasuko Bouvard sur l'orgue de l'affaire en Tardenois. Alors d'autres enregistrements, bien sûr, des œuvres pour orgue de Mozart ont été réalisés. Pour ma part, je possède celle de Pierre Cochereau à Notre-Dame de Paris et de Michel Guyard à l'orgue de Saint-Louis de la Salpêtrière. Alors tous ces enregistrements mettent en valeur la musique d'orgue de Mozart, ô combien scintillante et expressive. Nous vous donnons rendez-vous pour une prochaine émission d'Orgues en scène et vous souhaitons une belle journée.
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1: Qui se cache derrière cette date ?
2: Aujourd'hui 5 août, Abel. Abel est un nom qui vient de la langue hébraïque. Et le premier personnage qui porte ce nom est un personnage très ancien, puisque c'est la deuxième génération des êtres humains. C'est le fils d'Adam et d'Ève qui est appelé Abel. En fait, ce nom, c'est un nom qui désigne cette espèce de vapeur qui monte de la terre lorsque l'humidité commence à se lever et que le soleil sort. C'est quelque chose qui est très éphémère, très passager, à peine perceptible. Abel, c'est justement un personnage dont la vie a été très éphémère. Et ce qui est intéressant de voir, c'est que dans la façon dont la Bible nous parle de personnages, c'est que tout semble être fait par sa mère pour valoriser son frère. Le frère est présenté, Caïn, comme une acquisition de Dieu, une bonne affaire, quelque chose d'extraordinaire. Quand Abel naît, lui, c'est juste le frère de Caïn. Quand Dieu, pourtant, va être amené à considérer ses deux frères, c'est au moment où chacun va apporter volontairement une offrande qu'il fait à Dieu. On nous dit que Caïn va offrir, au dernier moment, des fruits quelconques de sa culture. Tandis qu'Abel, on nous le présente comme quelqu'un qui va choisir les premiers-nés et les plus gras de son troupeau. C'est-à-dire que c'est un homme qui choisit un cadeau pour Dieu, qui est intéressé par la personne à qui il fait un cadeau. L'autre, on a l'impression qu'il fait un cadeau au dernier moment, à la va-vite, comme ça, parce qu'il faut bien. Et Dieu sait faire la différence entre celui qui est écarté, qui est marginalisé, qui n'a pas la bonne place, mais qui a du cœur et qui sait dire les choses. Et donc Abel reste dans la Bible le personnage qui est le véritable adorateur de Dieu. Même si sa vie est éphémère, sa mémoire dure. Et d'ailleurs, Dieu va dire à Caïn, le sang de ton frère, il crie, il parle encore. Je peux l'écouter, je suis attentif à ce qu'il a à me dire. Et Abel, c'est l'occasion pour tous ceux, pour toutes celles d'entre nous qui se sentent éphémères, fragiles, marginalisées, de savoir que Dieu nous voit, que Dieu nous écoute, qu'il prend soin de nous, que pour lui, nous sommes tout aussi précieux que les enfants qui paraissent peut-être plus précieux au sein de l'humanité. Abel, c'est aussi ce nom qui va reparaître dans le livre de l'Ecclésiaste à plusieurs reprises et qu'on traduit par vanité, quelque chose qui est tellement éphémère qu'on a l'impression que ça ne sert à rien. Et rappelons-nous, si notre vie, nous avons l'impression qu'elle est vaine, qu'elle ne sert à rien, pour Dieu, elle a une grande valeur, elle est très utile, elle est importante, il y pense, il la protège, il souhaite la valoriser. C'est ça que Caïn cherche à nous apprendre par sa petite histoire qui est racontée dans le livre de la Bible. Demain, nous aurons l'occasion non pas de parler d'un personnage, mais d'évoquer un autre épisode de la Bible, celui de la transfiguration de Jésus dans les Évangiles.
1: C'était une chronique de Bernard Sauvagnat.

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2: Je voudrais aujourd'hui vous entretenir d'un sujet bien moins anecdotique qu'il n'en a l'air au premier abord. Sous la plume de la journaliste Caroline Criado-Pérez, le livre « Femmes invisibles » montre comment le monde dans lequel nous vivons, sous toutes les latitudes et sur tous les continents, est un monde fait essentiellement par et pour les hommes. Le sous-titre « Comment le manque de données sur les femmes dessine un monde fait pour les hommes » est éloquent. Et les nombreux champs d'investigation de l'auteur en fournissent la démonstration éclatante. Que ce soit dans la sphère privée ou dans la vie publique, de nombreuses études montrent que le point de vue des femmes est la plupart du temps négligé. Non pas du tout qu'il s'agisse d'un complot ou d'une volonté farouche, mais le monde politique ou celui de l'industrie étant dirigé par des hommes, la prise en compte des femmes et de leurs différences ne leur vient tout simplement pas à l'idée. On est assez effaré de constater, par exemple, que les tests de sécurité sur les voitures sont effectués avec des mannequins de morphologie masculine, ce qui rend les femmes beaucoup moins bien protégées en cas d'accident. Dans le domaine médical, on étudie les maladies et les médicaments en tenant compte des réactions des hommes. Ainsi, les femmes qui ont autant de risques que les hommes d'avoir une crise cardiaque sont beaucoup moins bien diagnostiquées parce qu'elles ont des symptômes différents que les médecins considèrent comme des cas particuliers. Les exemples développés dans ce livre sont très nombreux et dans des domaines très variés. Ils mettent en lumière à quel point les spécificités des femmes gagneraient à être prises en compte, non seulement pour leur bien-être, mais pour le bénéfice de la société tout entière. Ce livre ne m'intéresse pas en tant que pamphlet féministe. Il me semblerait absurde de tomber dans une guerre contre les hommes. Par contre, il me semble très important de lancer un appel à nos amis décideurs, hommes, surtout s'ils évoluent dans des cercles de décision masculins, ce qui est très majoritairement le cas. Recherchez la vie, le point de vue, les statistiques évaluant les comportements des femmes. Ils sont très souvent bien différents des hommes. Les bénéfices pour l'ensemble de la société ne pourront qu'être au rendez-vous. « Femmes invisibles » est publié chez First Edition au prix de 20,95 €.
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5: Une émission de Gisèle Billan
4: et Didier Blonce.
5: Prise de son, Jérôme Aubin.
4: Montage, Sarah Rodriguez.
5: Aujourd'hui, nous recevons l'AREC.
4: Avec pour invité, Sandrine Saunier. Bonjour Sandrine.
6: Bonjour Gisèle, bonjour Didier.
5: Alors, je sais, pour avoir avec Gisèle, on a eu la chance de participer à certaines activités, notamment, vous faites une fois par mois, je crois, une forme de restauration, et on a eu la chance de manger des plats. Écoutez, on voyage sans faire de gaz à effet de serre avec les avions, puisqu'on peut manger marocain, sénégalais. Enfin, il y a aussi des bénévoles, des gens de l'association qui bénéficient du travail de l'AREC et qui donnent de leur temps et qui donnent de leur possibilité de faire des plats exotiques.
6: En effet, ce projet-là, il est né vraiment au sein de l'AREC, donc avec des femmes qui étaient sur différents ateliers de la structure, principalement des ateliers quand même de français. Voilà, nous on faisait à côté, en parallèle, des ateliers partagés de cuisine interculturelle. Et donc il est né l'envie de monter ce projet avec ces personnes des ateliers, ces femmes, donc de différentes cultures, de monter un restaurant éphémère qu'on a appelé « Aux couleurs et saveurs de l'AREC ». Et une fois par mois, en effet, donc on propose, comme au restaurant, un vrai restaurant où les gens réservent, on prépare la salle avec les tables, les nappes, la belle vaisselle, comme si les gens venaient dans notre restaurant. Et puis, donc, on prépare un menu De A à Z, ce sont les femmes qui mènent les étapes de ce projet. Donc avec elles, on prépare le menu, on fait les achats. Ensuite, on passe à la cuisine, le service et l'accueil des personnes le jour du restaurant. Et la rencontre avec les personnes qui viennent manger à ce restaurant.
5: Et un prix, je crois me rappeler, très modeste.
6: Donc nous sommes là 10 euros pour le repas. Donc avec un cocktail de bienvenue. Donc souvent Bissap ou Sherbet aussi, qui sont des cocktails sénégalais pour l'un et algérien pour l'autre. Une entrée, un plat, un dessert, souvent le thé à la menthe avec une petite pâtisserie. Donc pour effectivement la modique somme de 10 euros.
5: C'est vraiment pas cher.
7: Et en général, ça se passe les mardis.
6: Donc c'est en général, effectivement, Gisèle, le troisième mardi du mois. Donc le prochain mois de février, nous le réservons à nos bénévoles. Donc il n'est pas ouvert au public, mais le prochain qui sera ouvert à toutes et à tous. Donc il aura lieu donc le mardi 17 mars.
5: C'était Paroles d'Assaut, consacré aujourd'hui à l'AREC. Merci à notre invitée Sandrine Saunier, merci à Jérôme Aubin pour sa prise de son, et merci à Sarah Rodriguez au montage, et merci à Gisèle Billan.
7: Et Didier Blouz.
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5: Le Hangar Zéro au Havre est né de l'envie de créer un espace ouvert, accessible et collectif, dédié aux rencontres, à la coopération, à la création et au soutien. Dans un contexte plus qu'incertain, cet objectif reste inchangé, faire vivre un lieu commun, ancré sur le territoire, attentif aux enjeux sociaux, culturels et écologiques, et ouvert à toutes et à tous. Notamment, tous les mardis, il y a une distribution AMAP de 18h à 19h, mais c'est sur inscription.

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La musique la plus humaine sur notre planète Terre, celle de Ludwig van Beethoven. La sonate numéro 8 en do mineur, opus 13, sonate dite pathétique. Nous entendons le premier mouvement, grave, Allegro di molto e con brio, avec au piano Ingrid Flighter.

0: C'était Ingrid Flighter au piano dans le premier mouvement de la sonate pathétique opus 13 en do mineur de Ludwig van Beethoven.
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0: J'aime à présenter la musique de Haydn, ce compositeur pour qui le soleil était quotidien. On retrouve sous sa plume ici, dans un concerto en sol majeur, tous les rayons salvateurs. Avec un vivace assai, puis adagio ma non troppo, puis rondo presto, nous avons ici le second concerto composé pour le roi Ferdinand IV de Naples.

0: C'était le concerto numéro 2 en sol majeur, composé pour le roi Ferdinand IV de Naples, sous la plume de Joseph Haydn.
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1: Un détour du côté de l'Italie, l'Italie particulièrement ensoleillée. Nous sommes à Venise avec la Sérénissime. Concerto pour deux mandolines RV 532 d'Antonio Vivaldi. Ce concerto est en sol majeur. Trois mouvements, Allegro, Andante, Allegro, et c'est Fabio Biondi, Europa Galante.

0: C'était Venise, Antonio Vivaldi, le concerto pour mandoline en sol majeur. Il porte exactement le titre concerto pour deux mandolines, RV 532, et c'était Fabio Biondi avec l'ensemble Europa Galante.
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1: Le dernier mouvement de la sérénade pour cordes en do majeur de Tchaïkovski nous invite à découvrir un thème russe avec tous les développements que cela comportera. Nous sommes en compagnie de Daniele Gatti et le Royal Philharmonic Orchestra.

0: C'était de Piotr Ilitch Tchaïkovski, le dernier mouvement intitulé « Thème russe » de la sérénade pour cordes en do majeur, opus 48.
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4: Cette semaine, je vous propose de rencontrer encore un contact de Laura. Nous sommes toujours dans le monde de Laura, ici à Bruxelles, comme on dit. Alors, ça m'intéressait beaucoup de rencontrer Vincent Madeline. Bonjour.
5: Bonjour.
4: Parce que toi, Vincent, tu as été un petit peu au cœur des institutions ces dernières années. Tu as été collaborateur du groupe des écologistes au Parlement. Et petit à petit, tu es devenu, tu sais, c'est toi qui a été un petit peu en haut de cette pyramide des collaborateurs.
5: Il y a encore beaucoup de monde au-dessus dans la pyramide, mais c'est vrai qu'on était proche du... Enfin, voilà, au contact des dossiers, au quotidien législatif au Parlement européen, sur tout ce qui se passait au niveau législatif européen, quoi.
4: Alors justement, on voit en France, enfin beaucoup de politiques se plaignent des décisions prises à Bruxelles, parfois considérées comme trop écolo, qui empêchent le monde d'avancer. Toi, ton regard, il est quoi de ces dernières années, de ce qui s'est décidé? Est-ce que vraiment on est dans une, on peut le voir comme ça, d'une espèce d'écologie rationnelle qui est là pour gérer un petit peu notre petit bout de continent, pour faire avancer les choses? On voit que l'Europe se considère peut-être comme un petit peu plus à la pointe, un peu plus normative que les autres. Qu'en est-il? Et ce qui m'intéressait de voir avec toi, c'était cette expérience, ce vécu, comment les choses ont avancé, est-ce qu'elles avancent encore, est-ce qu'elles reculent?
5: Je pense que pour décrire un peu ce qui se passe au niveau européen, à la fois dans l'Union européenne, enfin à la fois au niveau de l'Union européenne et à la fois dans les États membres qui composent l'Union européenne, il faut remonter à 2018-2019. Et à ce moment-là, ce sont les marches climat. En France, c'est aussi la démission du ministre de l'écologie de l'époque. C'est Greta Thunberg, etc. Et donc, on a tout un mouvement social qui existe en faveur de politiques ambitieuses pour lutter contre le changement climatique.
4: Le ministre démissionnaire, c'est Nicolas Hulot.
5: C'est Nicolas Hulot, ouais. Okay. Voilà.
4: Donc là, tu considères que 2019, c'est à peu près, ça doit être ça. 2018-2019, on est dans une période où on a une espèce de climax où les choses se font et avancent bien.
5: C'est le point de départ d'une période de presque 5 ans pendant laquelle l'Union européenne va mettre en place le Green Deal. Le Green Deal, c'est la promesse d'Ursula von der Leyen en 2019 de faire, en gros, pour aller vite, de l'Union européenne, de l'Europe, un continent écolo, d'avoir ce qu'on appelle, alors, beaucoup de novlangues anglophones un peu technocratiques, mais le climate leadership, ce genre de choses, et l'idée de dire, voilà, que nous, en Europe, on va faire ce qu'il faut pour l'environnement et plus spécifiquement pour le climat. Ce mouvement de 2019, il va y avoir des traductions législatives importantes. On va avoir énormément d'avancées dans la lutte contre le changement climatique au niveau européen, dans les législations européennes de 2019, en gros, à 2023, 2024 à peu près.
4: Des exemples?
5: Des exemples, il y a la question de la taxe carbone aux frontières qui a été adoptée, donc, qui est un texte insuffisant mais qui va dans la bonne direction.
4: Alors c'est quoi? Vas-y, explique en dehors.
5: Alors l'idée, c'est de dire que quand on va importer certains produits extrêmement polluants depuis l'étranger, ça peut être de l'acier ou des choses comme ça, les industriels devront s'acquitter d'une taxe pour compenser le fait qu'ils émettent plus à l'étranger que ce qu'ils auraient émis s'ils avaient fabriqué en Europe. Et donc ça fait partie des options. Il y a un fonds social pour le climat qui a été créé aussi, des fonds de transition pour soutenir les régions européennes qui sont très dépendantes, par exemple, de l'industrie du charbon et de la production d'électricité par le charbon, pour leur permettre d'opérer une transition économique qui permette de ne pas créer de dégâts sociaux en quittant cette économie très carbonée vers une économie décarbonée. J'utilise volontairement le mot carboné-décarboné parce que ça traduit, je crois, le petit hiatus qui peut exister entre les écologistes, dont je fais partie, dont la principale préoccupation n'est pas simplement une question d'émission de carbone dans l'air. En réalité, on peut avoir une société zéro carbone qui serait toujours une société autoritaire, inégalitaire, raciste, mais aussi simplement une société où l'économie reste la matrice principale, dans le sens où on se poserait, on se poserait pas forcément la question de notre rapport au monde, de l'impact au monde, des rapports sociaux, etc. Bon.
4: Le meilleur exemple, ce sont les crédits carbone qui permettent de continuer à polluer.
5: Oui, et dans les crédits carbone, il y a une ambivalence qui est importante. Par exemple, c'est-à-dire que quand les grosses législations du Green Deal, il y a d'autres exemples que je vais donner rapidement pour ne pas les oublier, mais il y a la question du règlement contre la déforestation, il y a la question du devoir de vigilance des multinationales. Il y a eu des vraies avancées, quoi. Il y a la question du budget de l'Union européenne où il y a eu des avancées. Et toutes ces avancées, elles ont une spécificité intéressante, c'est qu'elles vont dans le bon sens, mais elles sont insuffisantes. Et en quelque sorte, les écologistes au niveau européen ont passé 4 ans, presque 5 ans, tout le mandat, à dire ces avancées vont dans le bon sens, mais elles sont insuffisantes. Et de là se découle aussi une difficulté de positionnement et de récit, de dire est-ce que nous, on est satisfait de ce qui se passe ou pas. Et puis, il y a des choses encore plus spécifique. Par exemple, ce marché d'émissions carbone, on n'est pas fan du marché. On n'est pas fan du marché par d'émissions carbone. Ce système-là, pour nous, n'a pas les avantages d'une législation autorisée, interdire, de plafond maximum, etc. On est sur des mécanismes économiques qui sont censés permettre de limiter l'accroissement des... Et pour autant, personne dans le camp progressiste au Parlement européen, personne qui se réclamait de l'écologie, ne s'est frontalement opposé à ce marché carbone. Pour autant, sur ce truc-là, on s'est abstenu parce que on considérait qu'il y avait une dimension sociale dangereuse dans les modifications qui ont été apportées. Et bien, c'est-à-dire qu'on a étendu le marché des quotas d'émissions au secteur du transport routier et au secteur du bâtiment, et donc notamment du chauffage, par exemple, ces choses-là, ce qui fait, ou du pétrole que vous prenez à la pompe. Et donc, potentiellement...
4: Il y avait une augmentation des prix pour l'usager, et le plus faible était la principale victime.
5: Potentiellement. Ce n'est pas forcément le cas, y compris parce que, par exemple, en France, ça vient s'inscrire dans un schéma de taxation qui existe déjà, donc on n'est pas sûr que ça existe. Potentiellement aussi, parce qu'il y a des mécanismes de limitation de la hausse des prix qui ont été mis en place par la Commission, mais qui ne sont pas des vrais plafonnements, si vous voulez. En tout cas, nous, on a notifié ce risque-là, et au fond, qui est une chose qui a été souvent faite, et qui est trop souvent faite, qui est de faire reposer la responsabilité de la transition écologique sur les consommatrices et les consommateurs finaux. Dans une société qui est très inégalitaire, qui est de plus en plus inégalitaire. Et donc, si vous voulez, dans une société égalitaire où tout se passe bien et tout le monde a les mêmes accès, tout le monde a les mêmes moyens, utiliser les revenus comme un moyen de modulation de la possibilité de polluer, c'est déjà idéologiquement un peu discutable, etc. Mais dans une société où les gens émettent d'autant plus qu'en réalité ils sont pauvres...
4: On le voit avec les voitures, actuellement en France, avec les zones à zéro émission, les plus pauvres sont les plus pénalisés parce qu'ils ne peuvent pas changer leur voiture, alors que les plus riches peuvent acheter des voitures extrêmement polluantes à la construction, mais électriques, et donc ont toujours accès aux villes.
5: Alors, les vraiment plus pauvres en France n'ont pas de voiture. Ça, c'est quelque chose aussi qu'on oublie souvent.
4: Et, sauf à la campagne.
5: Je crois que la statistique, la donnée, montre que... On n'est pas non plus sur les mêmes niveaux de vie, sur les mêmes considérations d'inégalité. Je vais prendre l'exemple de la région Île-de-France. Quand vous êtes un travailleur très pauvre en région Île-de-France, vous vous levez à 4h du matin pour prendre des bus de nuit avant les premiers RER qui vont mettre 1h30 à vous amener sur votre travail, vous allez revenir, etc. Il y a cette chose-là. Mais bien sûr, évidemment, il y a tout un tas de mécanismes qui font que, d'une façon ou d'une autre, les personnes les plus pauvres payent 2 ou 3 fois la transition écologique. 2 ou 3 fois, pourquoi ? Parce que ce sont les premières victimes des pollutions, parce qu'on habite près des autoroutes, parce qu'on habite près des zones industrielles, parce qu'on n'a pas les moyens de s'acheter de la nourriture bio, parce que ce genre de choses. Une deuxième fois, parce qu'on paye. On paye plus cher, parce qu'on est coincé dans ces trappes-là, évidemment. Et puis aussi parce que la transition écologique, elle va se faire sans associer. Sans faire participer à la prise de décision les gens qui, de fait, dans leur statut social, leur quotidien et tout, sont plus éloignés des lieux de pouvoir, des lieux de décision, des lieux d'interaction, etc. Mais en tout cas, la transition, enfin le Green Deal européen n'était pas la transition écologique parfaite. Mais en tout cas, il y a en réalité, je crois, dans l'opinion, dans les acteurs, une majorité de personnes qui savent que ces transitions-là, il faut les faire, qui savent qu'il faut vivre différemment, qui savent que les gens aujourd'hui savent que leur santé est en danger du fait des polluants dans l'atmosphère, des polluants dans les eaux, des polluants dans les sols, des polluants dans les aliments. Tout le temps, partout, on est pollué. Et je crois que tout l'enjeu, c'est de rendre ces modifications-là acceptables, désirables, mais c'est aussi de montrer qu'il y a une attente. Et cette attente-là, aujourd'hui, en tout cas, elle manque pour... Enfin, la manifestation de cette attente manque aujourd'hui pour être capable de re-renverser le front au niveau européen et de reprendre une marche avant souhaitable.
4: Un mot de la fin, peut-être ?
5: Le mot de la fin, oui, c'est de pas... Je vais revenir sur cette élection de 2024 en France, c'est de ne pas perdre espoir, parce que l'actualité, à titre personnel, moi, je suis complètement déprimé par ce qui se passe. Je suis pas du tout éco-anxieux ou quoi, mais en tout cas, il y a des jours, j'ai plus vraiment l'énergie de continuer comme ça, et la difficulté, la machine européenne, en quelque sorte, peut être éreintante pour les gens qui y sont, mais de la même façon que c'est éreintant de se battre, et c'est éreintant d'essayer de changer les choses, mais pour autant, je ne suis pas du tout résigné. L'Europe, ça, c'est une politique, c'est vraiment une arène où les choses se passent, et donc les citoyennes, les citoyens européens ont de l'influence sur ce qui se passe au niveau européen. Et ça, il ne faut pas l'oublier. Ce ne pas des décisions qui sont prises nulle part. De la même façon qu'on a de l'influence sur ce qui se passe à l'Élysée, à Matignon, à l'Assemblée nationale, partout ailleurs, à votre conseil général, à votre conseil communal, tout ça. Et donc, en fait, il faut, je crois...
4: Pas se sentir dépossédé, la chose publique nous appartient.
5: La chose publique nous appartient, et il est toujours temps d'agir. C'est Corinne Morel-Darleux qui disait que chaque papillon qu'elle voyait dans son jardin était une victoire. Et donc, essayons de gagner, de garder encore quelques-unes de ces victoires.
4: Très bien, merci beaucoup Vincent Madeline. Un livre, quelque chose qui t'a, un conseil lecture, un conseil site internet, un conseil quelque chose pour les auditeurs.
5: Oui, j'ai beaucoup aimé En cabané de Gabrielle Filtolchiba, qui est une autrice canadienne avec des ascendances autochtones des Premières Nations d'Amérique du Nord, des populations natives d'Amérique du Nord. Et c'est vraiment de l'écoféminisme, c'est vraiment une approche, un regard féministe sur notre rapport au monde et à la nature. C'est très enrichissant, et c'est aussi un peu reposant et dépaysant, et c'est très poétique.
4: Merci Vincent Madeline, au revoir.
5: Au revoir.
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0: Bonjour chers auditeurs, nous nous retrouvons pour une nouvelle émission des biens chantés maintenant. Vous venez d'entendre un chant de Johnny Hallyday. Et oui, même si cela peut paraître étrange, c'est bien Johnny qui demande pardon. Alors, bien sûr, ce n'est pas le chant que nous entendons le plus souvent à la radio, mais il a le mérite d'exister. D'ailleurs, il s'intitule « Pardon » et part du constat que les hommes ne savent pas aimer et qu'ils ont quelque chose à se faire pardonner. Et les hommes ici ne semblent pas signifier l'humanité entière, mais seulement les représentants de la gente masculine, puisque M. Hallyday parle des larmes d'un enfant et du sourire d'une femme, ce qui sous-entend que ces deux catégories de personnes sont à part. Et M. Johnny d'expliquer ce que les hommes ont à se faire pardonner. Ils ne savent pas ce qu'aimer signifie. Ils ne connaissent pas la force de l'amour, la beauté de la vie. Ils ignorent ce qu'est l'amitié, un sourire, les larmes. Triste constat, mais qui est si proche de la réalité, non ? Et il faut remarquer que les hommes n'ont pas l'exclusivité dans ce domaine, et que malheureusement les femmes ont tendance à rivaliser avec eux. Après ce bilan si poignant, notre artiste transforme son chant en une prière. Il a commencé en demandant pardon au nom de tous les hommes, et ensuite formule une autre demande pour que Dieu, à qui il adresse son chant, le change et lui donne la lumière et l'amour que Dieu seul est capable d'apporter. C'est intéressant cette démarche, parce qu'elle est justement ce que Dieu souhaite pour chacun de nous, et celle qui permettrait un vrai changement de notre humanité et des sociétés qui la constituent. En effet, il faut reconnaître que tous les systèmes mis en place par les humains, toutes les civilisations, n'ont pas réussi à changer véritablement et en profondeur la vie que nous avons. Bien au contraire, nous sommes amenés à être des spectateurs de notre monde et de sa descente certaine vers des difficultés de plus en plus graves. Crise financière, économique, immobilière, écologique, problèmes de l'eau potable pour tous, de surpopulation, de faim dans le monde, de maladies endémiques, etc., etc. Bref, pas de beaux jours devant nous. Ce qui ferait une vraie différence, c'est le changement de l'être intérieur, de ce que nous sommes en profondeur, et qui a besoin d'être transformé, notre cœur. Pour que nous sachions être plus solidaires, plus attentifs à l'autre et à ses besoins, pour que nous vivions le partage de nos biens, de nos richesses, etc. Ce qui n'empêche toutefois pas d'essayer de trouver des systèmes économiques et de fonctionnement de nos sociétés qui soient plus justes et équitables. Mais ce changement n'est possible que si nous changeons nous. Chose intéressante également, c'est que M. Hallyday s'implique pleinement dans son chant. Il aurait pu dire « Les autres ne sont pas des gens qui savent aimer, ça ne va pas, et je te demande pardon, mon Dieu, pour eux. » Non, bien au contraire. Il se fait solidaire de ces personnes. Il est un des hommes qui ne sait pas aimer, qui ne sait pas regarder la beauté de la vie. Dans ce cadre, Johnny me rappelle un personnage biblique, celui du prophète Daniel. Dans le chapitre 9 du livre qui porte son nom et que contient la Bible, Daniel adresse à Dieu une prière dans laquelle il reconnaît que le peuple d'Israël a péché contre Dieu, qu'il a commis des atrocités et qu'il a besoin que Dieu leur pardonne. Je vous invite à lire chez vous cette prière. Daniel s'inclut justement dans cette prière. Il s'implique dans sa demande. Il ne se considère pas meilleur que les autres. Il fait partie du peuple. Il se sent solidaire de ceux qui sont les siens et donc des erreurs qui ont été commises, même si lui n'a rien fait. Cette belle attitude se perd aujourd'hui. Nous vivons de plus en plus pour nous-mêmes. Et Dieu nous invite justement à nous ouvrir aux autres. C'est ce même état d'esprit qu'avait le Christ lorsqu'il était sur la croix, attendant sa mort à venir. Il a fait monter à Dieu une prière, une phrase extraordinaire, témoignant ainsi de son amour pour nous. Voici sa prière, si belle et si courte. « Père, pardonne-leur, car ils ne savent pas ce qu'ils font. » Jésus demande à son Dieu de pardonner à ses propres bourreaux, à cette foule qui le regarde attentivement et à ceux qui l'ont fait clouer sur le bois. Incroyable, non ? Seul Dieu peut mettre en nous un amour aussi profond, aussi pur. Alors, et si nous essayions ? Dieu est capable de nous aider à relever ce défi.
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3: Bienvenue pour cette nouvelle émission de Petits Sujets Psychologiques et nous sommes en compagnie d'Éléonore Tarlet, psychologue et psychothérapeute. Bonjour.
4: Bonjour Oscar.
3: Merci de nous rejoindre pour une nouvelle émission sur le sujet des phobies d'impulsion. Vous avez entamé une mini-série sur cette thématique et vous nous proposez aujourd'hui encore de nous arrêter sur un cas clinique et aussi, alors donc, qui va traiter de la question des phobies d'impulsion, mais aussi de trauma transgénérationnel. Alors, vous allez nous expliquer tout ça, Éléonore, tout d'abord avec un cas clinique d'une certaine Domitil.
4: Voilà, effectivement, les phobies d'impulsion, c'est quand même des choses qui sont un peu compliquées, qui sont assez résistantes en termes de thérapie.
3: On rappelle juste que c'est une peur panique de se faire du mal ou de faire du mal aux autres, hein, c'est
4: voilà,
3: ça
4: Voilà, ouais. C'est très envahissant, très handicapant pour la personne qui en souffre. Et donc, a priori, on s'aperçoit quand même que ce serait de plus en plus lié à des traumas transgénérationnels. Donc là, je vais vous parler de Domitil, qui est une patiente qui est venue me consulter lorsqu'elle avait 22 ans. Elle est venue me voir puisqu'elle avait justement des phobies d'impulsion qui lui posaient problème.
3: Qui se traduisaient comment ces phobies d'impulsion ?
4: Alors, les phobies d'impulsion, c'était des pensées dans sa tête. Alors, ça a démarré avec des pensées du style « je veux que ma mère meure » ou « je veux qu'il arrive quelque chose à mes parents ». Et ensuite, ça s'est un peu durci. Donc, reprendre quand même, je vais reprendre un peu l'historique pour vous permettre de comprendre l'anamnèse du trouble. Elle me dit qu'à 5-6 ans, elle a commencé à avoir des tocs après le décès de son grand-père maternel. La peur qu'il arrive quelque chose à ses proches, la peur par rapport à la mort. Peur obsessionnelle qu'il arrive quelque chose à ses parents, elle était en primaire. Vers 11 ans, elle a commencé à avoir des pensées et images intrusives par rapport à la mort. Comme je vous disais, je veux que ma mère meure.
3: Donc là, le schéma s'était inversé, en fait. Entre j'ai peur que quelque chose arrive et puis après, je veux qu'elle meure.
4: Voilà, c'était vraiment des pensées sous cette forme-là. C'est comme si on avait un alien qui avait pris possession de notre cerveau, puisque elle, évidemment, aime ses parents, avait surtout pas envie qu'il arrive quelque chose, et elle avait des pensées de ce type-là qui la perturbaient énormément.
3: Et donc, quand on dit des pensées intrusives, c'est-à-dire que ça devient obsessionnel.
4: Oui, ça devient obsessionnel, surtout de lutter contre. Oui. Alors, elle a consulté à l'époque un psy, mais elle n'a pas reçu d'aide. Et du coup, elle a forcé sur les tocs pour reprendre la main un peu. Plus elle faisait de rituels, plus ça calmait son angoisse. Et ça s'est géré, ça s'est calmé, on va dire. Ça s'est apaisé jusqu'à ses 14-15 ans. Où là, ses pensées, je veux qu'il arrive quelque chose à mes parents, sont revenues. Ce qui a généré vraiment une peur panique. Et elle a consulté un psy à nouveau. Mais elle ne faisait que parler. Elle m'a dit, ça ne me servait à rien. Elle ne voyait pas d'issue. À 15-16 ans, elle a son premier petit copain et à ce moment-là, elle a une grosse inquiétude, c'est à l'idée de pouvoir tomber enceinte. Donc elle demande la prescription de la pilule, ce qui lui déclenche d'autres pensées intrusives du type « le dis pas à papa parce que si jamais il te viole » ou alors « maintenant que je prends la pilule, mon père va vouloir abuser de moi ».
3: Donc ça, c'est des nouvelles pensées qui arrivent.
4: Des nouvelles pensées intrusives qui, là encore, font pas du tout sens pour elle puisqu'elle s'entend très bien avec ses parents. Son père est adorable. C'est pas du tout le profil du violeur de ses enfants.
3: Donc il n'y a aucune raison d'avoir ces pensées-là.
4: Aucune raison. Le contexte n'explique en rien ces pensées intrusives. À 18 ans, elle a un petit copain qui est actuellement son mari, une relation sérieuse. Et elle a des pensées après une soirée où elle se dit « ça se trouve, j'ai vomi parce que j'avais un petit peu bu. Et si j'ai couché avec quelqu'un, ça veut dire que j'ai vomi ma pilule, ça veut dire que je suis enceinte. » Et à nouveau, ça redevient obsessionnel de « j'ai dû tromper mon copain. » Ou « si j'ai embrassé, ça se trouve, j'ai embrassé quelqu'un d'autre en boîte de nuit. » Elle, ensuite, elle a une lecture pendant ses vacances, vous allez dire drôle de lecture, elle lit un témoignage d'une fille qui avait été séquestrée et violée par son père. Suite à ça, viennent des pensées « j'ai été violée et je ne m'en souviens plus ». Ou si ça se trouve, « j'ai dit à mon copain que mon père m'avait violée et je ne m'en souviens plus ».
3: Donc, que des suppositions, en fait.
4: Alors, les phobies d'impulsion, c'est toujours des « si ». Et si jamais j'avais fait ça ? Et si jamais je passais à l'acte ? Et si jamais j'ai abusé mon enfant et je ne m'en souviens pas ? Ça peut être aussi si jamais j'ai été poignarder mes enfants dans mon sommeil et que je ne m'en souviens pas parce que je suis somnambule. Donc ensuite, on va mettre de la réassurance pour vérifier qu'on ne l'a pas fait. Et c'est ça qui prend chou, si je peux dire, hein, et qui devient complètement obsédant. Donc se rajoute à ça la peur d'être pédophile, parce qu'elle me dit, si je regardais une petite fille, je pouvais avoir des sensations bizarres au niveau des organes génitaux. Donc on n'a pas que des pensées ou des images intrusives, on a aussi des sensations dans le corps intrusives qui ne font pas sens avec ce qu'elle est, elle.
3: Et alors donc, quand vous vous faites face à ce type de cas, comment est-ce que vous répondez à toutes ces problématiques que ça soulève ?
4: Alors déjà, on explore déjà ce qui s'est passé dans la vie du patient. Donc là, ce que nous avons exploré, c'est que l'oncle de son père, là on le sait, avait abusé d'une petite fille dans la famille pendant un certain temps, et il parlait de ça dans les repas de famille quand elle était petite. Donc ça aurait pu effectivement être ça. Et elle me dit, à 10-11 ans, un monsieur à la pétanque, pendant les vacances d'été, il a baissé le pantalon d'une fille devant tout le monde. Bon, après, on a été explorer ça. A priori, il n'y avait rien de trop perturbant là-dessus. On a quand même retraité tout ce qu'il y avait besoin de retraiter. Et cette patiente a fait sa vie, a pu gérer ses idées, ses pensées intrusives lorsqu'elle venait, et a pu fonctionner en se disant, bah, parfois ça vient, mais franchement maintenant c'est beaucoup moins fort, ça reste moins longtemps, j'arrive à reprendre la main et à reprendre le cours de ma vie, et ça se passe bien. Donc elle est partie comme ça, et elle revient me voir 4 ans après, en me disant, bah, dans ma vie tout se passe bien, j'ai mon travail, j'ai mon mari, et je viens de mettre au monde un petit garçon qu'on aime beaucoup. Et le souci, c'est que les phobies d'impulsion avec la peur d'abuser mon fils ou de lui avoir fait du mal sont revenues.
3: Voilà. Et alors, comment est-ce que vous réagissez? Comment est-ce qu'on fait quand on est face à des phobies qui reviennent comme ça? Quelle est la réponse à apporter?
4: Donc là, on peut aller sur une hypothèse transgénérationnelle, puisqu'on avait exploré toute sa vie, et je lui demande de mener l'enquête auprès de ses parents, ses grands-parents. Est-ce qu'il ne se serait pas passé quelque chose qui expliquerait ses pensées avec des marqueurs épigénétiques? Et là, qu'est-ce que l'on apprend? Sa grand-mère lui apprend que sa propre grand-mère, elle, donc la grand-mère de sa grand-mère, avait une petite sœur qui a été violée. Donc ça, c'est l'histoire qui a été racontée, mais qui a été gardée secrète pendant très longtemps, pendant plusieurs générations. Donc cette petite sœur de la grand-mère de sa grand-mère aurait été violée par un Allemand pendant la Seconde Guerre mondiale. Suite à ce viol, cette petite sœur est tombée enceinte, on l'a fait avorter et elle en est morte. Et cette petite sœur avait 15 ans au moment des faits.
3: Donc voilà, c'est la clé de l'histoire.
4: En tout cas, ça fait quand même sens avec le fait de « je pourrais tomber enceinte »,« les gens que j'aime pourraient mourir »,« on peut se faire violer »,« on peut faire du mal à un enfant ». Enfin, finalement, on va dire que ça fait sens. Et on a réparé. Donc,
3: alors comment est-ce que ça se passe pour réparer
4: alors,
3: ce type de
4: trauma? Alors moi j'utilise le protocole de la lettre qui a été créé par Hélène Delucci en EMDR, qui est un protocole de MDR. C'est-à-dire que je lui ai demandé d'écrire à cet ancêtre qu'elle ne connaît pas, hein, avec qui elle n'a aucun lien évidemment, qu'elle ne connaissait même pas son existence. Et donc elle lui a écrit et elle me dit, écoutez, c'est vraiment très étrange parce que je m'y suis reprise à plusieurs fois pour lui écrire, ça m'a beaucoup perturbée, j'ai beaucoup pleuré, je comprends pas pourquoi, parce que moi je la connais pas, enfin, officiellement ça me fait rien en fait, mais je dois être folle, qu'est-ce qui se passe, pourquoi ça m'est dans cet état-là. On l'a retraitée en EMDR, donc Eye Movement Desensitization Reprocessing,
3: merci de rappeler.
4: Une thérapie de réparation par les mouvements oculaires. Et pendant le retraitement, effectivement, elle a eu beaucoup de ce qu'on appelle des abréactions. Elle a beaucoup pleuré, il y avait beaucoup d'émotions, de sensations qui venaient, sans matériel cognitif, c'est-à-dire sans images, sans souvenirs particuliers. Et là encore, elle me disait, mais c'est vraiment, c'est pas normal, mais qu'est-ce qui m'arrive? Bon, je lui disais, continue avec ça, accueillez. Et on a retravaillé toute cette lettre à cet ancêtre, où finalement, elle lui a apporté toute la compassion... Voilà, en disant ça a dû être vraiment difficile et moi ça me fait de la peine d'apprendre que vous avez vécu ça. Et donc quelque part on a remis de l'amour, du sens, du lien et on a réhabilité cette personne dans son histoire. Et suite à ça, ces phobies d'impulsion se sont beaucoup apaisées.
3: Voilà, bah, merci beaucoup de nous avoir rapporté ce cas clinique, Éléonore Tarlé. Nous arrivons déjà à la fin de cette émission. Nous avons pris un peu plus de temps que d'habitude, d'ailleurs. Vous nous reviendrez avec d'autres sujets dans cette émission Petit sujet psychologique. Aujourd'hui, eh bien, vous nous avez parlé de phobie d'impulsion et de ce cas clinique de Domitil. Pour

traces d'un prieuré de 1060 et d'une école royale militaire. Avec simplicité, l'exposition estivale en plein air est une découverte continue de l'église nouvellement restaurée. Par cette exposition ouverte à tous, souffle la renaissance d'un patrimoine qui demeure. L'exposition « La main et l'outil » propose une déambulation artistique rendant hommage au savoir-faire, à la matière et à la transmission. C'est jusqu'au mois d'octobre à Beaumont, en Pays d'Auge.

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1: C'est la même chanson, une émission de Didier Blons et de Gisèle Billan. Aujourd'hui, une reprise de Graziella de Michele, une chanson du groupe Les Valentins. Bonjour à tous. Les Valentins, si vous vous rappelez, c'est un groupe français composé d'Edith Fambuena et Jean-Louis Pierrot, formé en 85 sous le nom Les Max Valentins. Après avoir recruté Gérald Gardrinier, ils se produisent en trio, un groupe qui sort alors deux singles, mais qui va se séparer en 88. Fambuena et Pierrot continuent alors en duo, ils adoptent le nom Les Valentins. Et durant leur carrière, ils vont enregistrer 4 albums en collaborant avec de nombreux artistes, dont Étienne Dao, Brigitte Fontaine, Daniel Darc, Hubert Félix Thiéphène et Alain Bachung. Les Valentins qui se séparent en 2003. Leur premier album, Café des Deux Mondes, quand ils reprennent leur carrière solo, paraît la même année, en 89. Ils effectuent une tournée nationale en 90 et en 91, l'album Paris Ailleurs de Dao est coproduit par Edith Fambuena. Les Valentins prennent ensuite part à la tournée de promotion. En 92, ils produisent Dans la Lune, l'album solo de Nicolas Sirkis. Le second album du duo intitulé Les Valentins paraît en 93 chez Barclay. Il est enregistré avec le batteur Stéphane Irvine et le bassiste Marcel Aubé. Jacques No et la chanteuse Christine Lidon figurent également sur le disque. En 95, Edith Fambuena et Jean-Louis Pierrot travaillent avec Brigitte Fontaine sur son album Genre Humain et ils vont participer également à l'enregistrement de l'album Faux Témoin de Jacques No. Après leur troisième

deuxième album, édité en 97 sous le titre Ego Ego, il participe à l'enregistrement de Fantaisie militaire d'Alain Bachung, un projet qui les convainc de poursuivre leur carrière ensemble. Ils vont travailler avec de nombreux artistes, même s'ils finissent par se séparer, je vous ai dit tout à l'heure, en 2003. Voici en tous les cas la version que nous donne Graziella De Michele de cette chanson Les Avenues. C'est un enregistrement de 1991.

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1: Bonjour à toutes et à tous, bienvenue dans la Revue Santé avec le docteur Jean Lindsay, bonjour.
2: Bonjour Oscar.
1: Alors au programme aujourd'hui, trois nouveaux sujets qui concernent de près notre santé et puis celle de nos proches, bien évidemment. Nous verrons d'abord pourquoi le sevrage tabagique est une étape essentielle pour les personnes souffrant de polyaddiction et pour des patients psychotiques aussi. Enfin, nous ferons le point sur les dernières recherches autour du cannabis et de ses effets sur le sommeil, docteur Jean Lindsay. Alors restez avec nous et c'est tout de suite dans la Revue Santé.
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1: Alors donc, docteur Jean Lindsay, l'importance du sevrage tabagique pour les polyaddicts.
2: C'est une publication du NIH, le National Institute for Health américain, qui nous apprend que l'arrêt du tabac améliore de 30% les chances de sevrage d'autres addictions. C'est Nora Volkoff qui nous dit ça, qui est la directrice du NIDA. C'est le gros centre de recherche américain sur les addictions. C'est publié dans le JAMA Psychiatrie, une bonne revue de médecine, une étude sur 2600 adultes avec des antécédents de troubles liés à la consommation de substances. Eh bien, l'analyse montre que si on obtient un arrêt du tabac, ce qui n'est pas facile, hein, eh bien, on a une augmentation de 30% des chances de sevrage d'autres addictions.
1: D'où la raison de commencer par le tabac, non ?
2: Ben oui, souvent, quand on a des gens qui ont des addictions à plusieurs substances, on a un peu tendance à mettre le tabac en dernier, en se disant on va se faire le sevrage. Par exemple, un alcoolique qui fume, on va se dire on va d'abord s'occuper de l'alcool, puis on s'occupera du tabac après. Eh ben, cette étude semble montrer que c'est faux. Il faut attaquer les addictions toutes en même temps et il ne faut pas hésiter à commencer par le tabac.
1: Et puis alors, ce qui est vrai pour les polyaddicts le serait aussi pour les personnes psychotiques.
2: Alors oui, apparemment, il semblerait bien que pour les psychotiques, c'est la même chose. On a un peu tendance chez les psychotiques à se dire bah, il fume, c'est pas grave, on verra quand il ira mieux, on commence, on s'en... Mais bien, non, ce serait une erreur. D'après c'est un article de synthèse avec, entre autres, le docteur Philippe Harvert, qui est un spécialiste des addictions. Dans cet article, eh bien, on s'aperçoit que les psychiatres ne s'intéressent pas beaucoup à la dépendance tabagique chez les psychotiques. Ça, c'est bien documenté. C'est une étude de Kleiman de 2024. Et pourtant, l'impact du sevrage est bénéfique. On s'est aperçu que chez les psychotiques, chez qui on arrivait à obtenir un arrêt du tabac, on avait une très grosse diminution du score d'anxiété et de dépression. Parce que chez les psychotiques, il y a toujours un fond anxieux. Quand vous êtes psychotique, vous êtes anxieux parce que c'est pas agréable d'être psychotique. Et puis, il y a très souvent une note de dépression en même temps. Et ben, ces deux scores fondamentaux pour obtenir un meilleur bien-être chez les psychotiques, l'étude montre que l'arrêt du tabac va entraîner une amélioration de l'état d'anxiété et de dépression. C'est une étude de Johnson de 2020. Qui montre qu'effectivement, donc il faut attaquer le tabac en même temps que les autres, peut-être même quelquefois, enfin, il faut adapter la stratégie, chaque patient est différent. Ça peut être une stratégie, peut-être, d'attaquer le tabac en premier, pour aussi bien chez les polyaddicts que chez les psychotiques. Quand vous fumez du tabac, ça induit une induction des cytochromes qui vont accélérer le métabolisme des antipsychotiques. C'est-à-dire que les médicaments qui soignent le psychotique vont être dégradés plus vite. Donc si le patient fume
1: par
2: le tabac, donc il va falloir augmenter les doses d'antipsychotiques. Ça veut dire que si le patient psychotique ne fume pas, on va pouvoir lui donner des doses bien inférieures d'antipsychotiques, donc beaucoup moins d'effets secondaires. C'est ça la grosse affaire. Donc oui, c'est un sujet qui commence à émerger et il semblerait bien que l'arrêt du tabac, aussi bien chez les psychotiques que chez les polyaddicts, ça serait... Il y a beaucoup de polyaddicts qui sont psychotiques. En plus, tout ça se recouvre quelquefois. C'est vraiment intéressant d'attaquer le tabac, oui.
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1: On va s'intéresser maintenant au cannabis et au regard du sommeil, docteur Jean-Marc, on a du nouveau là-dessus.
2: C'est une petite étude sur 20 adultes qui avaient des troubles du sommeil, et on leur a donné une dose unique de THC de 10 mg et de 200 mg de CBD, parce qu'on dit que le CBD diminue les effets nocifs du THC. On a regardé ce que ça faisait sur le sommeil. Eh bien, on a beau mettre du CBD avec du THC, eh bien, la durée totale de sommeil est diminuée de 24 minutes, et on a une diminution du sommeil paradoxal de 34 minutes, et donc tout ça n'est pas bon, quoi. Le CBD et le THC altèrent l'architecture du sommeil, et le sommeil, on le sait de plus en plus, c'est très important pour avoir des bonnes fonctions cognitives et un bon niveau d'éveil.
1: Voilà qui conclut notre revue santé du jour avec le docteur Jean Lindsay. Nous avons évoqué ensemble l'importance du sevrage tabagique pour les personnes polyaddictes et des personnes psychotiques, et enfin des nouvelles connaissances autour du cannabis et du sommeil. Merci beaucoup, docteur Jean Lindsay. À très bientôt pour une nouvelle revue santé. Au revoir.
2: Au revoir, Oscar.
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2: Une émission de Gisèle Billan
1: et Didier Blonce.
2: Prise de son, Jérôme Aubin.
1: Montage, Sarah Rodriguez.
2: Aujourd'hui, nous recevons l'AREC.
1: Avec pour invité, Sandrine Saunier. Bonjour Sandrine.
3: Bonjour Gisèle, bonjour Didier.
2: Alors, je sais, pour avoir avec Gisèle, on a eu la chance de participer à certaines activités, notamment, vous faites une fois par mois, je crois, une forme de restauration, et on a eu la chance de manger des plats. On voyage sans faire de gaz à effet de serre avec les avions, puisqu'on peut manger marocain, sénégalais. Enfin, il y a aussi des bénévoles, des gens de l'association qui bénéficient du travail de l'AREC et qui donnent de leur temps et qui donnent de leur possibilité de faire des plats exotiques.
3: En effet, ce projet-là, il est né vraiment au sein de l'AREC, donc avec des femmes qui étaient sur différents ateliers de la structure, principalement des ateliers quand même de français. Voilà, nous, on faisait à côté, en parallèle, des ateliers partagés de cuisine interculturelle. Et donc, il est né l'envie de monter ce projet avec ces personnes des ateliers, ces femmes, donc de différentes cultures, de monter un restaurant éphémère qu'on a appelé « Aux couleurs et saveurs de l'AREC ». Et une fois par mois, en effet, donc on propose, comme au restaurant, un vrai restaurant où les gens réservent, on prépare la salle avec les tables, les nappes, la belle vaisselle, comme si les gens venaient dans notre restaurant. Et puis, donc, on prépare un menu de A à Z. Ce sont les femmes qui mènent les étapes de ce projet. Donc, avec elles, on prépare le menu, on fait les achats. Ensuite, on passe à la cuisine, le service et l'accueil des personnes le jour du restaurant. Et la rencontre avec les personnes qui viennent manger à ce restaurant.
2: Et un prix, je crois me rappeler, très modeste.
3: Donc, nous sommes là 10 euros pour le repas. Donc, avec un cocktail de bienvenue. Donc, souvent, Bissap ou Sherbet. Bêtes aussi, qui sont des cocktails sénégalais pour l'un et algérien pour l'autre. Une entrée, un plat, un dessert, souvent le thé à la menthe avec une petite pâtisserie. Donc pour effectivement la modique somme de 10 euros.
2: C'est vraiment pas cher.
1: Et en général, ça se passe les mardis.
3: Donc c'est en général, effectivement, Gisèle, le troisième mardi du mois. Donc le prochain mois de février, nous le réservons à nos bénévoles. Donc il n'est pas ouvert au public. Mais le prochain qui sera ouvert à toutes et à tous. Donc il aura lieu donc le mardi 17 mars.
2: C'était Parole d'assaut consacrée aujourd'hui à l'AREC. Merci à notre invitée Sandrine Saunier. Merci à Jérôme Aubin pour sa prise de son. Et merci à Sarah Rodriguez au montage. Et merci à Gisèle Billan.
1: Et Didier Blonce.
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1: Une exposition en Pays d'Auge à Beaumont jusqu'en avril. La main et l'outil renaissance de l'église Saint-Sauveur. Exposition en extérieur, place de Verdun. Beaumont en Auge conserve la trace d'un prieuré de 1060 et d'une école royale militaire. Avec simplicité, l'exposition estivale en plein air est une découverte continue de l'église nouvellement restaurée. Par cette exposition ouverte à tous, souffle la renaissance d'un patrimoine qui demeure. L'exposition « La main et l'outil » propose une déambulation artistique rendant hommage au savoir-faire, à la matière et à la transmission. C'est jusqu'au mois d'octobre à Beaumont, en Pays d'Auge.

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2: Bonjour chers auditeurs, je suis ravie de vous retrouver sur l'antenne de Radio Albatros pour cette chronique « Petits arrangements entre compositeurs ». Une fois n'est pas coutume, nous allons faire un petit voyage en Amérique du Sud, et plus précisément en Argentine. Pourquoi ? Parce que nous allons écouter une adaptation de la musique d'Astor Piazzolla. La musique d'Astor Piazzolla, et en particulier le titre de Libertango, est un incontournable et probablement un des titres les plus connus de l'histoire de la musique du XXe siècle. C'est après une crise cardiaque en 1973 que Piazzolla s'invite en Italie et compose Libertango, enfermé dans un loft de Rome. Les reprises de Libertango sont innombrables. Celle des Swingle Singers m'a particulièrement plu. Je la trouve élégante, très fidèle aux sonorités musicales des années 70. La discographie des Swingle Singers démarre en 1963 avec des reprises sur des pièces de Jean-Sébastien Bach, ce qui vaut d'ailleurs à l'ensemble le Grand Prix international du disque. Le groupe s'est intéressé à tous les styles de musique, Bach, Mozart, les romantiques, Telemann, Vivaldi. Je ne dirai pas que l'œuvre de Piazzolla a été transformée, vous constaterez que le résultat est plutôt fidèle à la partition. Mais c'est une version 100% vocale qui mérite d'être connue. J'espère que vous aimerez. Je vous en souhaite une bonne écoute.

Cette fois, c'est un des titres, encore une fois, les plus connus au monde que nous allons découvrir sous une autre forme. Au cours de cette chronique, en effet, je vous ai proposé plusieurs versions musicales plutôt jazzy. Cette fois, la version des 4 saisons de Vivaldi, que je vais vous faire entendre, en tout cas un court extrait puisqu'il ne dure que 3 minutes 20, appartient au registre de la musique électronique. En effet, puisque l'auteur est le jeune et talentueux Thiel Lacine. William Rosé, de son nom, est né en 1992 à Angers et a suivi un parcours de musique classique au conservatoire avant d'intégrer les Beaux-Arts. Il joue du saxo dans différents groupes et voyage à travers le monde dans une caravane Airstream. Thiel Lacine, dans son album Timeless, explore le répertoire de la musique classique et offre une version électronisée de quelques grands thèmes. Si Thiel Lacine maîtrise l'art de la musique électronique, il l'a utilisé comme un ingrédient supplémentaire à l'orchestre, puisque dans cet enregistrement, il est accompagné de pas moins de 74 musiciens. Le thème est là, reconnaissable, le travail est intéressant et l'ensemble très réussi. Nous continuerons à explorer ce travail ensemble, c'est promis. Bonne écoute.

0: C'est maintenant le temps de se séparer. 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
1: La Bible aux mille visages. Éric Denimal, bonjour.
2: Bonjour.
1: C'est avec vous que nous commençons cet évangile de Marc. Vous êtes auteur du livre La Bible pour les nuls et c'est au fil des semaines, peut-être même plus, des mois, que vous allez nous accompagner dans cette lecture. Un livre écrit par un homme qui part dès le début de cette affirmation « Jésus-Christ est fils de Dieu ».
2: Ce sont les tout premiers mots, commencement de l'évangile de Jésus-Christ, fils de Dieu.
1: Et vous croyez qu'après, le reste du livre, ça sera d'essayer de le prouver ?
2: Ça sera de le prouver, de le montrer, de le démontrer, de faire changer les mentalités pour qu'on l'accepte, ce qui ne sera pas nécessairement évident. Et en fait, on se rend compte que dans cette premier titre ou sous-titre, premier verset, il a dit déjà tellement de choses qu'on se dit, mais comment a-t-il pu dire autant de choses avec seulement 6 ou 7 mots? Et puis, il y a après, on commence à vous raconter l'histoire de cette bonne nouvelle qui vient de Jésus-Christ, qui est le Fils de Dieu, selon ce qui est écrit dans le prophète Ésaïe. Et là, on va avoir une première citation importante du prophète Ésaïe qui dit quelque part, enfin ce que Marc veut dire, Jésus n'arrive pas par hasard dans l'histoire. Jésus, entre guillemets, il est programmé depuis longtemps. Il a été annoncé, prophétisé, on a dit que les choses allaient venir. Alors voilà, maintenant on est en train de voir la réalisation de ce programme. Et la première citation, c'est « Voici, j'envoie devant toi, mon messager qui préparera ton chemin. C'est la voix de celui qui crie dans le désert, préparez le chemin du Seigneur, aplanissez ses sentiers. » Et en fait, cette citation, c'est donc une citation d'Ésaïe, et c'est ce que semble dire le personnage. Enfin, on annonce là la venue d'un personnage qui va être en quelque sorte le précurseur, qui va être le héros de Jésus, à savoir Jean, celui qu'on appellera le Baptiste. Et donc voilà, j'envoie devant toi mon messager, donc j'envoie devant toi Jésus-Christ, j'envoie devant toi mon messager pour frayer ton chemin, c'est celui qui crie dans le désert, préparez le chemin du Seigneur, rendez droit à ses sentiers. Et donc Marc dit, voilà ce que dit le prophète Ésaïe. Et on va dire, bon bah ok, d'accord. Mais le spécialiste reste un peu surpris, car si on signale que c'est une citation d'Ésaïe, on va regarder de plus près et on va se rendre compte que cette citation d'Ésaïe n'existe pas. C'est embêtant quand même, une citation d'Ésaïe qui n'existe pas. Elle est introuvable, en tout cas elle est introuvable sous cette forme. De fait, et selon l'usage de l'époque, on propose plutôt ici une espèce de rapide compilation de plusieurs textes sur un même thème, et on l'attribue à un des auteurs des citations. Et en fait, la première partie de la citation de Jean est extraite du livre de l'Exode, et non pas du prophète Ésaïe. Alors ça semble un petit peu technique, mais vous allez voir pourquoi je dis cela. Dans l'Exode, c'est Dieu lui-même qui parle, et qui parle à son peuple, et qui promet « Voilà, j'envoie un messager devant toi, Israël, pour te garder sur le chemin et te conduire au lieu que j'ai préparé, à savoir la terre promise. » On a encore plein d'indications là, sur ce texte comme ça. Et dans ce texte, Dieu donc encourage Moïse à marcher dans le désert et laisse percevoir le but ultime, la libération totale du peuple qui va retrouver enfin sa liberté et sa terre d'origine, la terre promise. Alors le sens est un sens important parce que on parle presque de la fin des temps. C'est plus qu'une sortie d'Égypte, c'est plus qu'une traversée dans le désert, c'est plus qu'une libération. D'ailleurs, le prophète Malachie, bien plus tard, va reprendre presque la même citation en disant « J'envoie mon messager qui fraiera un chemin devant toi et il arrivera à l'improviste, le Seigneur que vous cherchez. » Or, la prophétie, là, est beaucoup plus affinée puisqu'elle annonce la venue du Seigneur, préparé par un héros, par un porte-parole, par un messager qui, dans la foulée, annonce aussi la fin des temps. Et c'est aussi un point qui est assez intéressant. On ne se rend pas compte que l'arrivée de Jésus, c'est aussi le début de la fin des temps. Même si, on est à 2000 ans de l'histoire, on est quand même entré dans un processus qui est celui qui va vers la fin. Donc, première citation, on parle d'une citation de l'Église.

0: sortie de Babylone pour enfin retrouver Jérusalem, la cité sainte, l'existence, etc. Et donc on sent que dans ce texte-là, c'est plus que simplement dire bon ben voilà, je vous annonce qu'il va y avoir un type qui va venir avant Jésus-Christ pour l'annoncer, une espèce d'ambassadeur, une espèce de héros. C'est bien plus que cela. C'est bien plus que ça. La bonne nouvelle, elle est là. On est en train de sortir. On va sortir complètement du désert. On va sortir complètement de l'exil. On entre vraiment dans une autre histoire, dans une autre création, dans une autre bonne nouvelle, à savoir le Messie vient. Il va apporter la véritable libération. Il va apporter quelque chose de très fort. D'ailleurs, quand on a parlé de fils de Dieu, Jésus-Christ, fils de Dieu, on n'a pas fait du tout d'allusion à simplement le peuple d'Israël, etc. Le fils de Dieu, c'est beaucoup plus universel que simplement le fils de Dieu, du Dieu d'Israël. Donc, on a là toutes sortes de choses qui sont assez intéressantes dans cet évangile.
1: Vous voulez dire fils de Dieu, sauveur de tous les croyants?
0: Oui. En tout cas, comme proposition à l'ensemble de l'humanité.
1: Comme le dira par exemple Timothée, même si ça n'est pas expressément dit par Marc, vous pensez qu'il le pose?
0: Ah oui, tout à fait. Tout à fait. Et on va le voir dans les semaines suivantes, hein, quand on va aller plus loin dans le texte, on va voir à quel point Marc va insister pour montrer que Jésus est en train d'élargir complètement, de faire sauter les frontières, d'élargir complètement. Je ne veux pas trop anticiper, mais on va voir que une bonne partie de la construction de l'évangile de Marc, c'est pour conduire la réflexion, en même temps que les gens, à aller de l'autre côté du lac. À plusieurs reprises, on va voir cette image-là. Il faut aller de l'autre côté du lac, passons à l'autre bord. Et l'autre côté, c'est en terre non-juive, en terre païenne. Et c'est de ce côté-là qu'il nous faut aller. Il nous faudra beaucoup d'efforts pour y aller. D'ailleurs, à chaque fois qu'on essaiera d'y aller, on aura des obstacles. Il va y avoir des tempêtes sur le lac, il va y avoir toutes sortes de choses qui vont nous empêcher, les vents contraires, etc. Il y a plein d'images qui vont nous montrer que aller de l'autre côté, c'est-à-dire dépasser la frontière, faire du Dieu d'Israël, quelque part, le Dieu de l'ensemble de l'humanité, faire de Jésus-Christ, pas simplement un petit rabbin juif qui parle à son peuple, mais un homme sauveur, Christ, Seigneur, qui parle à l'ensemble de l'humanité, ce n'est pas aussi évident que cela. Il va falloir qu'on s'y mette pour comprendre cela. Et tout l'évangile de Marc va nous obliger à aller dans ce sens-là. Et on va voir le combat qu'il y a entre le pur et l'impur, entre le païen et le pas païen, etc. C'est assez hallucinant de voir, même dans un texte court, comme l'évangile de Marc, à quel point il va forcer véritablement la réflexion. Il faut vraiment aller jusqu'aux extrémités du monde. Le Messie, ce n'est pas que pour nous. C'est beaucoup plus loin. Et c'est aussi ça que, sans doute, même Jean-Baptiste aura du mal à comprendre, parce qu'à un moment donné, Jean va dire « Attends, je ne sais plus très bien ce qu'il en est. J'étais sûr que tu étais le Messie, mais maintenant je me pose des questions, parce que ton message n'est pas tout à fait le même que le mien. »
1: Et parce que le libérateur qu'ils attendaient n'était pas tout à fait celui qu'ils imaginaient.
0: Tout à fait, tout à fait.
1: Je vous remercie Éric Denimal. Je rappelle à nos auditeurs que vous êtes l'auteur du livre « La Bible pour les nuls » et que nous commençons ce commentaire de l'Évangile selon Marc avec vous. Au revoir. C'était « La Bible aux mille visages ».
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1: Ça démarre très tôt dans la vie, dans les cours d'école, sur les terrains de jeu, en famille. Les occasions d'apprendre à faire la paix ne manquent pas, puisque ça bagarre un peu partout. Mais réflexion faite, oui, il faut apprendre à faire la paix avec les autres, mais n'y aurait-il pas aussi à apprendre à faire la paix avec soi-même? Michael Mutzner en est persuadé. Il travaille à Genève au service d'une organisation chrétienne nommée le Réseau évangélique suisse, dont il est le secrétaire général adjoint, et il exerce également un mandat pour l'Alliance évangélique mondiale comme représentant permanent auprès de l'ONU. Prenons tout d'abord le temps d'un bref retour sur le parcours de Michael Mutzner.
2: J'ai toujours eu, dès l'enfance, une aspiration profonde à ce que ma vie ait un sens, à m'engager pour quelque chose d'utile. Dans le cadre de ma formation, j'étais un bon élève et on m'encourageait beaucoup à faire des études d'ingénieur. Donc j'étais prêt à faire ingénieur, mais à condition que ça soit pour de l'aide au développement, voilà. Mais finalement, j'ai eu ce déclic en découvrant la possibilité de faire des études de relations internationales et de droit international, les droits de l'homme, etc., qui m'ont fait atterrir ici à Genève.
1: Des études qui le plongent dans le monde du droit international et de l'ONU, le jeune Michael Mutzner entre dans un univers où tout n'est de loin pas simple. Sa foi en Dieu va néanmoins s'en trouver renforcée.
2: Je dirais que les expériences un petit peu plus difficiles ou stressantes qui peuvent être liées au monde du travail m'ont rapproché de Dieu. Par exemple, pour moi, le défi de parler en public, quand j'étais à l'ONU, de devoir prendre la parole devant tout un parterre de personnes et de me dire « Mais t'es qui, toi, pour parler devant ces gens? Ils vont te juger, ils vont se dire « Qu'est-ce qu'il fait là, ce genou? Qu'est-ce qu'il a à dire? Est-ce qu'il est vraiment compétent ?» Et je me suis trouvé plusieurs fois dans des circonstances comme ça où j'avais l'impression que j'avais pas le droit de parler parce que j'étais pas suffisamment compétent ou bon, ou etc. Et là, cette expérience m'a poursuivi après pendant certaines années. Et là, j'ai pu vivre l'aide de Dieu dans cette fragilité, je dirais, pour petit à petit surmonter cette difficulté. Pour moi, c'était un vrai miracle. Parce qu'un temps, j'y croyais plus et je pensais que... Un temps, je me demandais si je pourrais continuer d'exercer ce travail, en fait. Parce que je me disais, mais si t'arrives pas à parler en public librement et sans stress, comment est-ce que tu pourrais être représentant à l'ONU ou être secrétaire général au sein du réseau évangélique? Il faut pouvoir parler. Et c'était beau ce que Dieu m'a permis de vivre dans la dépendance en lui. Voilà, où petit à petit, ça n'a pas été simple, mais il m'a aidé à m'accepter, à moins craindre aussi le regard et le jugement des autres finalement.
1: Intéressant que Michael Mutzner fasse l'expérience d'une paix intérieure alors qu'il travaille justement au sein d'une organisation internationale pour la paix.
2: Oui, il y a certainement un lien dans le sens qu'il y a une aspiration commune à la paix. Je crois que c'est quelque chose, qu'on le veuille ou non, on aspire tous à un monde délivré de tout ce qui est mauvais finalement. Je crois que c'est une aspiration qui existe à différents niveaux. Elle existe au niveau international, la paix, l'absence de conflits, des relations amicales. Ça c'est l'objectif de l'ONU tel qu'il est écrit dans la charte des Nations Unies. Et je crois que c'est un bon objectif. Et je crois que nous, à notre niveau, il faut faire la paix avec nous-mêmes. C'est ce dont je parlais à l'instant. J'ai dû faire la paix avec moi-même et m'accepter quelque part pour pouvoir me présenter publiquement aux gens tels que j'étais. Il faut faire la paix avec les autres. Et puis, quelque part, je crois qu'on est appelé à faire la paix avec Dieu aussi.
1: Et oui, faire la paix avec soi, avec les autres. Quant à faire la paix avec Dieu, voilà qui est surprenant, mais qui vaut certainement la peine d'être exploré.
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0: Musicien, compositeur, chanteur et arrangeur, nous allons tout au long de cette émission suivre le cheminement musical de Michel Legrand. Bonjour à tous et bienvenue, que vous soyez simple curieux ou amoureux inconditionnel de la chanson française. Je vous propose d'entendre une sérénade du XXe siècle.
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Michel Legrand, sérénade du XXe siècle. Né à Paris en 1932 d'un père compositeur et d'une mère sœur du chef d'orchestre Jacques Elian, le jeune Michel étudie de 10 à 19 ans le piano et l'écriture au Conservatoire de Paris. Dès cette époque, il se prend de passion pour le jazz après avoir assisté en 1947 à un concert de Dizzy Gillespie.

Michel Legrand, celui-là. En 1951, il n'a que 19 ans, il écrit des arrangements pour l'orchestre de son père Raymond Legrand. En retour, ce dernier va l'introduire dans l'univers de la chanson de variété. Michel Legrand devient accompagnateur et arrangeur de Jacqueline François, Zizi Jeanmaire, Catherine Sauvage et Henri Salvador. Par ailleurs, il assure la direction musicale de Maurice Chevalier. En 1954, à la demande de la firme américaine Columbia, il adapte et offre, dans un style jazzy, une sélection de rengaines françaises.

Michel Legrand, comme elle est longue à mourir ma jeunesse. Il enregistre en 1958 à New York en compagnie de Miles Davis, John Coltrane et Bill Evans. Au tournant des années 60, à l'émergence de la nouvelle vague, Michel Legrand va s'ancrer dans la musique de film. Il compose pour Agnès Varda, Godard et surtout pour Jacques Demy, Les Parapluies de Cherbourg, Lola, Peau d'âne, Les Demoiselles de Rochefort. Avant de retrouver Rochefort, nous poursuivons en chanson Quand s'en balance.

0: Cet intermède musical ouvre notre séquence « Chantons au cinéma ». Aujourd'hui, « Les Demoiselles de Rochefort » de Jacques Demy en 1967. Musique et chanson, Michel Legrand. Je vous propose deux titres de cette comédie musicale, « La chanson de Simon » et « La chanson d'Andy ».
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0: Michel Legrand s'installe à Los Angeles en contact avec ses amis Quincy Jones, Alan et Marilyn Bergman. Il côtoie des paroliers et devient un compositeur mondialement reconnu. Il va obtenir 3 Oscars, en 1971 avec la musique d'En été 42, en 1983 avec le film Jan Tell, musique et chansons interprétées par Barbra Streisand.
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Michel Legrand, La valse des lilas. Il a composé à ce jour plus de 200 musiques de films depuis 1953. Je vous ai gardé le premier Oscar pour boucler cette émission, Oscar obtenu pour la musique du film L'affaire Thomas Crown, et tout particulièrement l'Oscar pour la meilleure chanson originale en français, Les Moulins de mon cœur.

0: C'est sur cette chanson oscarisée aux États-Unis que s'achève Un Rien nous fait chanter, une émission préparée par Pierre Gallet, consacrée aujourd'hui à Michel Legrand. Merci de votre fidélité. On se retrouve très vite d'ici là. Prenez bien soin de vous.
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1: Et voilà, l'été est là, et bien là. On a tous compris en ces derniers jours de juin que la météo faisait la loi. Des écoles fermées, des fêtes de la musique supprimées, des trains à l'arrêt. Et la clim, vedette du moment, pour tenter d'échapper à la chaleur qui affole les thermomètres. On regrette nos beaux arbres du mois de mai, les beaux châtaigniers que Chateaubriand avait plantés avec amour et qui, bien des années plus tard, lui prodiguaient une ombre bienfaisante. Parce que nous aussi, on cherche l'ombre pour se préparer au mois à venir, juillet, août. À quoi faut-il s'attendre ? Les derniers jours de juin nous ont donné une piste avec la traditionnelle fête du cinéma du 28 juin au 1er juillet. On a fêté les salles obscures, ces refuges climatisés qui font oublier la chaleur accablante. Un tarif attractif, des reprises, une pause fraîcheur en quelque sorte, puisque l'expression a eu beaucoup de succès sur les terrains de foot pendant la 23e Coupe du Monde de la FIFA. Les frères Lumière n'avaient sans doute pas imaginé qu'on pousserait un jour les portes des cinémas pour prendre le frais. Et quel nom prédestiné pour inventer des salles de cinéma, les salles obscures. Lumière, Louis et Auguste Lumière, deux frères ingénieurs qui inventèrent à Lyon en 1895 le cinématographe et projetèrent leur premier film, L'arrivée en train en gare de La Ciotat. On va donc ouvrir notre quatrième de l'été qui arrive avec les vacances, la fin de l'année scolaire. Eh bien, c'est le moment de faire le bilan. Qu'avons-nous aimé cette année ? Qu'avons-nous envie de retenir de cette saison ? Celle des théâtres, des salles de spectacle, des musées, des concerts, des livres. Eh bien, entre la lumière de l'été et la douceur de l'ombre, on va plonger dans les deux mois à venir, juillet et août, en se souvenant des beaux moments de cette année. Embarqué par l'inoubliable bande-son que Ray Cooder avait composé pour le film de Wim Wenders, Paris, Texas, un film qui reçut la Palme d'Or à Cannes en 1984. Une musique métallique qui accompagnait l'errance de Travis sur les routes surchauffées, dans une lumière crue qui exacerbait les couleurs éclatantes du film, et la guitare de Ray Cooder faisait vibrer la lumière sur le désert brûlant.

0: héros de Paris, Texas, errer sur la musique envoûtante de Ry Cooder, une musique qui s'accorde si bien avec la lourde torpeur du soleil brûlant qui écrase la nature et les hommes. Un soleil que le guitariste avait retrouvé à Cuba en 99, en compagnie de Wim Wenders, toujours, pour le superbe documentaire consacré au groupe Buena Vista Social Club, un groupe légendaire de musique cubaine. Un film qui s'intitulait tout simplement Buena Vista Social Club. Un groupe composé à l'époque du tournage par les musiciens âgés alors de plus de 90 ans. Un film exceptionnel sur l'histoire de la musique de ce club historique. Un film d'ailleurs que Raphaël Alain, l'initiateur de la séance curieuse, a programmé pour sa séance de juin à Fécamp. Vous vous souvenez ? On avait rencontré Raphaël en février et il nous avait expliqué ce que c'était que cette séance curieuse. Bonjour Raphaël Alain.
1: Bonjour Christine.
0: Alors, cette séance très curieuse, est-ce que vous pouvez nous en parler ? Est-ce que vous pouvez nous en dire un peu plus ?
1: Bien sûr, donc la séance curieuse, c'est un ciné-club qui a lieu à Fécamp, au cinéma Le Grand Large, deux lundis par mois, depuis 4 ans maintenant. L'idée étant de présenter des films qui sortent un peu des sentiers battus, des films singuliers qui vont s'inscrire dans l'histoire du cinéma. On a des films d'animation, des documentaires, des fictions, du noir et blanc, de la couleur, des films japonais, des films français, bref, il y en a pour tous les goûts.
0: On retrouvera la séance curieuse à Fécamp en septembre. En juin, on a embarqué pour un autre voyage, un voyage sonore lui aussi, un voyage original entre la Belgique et la France, mené par deux comédiennes de la province de Namur au Havre, en passant par Valenciennes, Dieppe, Coville, Saint-Jouin-Bruneval. Un voyage pour cueillir la parole des paysannes, pour les sortir de l'ombre, les mettre en pleine lumière et partager ces paroles en public les 24 et 25 juin. Et sur la route de leur périple, elles nous ont envoyé un message sonore, une sorte de carte postale. C'était l'hebdo 25 de juin, à retrouver dans les podcasts de Radio Albatros. C'était l'histoire de Binette et Déméter.
2: Et maintenant, un petit extrait d'un petit moment qu'on a écrit et qu'on a partagé sur les réseaux sociaux, parce que vous pouvez nous suivre. Vous pouvez nous suivre sur l'Instagram qui s'appelle Binette_et_Déméter. Et maintenant, le petit moment.
3: Oui, qui va vous donner un petit aperçu de ce qu'on a envie de faire aussi artistiquement par rapport au fait de mêler des mots, des paroles récoltées et un peu de poésie dans ce monde de brut.
2: Être fermière, c'est pas un métier, c'est un état. Tu ne vas pas travailler, tu es là.
3: Une ferme, une fromagerie, une prairie, la sensualité douce de la fabrication du fromage, le goût, l'odeur nuageuse, le poids du lait.
2: Je ne sais pas le nommer, ça, mais je travaille souvent seule. J'ai pas besoin de le nommer.
3: Puis le soleil, le vent, la chaleur dans la serre, les épines de chardon. Et la mère, vache, son veau titubant fraîchement né, le placenta dans la prairie.
2: Il n'y a rien à faire. Il faut ça, la vache, pour que ça commence. Tout part de là.
3: Puis les petits yeux coquins des cochons et le paillage. Fumée, sensation, fou rire.
2: Comment ça va la ferme ? C'est toujours la ferme, c'est jamais moi.
0: Merci Laetitia Botella et merci Christelle Delbrouck d'avoir pris le temps de préparer pour nous ce carnet de voyage sonore. Alors on vous souhaite de glaner plein d'autres jolis moments et nous on vous attend à Saint-Jouin-Bruneval le 24 juin et le 25 au Havre. En juin, la disparition du peintre britannique David Hockney a donné lieu à de nombreux hommages, à des rétrospectives sur ce grand artiste qui avait choisi la Normandie pour sortir du gris de sa ville d'enfance, Bradford. Et c'est dans le Pays d'Auge qu'il avait trouvé dès 2019 les variations de la lumière qui inspirèrent ses dernières œuvres comme Monet avant lui. Le printemps en Normandie en 2020, une année en Normandie en 2021, une frise de plus de 90 mètres née de sa fascination pour la tapisserie de Bayeux qui est toujours en voyage, elle. Voilà deux œuvres qui rendent hommage à la lumière normande. Il adoptera très vite les technologies modernes qui lui permettront de capter instantanément les nuances de la lumière, allant même jusqu'à exposer à Rouen en 2024 la lumière de la pleine lune. On se souvient de cette pièce sombre au musée des Beaux-Arts de Rouen qu'on avait découvert, étonné, dans le festival Normandie impressionniste présenté ici par Florence Calamé-Levert, conservateur du musée.
4: Nous sommes ici au musée des Beaux-Arts de Rouen dans le cadre du festival Normandie impressionniste et nous sommes dans les salles dévolues à l'exposition David Hockney, Normandisme. L'exposition David Hockney, Normandisme est construite en trois sections. On peut voir les portraits des gens qui l'entourent, avec lesquels il vit, les paysages et les paysages nocturnes, ce qu'on appelle la moon room. Ce sont des paysages, mais des paysages nocturnes. L'héritage impressionniste, il est là, il est en même temps extrêmement contemporain, bien sûr. Hein. Il ne s'agit pas pour David Hockney de faire de la peinture impressionniste. La question du reflet, la question de la couleur, la question de l'espace, la question tout simplement de la lumière sont fondamentales à David Hockney, comme elles l'étaient à Claude Monet notamment. Pour Hockney, à travers aussi l'usage qui fait des nouvelles technologies, puisque là autour de nous on a beaucoup de choses qui sont faites avec l'iPad, eh bien c'est aussi ça qui nous dit, c'est aussi la possibilité de l'éternité à travers la peinture.
0: En juin, on a découvert que 3 ans après son inoubliable cérémonie des JO, Thomas Joly signerait pour la saison prochaine un spectacle d'été à la Comédie-Française avec la Tour de Nesle d'Alexandre Dumas présentée dans le Jardin des Tuileries, en juillet 2027 donc. Tout près de la magnifique vasque qui avait illuminé les nuits des JO en 2024, et bien cette vasque qui effectuait chaque soir un vol à plus de 60 mètres de haut en illuminant de sa clarté les nuits de l'été, reviendra aux Tuileries cette année jusqu'au 14 septembre 2026. La lumière parmi les ombres. Et cette année, en juin, une autre lumière a illuminé la Comédie-Française, celle de la promenade au phare de Virginia Woolf et de son roman adapté librement pour la scène par Evelyne de la Chenelière, actrice et dramaturge québécoise, écrit en 2014 et repris à Paris par Florence Viala et Emeline Alix en juin. Le titre, Lumière, lumière, lumière, 3 fois. Un clair-obscur, mis en scène par Florence Siau et porté par 2 comédiennes au tempérament opposé, l'une déborde d'inquiétude, l'autre lui résiste avec une liberté sauvage et c'est Emeline Alix qui l'incarne sur scène. Directrice artistique de la compagnie du 4 septembre, une compagnie havraise, on l'avait rencontrée au Havre en 2022. Elle présentait alors sa mise en scène d'un texte contemporain intitulé « Presque égal à » de Jonas Hassen-Kemini, un écrivain suédois qui venait alors de recevoir le prix Médicis étranger pour son roman « La clause paternelle ». « Presque égal à », c'était une pièce sur l'argent. En avoir ou pas, comment en parler, comment intéresser le lecteur ou le spectateur. Et entre littérature et théâtre, on s'était interrogé sur le choix des textes sur scène, textes classiques, textes contemporains. Voilà ce qu'en disait Emeline Alix. J'avais envie de vous demander si un texte contemporain vous semblait plus excitant à monter qu'un texte du répertoire classique.
5: Je trouve ça plus difficile. Parce qu'on n'a pas forcément des éléments de comparaison. Parce que du coup, ne pas voir ce que d'autres ont fait, ça double la peur de se planter. Et non, je trouve pas ça plus, je trouve pas ça plus facile du tout. Je pense qu'il n'y a pas de texte facile, en fait, que ce soit classique ou contemporain. Ce qui est difficile pour tout texte, c'est de savoir à quelle sauce on a envie de les mettre et combien on a envie de faire passer la nécessité de les monter. Mais classique ou contemporain, il n'y a pas de facilité, même pour un malade imaginaire de Molière. C'est d'autant plus difficile, du coup, à l'inverse, parce qu'il y a eu tellement de versions que comment réinventer là-dessus, quoi, sans être complexé par ce qu'ont fait les autres, finalement.
0: Oui, non, je comprends. Et pour le public, vous pensez que le public est plus réceptif quand c'est un texte comme celui-ci qui emploie le vocabulaire qu'on a l'habitude de... Vous parliez de Molière. Ben, Molière, il faut traduire quasiment maintenant, on ne comprend plus. Est-ce que c'est plus accessible pour le public, plus intéressant à votre avis?
5: Je crois que c'est surtout le thème qui est intéressant pour le public. C'est-à-dire que l'argent, les questions d'argent, c'est tabou. On n'en parle pas beaucoup en France. Personne ne dit vraiment trop son salaire. On a honte si on a des problèmes d'argent. On a honte aussi si on en gagne trop. C'est surtout ça, je crois, qui plaît aux gens. C'est que, pour une fois, on parle à cœur ouvert de ce que c'est que de ne pas avoir d'argent, d'en avoir, d'être obsédé par ça. Je pense que ça leur fait du bien d'avoir une soirée pour en parler aussi.
0: Merci, Emeline Alix. C'était donc l'hebdo 3 de l'année 2022. Depuis cette mise en scène en 2022, Emeline Alix est entrée dans la troupe de la Comédie française et a joué en janvier le rôle de Bélise, l'une des femmes savantes de Molière, dans une mise en scène décoiffante, avec des coiffures extravagantes et des robes kitsch et sophistiquées, très originales, qui attiraient la lumière sur scène. Parce que les robes attirent la lumière sur scène, mais pas que sur scène. Mais c'est toujours une histoire de lumière.
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1: Merci Francis Cabrel pour cette histoire de robe et de lumière très suggestive. L'histoire d'une émotion inattendue et inoubliable, tout en légèreté, comme la robe qui l'a bouleversée ce jour-là dans la lumière de l'été. Cet été, au Havre, on retrouvera une autre lumière, celle que Claude Monet a glissée dans ses tableaux et qui vous attend tout l'été jusqu'au 27 septembre au MUMA, le musée d'art moderne André Malraux, sur les quais, face à l'entrée du port. Alors que la 6e édition de Normandie Impressionniste célèbre ce mouvement, de sa création à nos jours, le MUMA a choisi lui de mettre à l'honneur les débuts de Claude Monet avec sa nouvelle exposition intitulée « Monet au Havre ». Comment le plus célèbre des impressionnistes a d'abord été inspiré par ce qui l'entourait ici, la mer, les falaises, la ville, la campagne toute proche, et par-dessus tout, par la lumière. Et la directrice du MUMA, Géraldine Lefebvre, spécialiste de Claude Monet, a bien voulu s'arrêter avec nous devant un tableau particulièrement baigné de lumière, une nature morte. On est devant le tableau de Claude Monet, intitulé « Nature morte », bouteille, carafe, pain, vin. Et Géraldine Lefebvre a bien voulu nous dire quelques mots sur le rôle de la lumière dans cette toile.
2: Alors, c'est une nature morte de Claude Monet qui date de 1861-62. Donc, on a vraiment là un tout jeune homme. Il a 21 ans et effectivement, il y a déjà une maîtrise de la lumière tout à fait exceptionnelle. La lumière rentre par la fenêtre que l'on imagine, que l'on perçoit être sur la gauche, et cette lumière très forte frappe les objets posés sur cette table blanche drapée d'une nappe. On a des carafes de cristal contenant probablement du cognac, de l'eau peut-être, du vin également, et sur chacune des bouteilles, il y a cette touche de blanc qui nous ramène vers le monde extérieur. En fait, Monet crée ici un dialogue entre l'intérieur et l'extérieur. On est happé par cette lumière, par ces reflets déjà, et on sent déjà toute la maîtrise de l'artiste dans cette volonté de capter la lumière extérieure et de la traduire à la fois dans cette nappe blanche qui est irisée de reflets, de gris, de reflets, de brun, de reflets, de jaune. Également, Monet arrive à concentrer la lumière au centre de la composition, car au centre de la table, il y a une motte de beurre qui, elle aussi, absorbe la lumière extérieure. C'est absolument exceptionnel.
1: Voilà. On est ébloui, hein, au sens propre.
2: Oui, on est ébloui par la lumière qui se dégage de cette nature morte.
1: Et par ce génie aussi, hein, de la composition.
2: Oui, par ce génie de la composition et par cette façon aussi qu'a Monet de travailler les dégradés de blanc.
1: Merci Géraldine Lefebvre. On vous retrouvera dans la 4e, l'hebdo de la semaine 28, en direct ou dans les podcasts de la radio, pour la présentation de cette nouvelle exposition, une exposition à voir jusqu'au 27 septembre. Et cette année encore, le MUMA a glissé dans le parcours quelques capsules sonores qu'ont bien voulu enregistrer quelques visiteurs célèbres. Ainsi, Cédric Clapiche est revenu au musée où il avait tourné plusieurs scènes de La Venue de l'Avenir et le service des publics du musée a réalisé ce nouveau programme intitulé « Murmures au pluriel ». Des murmures qui vous invitent à une promenade sonore en 12 étapes, comme celle-ci, enregistrée devant le tableau intitulé « Marine au pluriel, effet de nuit », où l'ombre et la lumière se retrouvent.
3: Alors là, je suis devant le tableau « Marine, effet de nuit ». Et c'est fou de voir un tableau qui représente l'obscurité aussi lumineux. En plus, visiblement, il a 24 ans quand il fait ce tableau. Et donc, il est jeune, quoi. Et on reconnaît les bateaux, mais c'est déjà un peu de l'abstraction. Pareil avec les nuages. Les nuages ont une espèce de forme un peu dramatique. Et pareil, évidemment, avec la mer. On sent que la mer, elle gigote. Qu'il y a un mouvement, quoi. Et donc, l'ensemble du tableau est très fort sur le rapport de la lumière et de l'obscurité. Il y a juste un point vert sur le bateau, qui doit être une espèce de lumière verte. Ça fait penser à ce que fait Huawei avec le Lego, d'avoir un point très coloré comme ça. Monet, il a peint pendant une vie entière les reflets du ciel dans l'eau, ou les reflets de la nature. Et donc là, moi, c'est ça qui m'émeut beaucoup dans Claude Monet, c'est qu'il n'y a pas grand-chose. Et avec ce pas grand-chose, il y a une évocation énorme. Et puis, il y a un côté proustien sur le fait qu'on sent la volonté de parler du temps qui passe.
1: Et cet été, que ferons-nous cet été ? On ira donc écouter les lectures sonores de Cédric Clapiche au MUMA, au Havre. On découvrira d'autres expositions du Festival Normandie Impressionniste, au frais, dans les musées ou dans les jardins, à l'ombre des grands arbres, mis à l'honneur cette année en mémoire du jardin de Giverny, que Monet passa sa vie à embellir et qu'il façonna comme un atelier à ciel ouvert. Un possible jardin, c'est le thème retenu cette année pour le festival en mémoire des nymphéas si souvent peints par Monet, comme ce tableau que le peintre offrit à la ville du Havre en 1910 et qui inspira l'installation de Ai Weiwei qui occupe la grande nef du musée. Deux œuvres monumentales réalisées chacune avec des Legos, 2 x 650 000 briques pour deux œuvres de 15 mètres de long. Un hommage à Claude Monet, revisité par l'artiste dissident qui ne cesse de dénoncer la dictature. Et dans ses nymphéas en Lego multicolores, éclatant de lumière comme de minuscules pixels, se cache une porte noire, une zone d'ombre dans ses couleurs chatoyantes, comme une porte ouverte sur la menace toujours présente d'un monde qui déraperait, qui plongerait dans l'obscurité. Une œuvre plus engagée qu'il n'y paraît. Une œuvre qui rend hommage par cette porte sombre au peintre qui, perdant la vue, plongeait progressivement dans l'obscurité. Parce qu'on sait que Monet pensa ne jamais achever le cycle des nymphéas, 8 toiles monumentales, qu'il voulait offrir à l'État en 1918 pour la fin de la guerre. Grâce aux encouragements de son grand ami Clémenceau, grâce à une opération de la cataracte réussie, Monet termina son œuvre, 8 panneaux, de 2 mètres de haut pour une fresque de 91 mètres de long. Mais avec beaucoup de retard. Tant de retard que son œuvre sera inaugurée en 1927, un an après sa disparition. Ai Weiwei a donc voulu rendre hommage dans cette exposition consacrée aux jeunes années de Monet au Havre, au célèbre peintre des nymphéas, menacé par la cécité, mais qui célébra la lumière dans ses toiles de l'orangerie à la fin de sa vie. Mais c'est une œuvre qui rend aussi hommage à son propre père, l'intellectuel chinois persécuté par la révolution culturelle, poète inspiré toute sa vie par la lumière de la nature, du soleil, du ciel et de l'eau, condamné à l'obscurité du bagne. Heureusement, l'obscurité peut être aussi une source d'inspiration, une source de rêve. Et cet été, on aura peut-être envie de découvrir la nouvelle parution de la collection « Ma nuit au musée », très normande cette fois. Une nuit à Cabourg, dans la villa du temps retrouvé, sur les traces de Marcel Proust à Cabourg évidemment, dans « Le parfum des années », c'est le titre de ce nouvel épisode de « Ma nuit au musée ». Dans « Le parfum des années », donc, Evelyne Bloch-Dano a retrouvé les souvenirs de la belle époque, dont le musée s'est fait une spécialité, et a choisi, dit-elle, d'éclairer la face ensoleillée d'une époque qu'on a dite belle, à la recherche de la beauté et de la paix. Sans aller à Cabourg, où l'exposition sur le célèbre train L'Orient Express vous attend jusqu'en novembre, vous aurez peut-être envie de lire ou relire « À l'ombre des jeunes filles en fleurs », le 2e tome de « La recherche du temps perdu » que Marcel Proust publia en 1919, inspiré en partie par son séjour au Grand Hôtel à Cabourg. Enfin, vous choisirez avec soin le lieu idéal qui vous permettra de découvrir la fameuse éclipse du soleil le 12 août, pour voir la lumière du soleil disparaître dans l'ombre de la lune. Le soleil a rendez-vous avec la lune. Attention, danger! Mais il vous restera les étoiles filantes, inoffensives. Dans la douceur des nuits d'été, regardez le ciel, comptez les étoiles filantes, harmonie du soir, avoir envie de relire Baudelaire, Voici venir l'étang où, vibrant sur sa tige, chaque fleur s'évapore ainsi qu'un encensoir. Ou réécouter cette douce ballade que chantait Beaudommage, le groupe rock québécois célèbre dans les années 70, avec cette harmonie du soir à Châteauguay.
0: Dimanche au

Alors, bon été à tous. Merci pour votre fidélité. Merci à toi, Sarah, pour ton précieux travail de montage. Et rendez-vous début septembre pour notre 78e, 4e de couverture.

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1: Nous nous intéressons aujourd'hui à l'une des plus grandes violonistes de notre époque, Anne-Sophie Mutter. On l'admire autant pour la richesse de sa sonorité et sa virtuosité que pour son immense expressivité et sa profondeur musicale. À 13 ans, elle est remarquée par Herbert von Karajan, qui l'a fait jouer avec l'orchestre philharmonique de Berlin. C'est en février 78, à 14 ans, qu'elle se produit pour la première fois en soliste avec l'orchestre philharmonique de Berlin. Elle interprète le concerto pour violon et orchestre en sol majeur de Mozart. La même année, à 15 ans, elle fait son premier enregistrement pour la Deutsche Grammophon. C'est cette version découverte pour vous dans mon bac à disques que je vais avoir le plaisir de vous faire partager. Voici l'Orchestre Philharmonique de Berlin, dirigé par Herbert von Karajan, violon Anne-Sophie Mutter, qui nous interprète le concerto pour violon et orchestre numéro 3 en sol majeur de Mozart. Trois mouvements, Allegro, Adagio, Rondo Allegro. Un enregistrement Deutsche Grammophon de 1978.

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Il n'est pas exagéré d'affirmer que du vivant de Mendelssohn, son œuvre la plus appréciée fut l'oratorio Saint-Paul, qui repose essentiellement sur les Actes des Apôtres et a pour thème le cheminement intérieur de Saul de Tarse, devenu Paul, l'un des premiers missionnaires du christianisme naissant. Composé entre 1834 et 1836 et créé le 22 mai 1836 à la Pentecôte, à Düsseldorf, l'oratorio fut à ses débuts l'objet d'un succès qui n'a pas son pareil dans l'histoire de la musique. Lorsque Mendelssohn dirigea l'œuvre en Angleterre, lors du Birmingham Musical Festival, en 1837, on la compara aux oratorios immortels de Handel. De nombreuses représentations suivirent bientôt en Allemagne, en Suisse, au Danemark, en Hollande, en Pologne, en Russie même, et même encore aux États-Unis, lorsque Mendelssohn dirigea Saint-Paul en 1839 à Braunschweig. Nous allons donc écouter la première partie, une grande première partie de cet oratorio Paulus de Mendelssohn. Dans l'interprétation suivante, Maria Christina Kier, soprano, mezzo-soprano, Werner Gura, ténor, Michael Wolle, basse, le Kammerchor de Stuttgart, le Deutsche Kammerphilharmonie de Brême, sous la direction de Frieder Bernius.

Ainsi se termine le large extrait de la première partie de l'Oratorio Paulus de Félix Mendelssohn de Bartholdy, interprété par Maria Christina Kier, soprano, Werner Gura, ténor, Michael Wolle, basse, le Kammerchor de Stuttgart, Deutsche Philharmonie de Brême, sous la direction de Frieder Bernius. Chers amis, je vous dis à très bientôt. On pourrait entendre, si Dieu veut, bien sûr, la suite de cet oratorio.

0: Il est 22h, vous écoutez Radio Albatros, une petite pause lecture en compagnie des voix de Lire au Havre, puis retour à la musique classique dans Musique Plurielle.
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2: Je vais vous lire un extrait de Grand Carnivore de Bertrand Belin aux éditions Paul. Pour la trouver, la reconnaître dans le subtil tremblement de ses masques, pour la sauver, il faudrait recommencer le monde depuis son origine. Chercher dans la terre des champs de bataille jusqu'au dernier centilitre de sang d'homme et le reverser dans chaque corps borgne, chaque membre noirci et gangréneux, il faudrait le recoudre, le laver, l'embrasser, remettre dans leur cage de chair fumante les boyaux et recoudre aussi le ventre des chevaux. Creuser la terre gelée et alléger les forêts de leurs cadavres durcis, les démêler, les panser, parler à chacun de la douceur de ses cheveux et du confort de sa tempe où séjournait dans l'obscurité du sous-sol la rotule d'un autre perdu. Séparer les femmes bleues de leurs violeurs dans les tombeaux froids et pour toujours silencieux, retirer doucement le premier couteau de la première chair et poser sa joue sur la blessure, longtemps et elle-même. Il lui faudrait redevenir enfant, perdre le verbe, prendre un cri dans sa bouche, avaler le cri, effondrer les poumons, se défaire du ciel et de l'oxygène par le commencement, gagner la pénombre, puis l'obscurité, puis l'absence, réduire aux origines les choses et les bêtes, retrouver à l'état de source la faune et la flore odorante des premiers instants, pressés dans une poche gorgée et étendue, prête à éclore de nouveau, à rejaillir, à se répandre une nouvelle fois, se redéployer en une ordonnance nouvelle, un monde autrement advenu qui saurait la satisfaire, elle. Que la nullité de celui dans lequel elle vit afflige. Il faudrait que son père ne soit pas ce qu'il est et n'ait jamais posé les yeux sur elle avec cette distance incompréhensible et cette supériorité inexplicable. Cette assurance de général qu'il affiche et qui lui rend le corps tendu, prêt à craquer. Il faudrait que cette assurance n'ait jamais été prise pour autre chose qu'une patte de seigle et d'ail farcissant le coffre d'une volaille étêtée. Comme l'a dit le récemment promu à son épouse, un soir ordinaire où il médisait à table. Ce chemin, hélas, on en a perdu l'idée même. Où qu'elle se tourne maintenant, une muraille de gâchis lui fait face. Édifiée par la moitié mâle de l'espèce, dont le numéro pathétique consiste à se hisser coûte que coûte au-dessus d'on ne sait qui, ni quoi. L'agitation capricieuse et puérile que cette moitié croit devoir produire pour être digne de partager avec les femmes le monde merveilleux, elle ne le sait que trop, démantèle méticuleusement tout avenir. N'est-ce pas formidable, père, que cet oiseau puisse voir la nuit exactement comme en plein jour? Moi, je trouve ça prodigieux. Une chouette voit la nuit tout comme en plein jour. Pour elle, c'est simple, il n'y a pas de nuit. Pourquoi faut-il qu'il y en ait une pour nous autres? Et le fondateur, vieilli comme s'adressant à sa fille depuis une rive opposée, lui explique alors que les chouettes ne travaillent pas comme lui 12 heures par jour. Je vous ai lu un extrait de Grand Carnivore de Bertrand Belin aux éditions Paul.
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Voici, extrait de l'album Le Charme du violoncelle, la romance de Camille Saint-Saëns. Roland Pidoux est au violoncelle, il est accompagné par Jean Hubaud.

0: C'était Romance pour violoncelle et piano de Camille Saint-Saëns.
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0: À ma connaissance, Schubert n'a écrit que deux sérénades, mais alors, écoutez plutôt, c'est tellement beau. Stanchen, Deutsch 920, avec le Rias Kammerchor, dirigé par Markus Kreede, la soliste alto et Brigitte Remmert.

0: C'était le Rias Kammer Corps, dirigé par Markus Kred, dans cette sérénade Dutch 920 de Schubert.
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2: Cédric Argentin, vous êtes l'un des membres fondateurs de Apiculture et au début juillet, le 8 je crois, vous avez un rendez-vous important.
3: En partenariat avec la Fabrique des Quartiers Sud, on va participer au temps fort sur à côté de la rue Brindeau, donc au Square d'Arcole. C'est un moment de réunion des associations du quartier dédiées aux enfants avec beaucoup d'activités de loisirs, des activités musicales, des structures gonflables la présence de notre association avec la ruche pédagogique et toujours nos activités de sensibilisation.
2: La ruche pédagogique, parce que bien entendu, on va parler abeilles également.
3: Exactement, donc on est toujours dans la sensibilisation à la protection de l'abeille et de manière un petit peu plus générale à la biodiversité.
2: Alors tout ça se passe au Havre, bien sûr, et aux alentours du Havre, les abeilles voyagent. On a un numéro de téléphone où on peut vous contacter pour avoir des renseignements.
3: Le 06 68 45 94 86.
2: On répète le numéro.
3: 06 68 45 94 86.
2: Et puis de toute façon, il y a un site internet avec apiculture, api comme joyeux.
3: L'idée qu'on a voulu passer dès le départ, apiculture entre amis, donc la pratique de l'apiculture de manière joyeuse et entre amis, donc dans une structure conviviale.

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0: Avec l'âge d'or de la Renaissance vocale, nous poursuivons notre voyage en musique à la rencontre de Orlando de la Sauce, 1532-1594, pour situer d'une manière un peu lapidaire. Et voici un très très beau motet. Justorum Animae, avec The Monteverdi Choir, dirigé par John Eliot Gardiner.

0: C'était le motet Iustorum Animae de Orlando di Lassus, interprété par The Monteverdi Choir, dirigé par John Eliot Gardiner.
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1: Maurice Ravel et la musique de chambre, c'est tout un art. Nous retrouvons Zigan, un violon poignant, particulièrement expressif, celui de Wengerhoff. Nous vous proposons cette pièce inspirée du folklore hongrois.

0: C'était Zigane de Maurice Ravel.
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2: Sénabou, le bec, au hangar zéro qui se situe au Havre 37 quai de la Saône, tous les mercredis, vous avez plusieurs rendez-vous.
3: Et oui, tous les mercredis, on se retrouve en hangar. On débute la journée du coup avec un petit déj solidaire à 9h30, donc c'est gratuit. Vous venez boire un café avec nous, discuter et prendre votre petit déjeuner gratuitement. Donc viennoiserie, pâtisserie, il y a pas mal de choses que Ella Chantigaspi récupère pour les distribuer. Ensuite, on propose du coup l'après-midi des ateliers. Donc il y aura l'atelier macramé, l'atelier adulte-enfant et l'atelier dessin. Donc ces ateliers-là sont de 15h à 17h et sont à prix libre. Pour l'atelier macramé et l'atelier dessin, ce sera des ateliers gratuits car c'est dans le cadre de l'appel à projet que nous avons fait. Et ensuite, on va retrouver également la musique irlandaise. Donc ça, ce sera à partir de 17h30 et jusqu'à 19h et c'est gratuit.
2: Tous les mercredis.
3: Tous les mercredis. Et parfois, il y a même des danseurs qui viennent danser sur la musique irlandaise.
2: Donc, on a tous les rendez-vous. De toute façon, vous avez un site internet qui est complet où on retrouve un certain nombre de renseignements. Il y a même un numéro de téléphone 02 32 92 68 51 où on peut vous contacter pour avoir des infos. Et on peut venir de toute façon, même toute la semaine, puisque c'est ouvert de quelle heure à quelle heure ?
3: De 9h à 17h toute la semaine et du jeudi au samedi, ça ferme à 1h30 avec les événements, selon les événements.
2: Bon, en tous les cas, le mercredi, on sait qu'on peut avoir un petit déjeuner citoyen.
3: C'est bien ça.

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2: Bienvenue sur Planète Jazz, les messages de Blackie. Art Blackie, toute sa carrière par étapes, en étant une référence pour les jeunes musiciens et en imprimant son style, bien qu'il ait toujours joué de la batterie de la même manière. 22 décembre 1947, la compagnie Blue Note lui propose d'enregistrer un disque sous son nom avec un titre prémonitoire, New Sounds, les nouveaux sons. Art Blackie est en compagnie de Kenny Dorham à la trompette, Howard Brown au trombone, Sahib Siab au saxo alto, Musa Kalin au saxo ténor, Annie Thompson au baryton, Walter Bishop au piano et Laven Baker à la basse. Tout ce beau monde est du monde du bop peu connu à l'époque. Et il nous propose Bob Alley Man, enregistré donc le 22 décembre 1947.

17 décembre 58 à l'Olympia à Paris, concert. Art Blakey est accompagné de Lee Morgan à la trompette, Benny Golson au saxo ténor, Benny Golson qui est le directeur musical du groupe, Bobby Timmons au piano et Jimmy Merritt à la basse. Il nous propose un blues march, beaucoup moins enjoué que le blues march enregistré à la même époque au Club Saint-Germain au Quartier Latin. Blues march qui a été utilisé par Europe numéro 1 comme indicatif. Le disque est proposé par la compagnie Epic.

octobre 1962, nouveau groupe, le label Riverside enregistre Caravan, titre de l'album, et Art Blakey en compagnie de Freddie Hubbard à la trompette, Curtis Fuller au trombone, Wayne Shorter au saxo ténor, Wayne Shorter qui fait partie du groupe de Art Blakey depuis 1959, mais qui déjà en 59 produisait ses propres disques et qui ensuite se fera un nom prestigieux auprès de Miles Davis avant de faire carrière pour lui-même. Le pianiste n'est autre que Cedar Walton, Reggie Workman à la basse, et ils interprètent Sweet and Sour, Sucré-Salé, une composition de Wayne Shorter.

1982, fin de carrière pour Art Blakey. Art Blakey a toujours été un promoteur de jeunes musiciens qui vont devenir des vedettes du jazz. C'est le cas ici de Wynton Marsalis et de son frère Branford Marsalis, le trompettiste et le saxophoniste. Ils sont au Keystone, qui est un club de San Francisco, et ils interprètent une composition de Duke Ellington's In a Sentimental Mood. Donald Brown est au piano, Charles Fambrough est à la basse et Billy Pierce est au saxo ténor. C'est un disque Concorde enregistré en janvier 82 en direct.

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3: Cette semaine et les suivantes, je vous propose de faire un tour à Bruxelles. Bruxelles, comme on dit ici. En France, on a tendance à dire Bruxelles, mais c'est Bruxelles, avec quelqu'un que les auditeurs très fidèles de l'Ours et la Carotte connaissent déjà, puisque bon, enfin, ça remonte à une dizaine d'années. Laura Vérec. Laura Vérec est une militante que je connais donc depuis de nombreuses années, qui travaille donc pour se battre contre les lobbies, contre tout ce qui fait du mal à la planète, toutes ces forces un petit peu en place pour empêcher de changer les choses. Alors que les scientifiques nous alertent depuis des années. Laura, bonjour.
4: Bonjour.
3: Alors, tu nous accueilles chez toi à Bruxelles. On devait se retrouver dans la rue. On est en pleine tempête Benjamin, donc impossible d'aller dehors. Tu voulais nous présenter ton lobby tour. Le lobby tour, c'est quoi ?
4: Alors, je prends des groupes que j'amène dans différents bureaux de lobby à Bruxelles et j'explique comment fonctionnent les lobbies. Et je m'arrête, bien entendu, dans les institutions, parce que si les lobbies sont aussi puissants, c'est aussi parce que les institutions européennes les écoutent.
3: Et alors, ce sont des touristes qui choisissent de faire un tour différent de Bruxelles. Ce sont des Bruxellois, des Belges. C'est qui est-ce qui fait des lobby tours ?
4: J'ai beaucoup de groupes belges de militants, mais j'ai aussi des universitaires français, polonais. J'ai aussi des visiteurs qui viennent au Parlement européen, voire des députés européens qui parfois aussi viennent faire la visite.
3: Alors, qu'est-ce qu'on aurait dû faire aujourd'hui s'il n'y avait pas tout ce vent et toute cette pluie ?
4: Déjà, je vous aurais expliqué qu'il y a beaucoup de lobbyistes. On estime que c'est quand même entre 20 et 30 000 personnes qui sont plus ou moins dans le quartier européen et qui tentent d'influencer les lois. Donc ça, c'est quand même énorme comme chiffre. Ensuite, ce que j'aime beaucoup faire, c'est démonter l'image qu'on peut avoir de Total Energy ou Philip Morris qui aurait des centaines de lobbyistes à Bruxelles. Ça ne fonctionne pas vraiment comme ça. En fait, si on prend l'exemple de Total Energy vont être membres, par exemple, de Business Europe, qui est le MEDEF européen. Ils vont aussi être membres d'un groupe européen avec tous les producteurs de pétrole, de gaz et autres. Et puis surtout, ils vont avoir des consultants qui vont travailler pour eux, des agences de communication et des cabinets d'avocats. Donc à la fin, c'est plus que 100. Mais c'est surtout que dans cette centaine de personnes et dans ces gros budgets, il y a ce que moi j'appelle des mercenaires, c'est-à-dire des gens qu'on paye pour faire du lobbying pour soi. Et en général, c'est des personnes qui parlent plein de langues, qui ont un très, très grand carnet d'adresses et qui peuvent faire appel à beaucoup d'experts dans différents domaines pour étayer leurs arguments. Donc c'est des mercenaires qui sont très forts à la guerre.
3: Alors on pourrait se dire quand même qu'au niveau européen, si on a autorisé la parole de ces représentants d'entreprises, je vais me faire avocat du diable, c'est qu'ils représentent aussi, au-delà des intérêts, ils représentent de l'emploi. Ils peuvent permettre aussi aux décideurs d'avoir les pieds sur terre, de comprendre ce qui se passe, des enjeux, et de ne pas prendre de décisions à la va-vite. La politique, l'histoire de la politique est pleine de fausses bonnes idées qui, une fois appliquées, font du mal à la société, à l'emploi, par exemple, qui est quand même un des grands sujets de ces dernières années. Et en plus, l'Europe a quand même bien fait les choses. C'est que quand un parlementaire, par exemple, rencontre un lobby, il doit le déclarer, si mes souvenirs sont bons.
4: Oui, en effet. Mais de toute façon, on ne questionne pas le rôle que peuvent avoir les entreprises. Elles ont une expertise technique, une connaissance du terrain, et elles créent de l'emploi, c'est certain. Ce qu'on questionne, c'est le côté politique de cette expertise. Déjà, d'un côté, qu'ils utilisent des arguments soi-disant techniques alors qu'ils sont hyper politiques, et qu'en face, surtout, les institutions européennes reçoivent les messages et les données des entreprises sans aucun esprit critique. Pour vous donner un exemple, REACH, c'est la loi sur les produits chimiques en Europe. Lorsqu'on a commencé à vouloir l'écrire...
3: Alors, REACH avait surtout, à la base, il fallait que les entreprises démontrent l'innocuité des substances chimiques qu'elles utilisaient.
4: En effet. Et donc, les entreprises crient au loup ah, ça va nous coûter des milliards, et vont dans les dizaines de milliards d'euros que ça leur coûterait. La commission fait une étude d'impact où elle est entre 2 et 3 milliards. 10 ans après, on estime que c'était à 2,5 milliards. Donc la commission n'était pas très éloignée. Sauf que la commission a quand même écouté ces lobbies qui ont annoncé des chiffres de pertes 10 fois plus élevés que ce qui s'était vraiment le cas.
5: Et il était question de la santé des habitants de l'Union européenne. Et Rich, en plus, avec ce lobby, si je ne me trompe, a été appauvri, en particulier sur une question essentielle, celle des effets cocktails qui ne sont pas étudiés, qui devaient l'être au départ dans l'idée et qui ne le sont toujours pas. C'est-à-dire que la molécule en soi peut-être ne va pas être dangereuse ou très dangereuse, mais le fait qu'en fait dans notre environnement il y en a plusieurs de ces molécules, le mélange entre elles par contre lui peut être délétère pour la santé.
4: Oui, et je voudrais juste rajouter deux choses à ça. La première, c'est qu'il y a 2 ans, il y avait une commission européenne qui était beaucoup plus progressiste et plus proche de l'environnement, qui a souhaité réécrire la stratégie sur les produits chimiques. Le pouvoir de ce même lobby, le CEFI qu'on l'appelle, c'est le lobby le plus gros, c'est le lobby des producteurs de produits chimiques, refait les mêmes tactiques de crier au loup, de sortir des chiffres qui sont repris par les services internes de la commission. Alors qu'il y a 10 ans, 20 ans, c'était des chiffres qui ont été démontrés qu'ils étaient faux. Et donc c'est ça aussi qui pose question, c'est à quel moment surtout les fonctionnaires à la Commission européenne, qui sont souvent très experts, mais très techniques, très apolitiques, ne prennent pas en compte les autres façons de voir le problème. Et c'est cette vision de technocrate des données, c'est des données, alors qu'en fait, un problème politique il peut être vu de différentes façons. Et ce que font les lobbies, c'est montrer une partie du problème. Ils ne mentent pas. En anglais, on dit spin, c'est cette belle image de la toupie. Il y a un problème politique, les lobbies vont montrer une partie du problème. Le politique doit regarder tous les côtés de la toupie. Et quand il ne le fait pas, c'est là que les lobbies posent un problème pour la démocratie.
5: C'est là qu'on définit l'intérêt général en regardant toutes les faces de la toupie.
4: Exactement. Et surtout, on est conscient de prendre une décision politique et donc d'avoir besoin d'entendre plusieurs intérêts pour faire son propre avis et pas juste faire du copier-coller de ce qu'on nous envoie du CEFIC. Et il y a autre chose aussi qui est intéressante dans ce que tu dis, c'est qu'il y a un centre de recherche international financé principalement par des entreprises, à la base beaucoup Coca-Cola, mais maintenant d'autres, qui a, dans un premier temps, beaucoup regardé, par exemple, le cholestérol. Parce que comme ça, on parlait moins du diabète, donc on n'embêtait pas Coca-Cola. Toutes les études qui ont été faites sur le cholestérol sont très bien. Je ne mets pas en cause l'expertise de ce laboratoire. Par contre, ça a une conséquence politique de financer autant d'études sur le cholestérol. C'est qu'on ne parle plus du diabète. Ou en tout cas, pendant un moment, on en parle moins. Cet institut, il y a un chercheur à l'EHESS qui a regardé toute leur...
5: École des hautes études en sciences sociales. Une référence en France, de recherche indépendante et publique.
4: Exactement, pardon. Et ce chercheur va étudier pendant 1 an toutes les recherches que fait donc ILSI, ça s'appelle pour l'Institut des études de la vie, sur les produits chimiques. Et il est d'accord que c'est des pontes de la recherche, qu'on est sur des toxicologues très, très, très, fort, très, très fortes, mais on n'a que des recherches sur l'effet d'un produit chimique sur l'eau, un produit chimique, sur la santé, un produit chimique, sur la qualité de l'air, par exemple. Et on retrouve ce que tu dis, c'est-à-dire qu'on retrouve cette mentalité de qu'est-ce que ce produit chimique fait sur cette partie de l'environnement, alors que ce n'est plus du tout la réalité de l'intoxication aux produits chimiques actuels. Et donc, à nouveau, on ne ment pas. On a les meilleurs scientifiques, on a des recherches très fortes, sauf qu'en finançant ces recherches, on oriente politiquement le débat scientifique. Et donc, on met de côté toute la recherche justement sur ce qu'on appelle le cocktail mix, le mix de produits chimiques auxquels on est quotidiennement exposé.
5: Alors, en France, ça a tenu tant que ça a pu, mais la recherche est de plus en plus financée. La recherche publique est de moins en moins financée. Donc, en général, elle est considérée comme complètement indépendante. Elle est de plus en plus financée par des entreprises, y compris au sein du CNRS, y compris au sein d'instituts dits publics.
4: C'est ça. Et à nouveau, c'est de la recherche qui est certainement de bonne qualité, mais... Monsanto ou Bayer ne vont pas financer l'impact du glyphosate sur 3 générations. Ils regarderont l'impact du glyphosate sur 15, 20, voilà. Ils ne regarderont pas l'impact du glyphosate plus les perturbateurs endocriniens sur une population de, je ne sais pas moi, d'un écosystème marin par exemple, ou un écosystème d'une rivière sur 30 ou 40 ans. Ils vont forcément financer une certaine partie de la recherche et pas toute. On parle beaucoup de l'économie, donc on se retrouve dans des débats environnementaux où on parle quand même de la santé, du taux de cancer qui augmente chez les enfants, par exemple. On parle aussi des rivières, du sol et autres, qui sont des choses hyper importantes. Si les lobbies aussi gagnent, c'est parce qu'ils restent souvent très forts sur l'économique. Et donc si on doit venir sur ce terrain-là pour combattre les lobbies. Autre chose auquel il faut penser, c'est que REACH, c'est une première législation européenne, puis qui a quand même un impact international. Donc ça veut dire que les entreprises européennes doivent s'adapter à faire une chimie plus verte. Donc vont financer de la recherche et développement pour substituer les produits dangereux. Aujourd'hui, REACH, en Australie, en Nouvelle-Zélande et dans d'autres pays du monde, on a fait presque un copier-coller de la loi européenne dans ces pays-là. Donc les entreprises européennes sont à la pointe de l'innovation dans ces pays-là. Et donc c'est ça aussi qu'il faut remettre en question dans les arguments purement économiques, c'est-à-dire réglementer, c'est obliger nos entreprises à innover, et on parle toujours de compétitivité. Enfin, si on veut être compétitif, il faut aussi réglementer, puisque les entreprises, ce qu'on voit aujourd'hui, c'est que l'argent qu'elles gagnent, elles le versent aux actionnaires. Et donc si on veut faire en sorte que l'argent qu'elles gagnent, elles le versent dans la recherche et l'investissement, qui crée des emplois et qui nous garantit aussi une transition verte, il faut réglementer. Et c'est ça aussi la difficulté des lobbies aujourd'hui, c'est qu'ils ont réussi à nous faire croire, en tout cas faire croire aux décideurs et aux décideuses européennes, qu'il faut déréglementer, qu'il faut moins de lois, et avec moins de lois, on aura plus de compétitivité.
5: Alors c'est intéressant ce que tu dis, parce que cette compétitivité, on le voit avec les grands groupes français d'automobiles qui ont refusé, qui ont fait du lobbying pour ne pas passer à la voiture électrique, et qui maintenant se sont fait doubler par les Chinois, qui eux ont investi. Et du coup, on se retrouve avec ils étaient suffisamment puissants pour empêcher les réglementations d'avancer et changer, à effectuer eux-mêmes une transition. Bah, du coup, ils se sont fait doubler par les Chinois. Et maintenant, ils sont à la remorque et sont des voitures chinoises qui arrivent sur nos routes.
4: Exactement. Donc, comme quoi, la réglementation aurait pu nous aider à avancer plus vite. Et on voit bien parce que la mentalité est restée très fortement sur le rendement des actions et autres. Mais c'est aussi, d'une certaine façon, un problème de lobbying, c'est-à-dire qu'il y a trop de promiscuité entre ces grands patrons français, allemands et autres automobiles et les institutions européennes. Et donc, la réalité telle qu'elle est réellement du marché n'est pas forcément connue des décideurs européens, puisqu'ils vont juste écouter à nouveau une partie du discours. Donc même dans un discours purement économique, écouter seulement une partie du discours qui sont les grands groupes et pas les start-up de la voiture électrique ou autres, ou des groupes qui ne soient pas forcément européens, ça met aussi des œillères qui économiquement ne font pas sens non plus.
5: On va faire une petite pause, si tu veux bien. Une petite pause musicale, tu as envie d'écouter quelque chose?
4: Alors on va écouter Deus, c'est une chanson de Criolo, qui est brésilien avec Urias, et elle est hyper énergétique dès le début, et puis ça s'adoucit en plein milieu et ça repart, c'est génial. Mmh.

0: Alors nous sommes de retour avec Laura Vérec. Laura, spécialiste ici à Bruxelles des lobbies, du pouvoir des lobbies. C'est aussi Laura qui va nous donner pour les semaines à venir des contacts, de gens à aller voir pour mieux comprendre un petit peu ce qui se passe ici dans différents domaines qui vont de l'agriculture, enfin toujours en lien avec l'environnement, hein, les forêts, l'agriculture, les traités commerciaux. Oui, comment fonctionnent un petit peu les partis politiques et l'institution. On va voir tout ça grâce au contact de Laura. J'aimerais un petit peu que tu me dises, là j'arrive à Bruxelles, dans quelle ambiance on est à Bruxelles en ce moment ?
1: Bruxelles européen, parce qu'il y a un Bruxelles centre différent. Il y a eu comme un changement. Je ne sais pas comment elle fait, la commissaire européenne, pour se regarder le matin dans la glace, parce que pendant 5 ans, elle nous a parlé de l'environnement. On a eu le pacte vert, etc., etc. Et puis, elle vient d'être réélue. Et là, d'un seul coup, elle détricote tout ce qui avait été voté avant. Et c'est quand même assez intéressant quand on y pense, parce que normalement, les institutions européennes légifèrent. Et donc là, elles ont légiféré pendant 5 ans. Et maintenant, elles s'occupaient à délégiférer tout ce qu'elles ont fait pendant 5 ans. C'est quand même un petit peu fou. C'est quand même, comme dirait un lobbyiste un jour, il m'a dit, c'est quand même un gros gâchis d'argent public. Mais au-delà de l'argent public, c'est l'histoire politique qui est intéressante. Alors tous les 5 ans ici, on a des institutions qui vont refléter les élections parlementaires. Donc je sais que souvent on se dit ça sert à rien de voter au Parlement européen, mais en fait ça sert dans le sens où la couleur politique du Parlement européen va donner la couleur politique quand même de la Commission, et c'est pas rien. Donc la couleur politique change aux dernières élections. Et donc on voit aussi que le programme change. Mais ce qu'on voit aussi, c'est ce qui s'est passé au niveau des lobbies. Ils sont arrivés avant les élections européennes, surtout les lobbies des produits chimiques, ceux dont je vous ai parlé, qui sont à plus de 10 millions d'euros de lobbying par an. Et ils sont allés voir les institutions avec ce message de « les prix de l'énergie augmentent, on a beaucoup moins d'argent, on risque de fermer des usines ». Et la Commission a pris peur, elle est rentrée dans cette peur, et elle signe une déclaration qu'on va appeler la déclaration d'Anvers, parce qu'elle le signe à Anvers, dans une usine BASF. Anvers et la Flandre, c'est un peu le berceau de l'industrie pétrochimique, en tout cas en Europe. L'autre berceau, c'est au Texas. Et donc, sous cette menace de perdre de l'emploi, on voit la présidente de la Commission européenne, le président du CEFIC, du lobby CEFIC, et le premier ministre belge, puisque la Belgique représentait le Conseil à l'époque, signer cette déclaration avec quelques syndicalistes, quand même, faut le dire. Et on demande aux institutions européennes plus d'argent pour les entreprises et moins de réglementation pour les entreprises, parce qu'elles perdent en compétitivité. Donc on demande une politique industrielle, c'est-à-dire un soutien aux entreprises, ce qui en soi n'est pas forcément une mauvaise chose, sauf que ce soutien se fait avec de l'argent du contribuable et avec une réduction de nos droits sociaux et environnementaux. À l'époque, ça fait du bruit, mais ce qu'on n'avait pas vu, c'est que c'est arrivé à un moment politique important, puisque c'était au moment où la Commission allait changer. Les élections arrivent, la droite et l'extrême droite sortent majoritaires de ces élections, et là, le discours du CEFIC devient le discours de la Commission. Et c'est ce qu'on voit aujourd'hui. On voit un détricotage des lois. Et je dis souvent ça, parce qu'il y a 20 ou 30 000 lobbyistes à Bruxelles, mais au final, quand les institutions commencent à faire ce que les lobbies leur demandent de faire, il pourrait être que 10. Parce que en fait, le rapprochement idéologique, c'est ça en fait qui font qu'ils ont gagné. Ils ont réussi à faire croire leur message aux institutions. À nouveau, quand il y a des soucis d'emploi, quand il y a des soucis de croissance, il y a plein d'autres choses qu'on pourrait faire. On pourrait aussi, par exemple, augmenter les salaires minimaux. On pourrait aussi aider des secteurs, par exemple, non marchands et autres. Et puis, on pourrait imposer justement plus de règles à ces entreprises. Dire, ah ben écoute, très bien, investissez dans la recherche et le développement. Parce que là, ce qu'on risque de faire, c'est de l'argent public qui va dans la recherche et le développement, alors que cet argent, il est là. C'est juste que c'est un choix politique de l'amener chez les actionnaires et pas dans la recherche ou le développement. Et donc, on est face à ce souci. Et c'est comme c'est idéologue, c'est très difficile à contrer avec des choses très raisonnables qui incluent des chiffres et autres, puisqu'en fait, l'idéologie est en train de passer.
0: Idéologie néolibérale où l'importance de rémunérer les actionnaires prime sur beaucoup de choses.
1: Oui, et puis la pression que Trump exerce aussi prime. C'est-à-dire que, par exemple, la première loi qu'on va essayer de supprimer, on est en plein dedans en ce moment, c'est la loi sur le devoir de vigilance. On va demander aux entreprises européennes, mais pas que, aussi celles, les grosses entreprises américaines qui opèrent en Europe, de respecter les droits des pays dans lesquels elles opèrent. Donc, c'est-à-dire que quand on est au Bangladesh, s'il y a un droit du travail, on le respecte. Quand on est en Chine, s'il y a un droit de l'environnement, on le respecte.
0: Et on essaie même d'être vigilant au-delà de ce respect, d'appliquer un petit peu les normes d'ici, c'est-à-dire éviter que des rivières soient polluées, même si la réglementation là-bas ne le demande pas.
1: Et surtout, surtout, on applique cette législation aux sous-traitants. C'est-à-dire que Auchan, qui faisait faire ses vêtements au Rana Plaza, qui s'est effondré, Auchan est responsable de cet effondrement. Et donc, on va aller dans toute la chaîne de valeur. Et ça, les industriels n'aiment pas du tout. La loi, elle aurait dû rentrer en application l'année prochaine. La commission arrive, première chose qu'elle elle appelle ça un omnibus. C'est vraiment cette idée d'un gros bus. Pour moi, c'est plutôt une tronçonneuse, une pelleteuse, une énorme machine qui va venir écraser. Et donc, il écrase la loi. La première chose qu'on fait, donc l'omnibus 1, qui est réécriture d'une loi qui n'est pas encore appliquée, c'est la loi sur le devoir de vigilance. Première chose, le devoir de vigilance s'arrête aux sous-traitants directs. Et c'est pas rien. Et ce qui est surtout pas rien, c'est que c'était la demande du MEDEF allemand, le BDI, du MEDEF italien, Confindustria. C'était une des premières choses qu'ils ont demandé, avec une proposition d'amendement. Et c'est cette proposition d'amendement qu'on retrouve dans le texte de la commission.
0: Copier-coller.
1: Copier-coller, c'est la même chose. Cette loi s'appliquera à Auchan et son premier sous-traitant, qui peut être l'usine d'emballage de ces t-shirts à Roubaix, mais plus aux femmes qui sont en train de coudre ou aux enfants qui sont en train de récolter le coton. Et donc, elle n'a plus de valeur. Et c'est le début de toute une série. Là, en ce moment, on est en train de parler de revoir les lois sur l'intelligence artificielle ou de revoir les lois aussi sur nos données privées, ce qu'on appelle le GDPR, c'est-à-dire qui peut avoir accès à nos mails et autres. Donc on est sur une idéologie, en effet, avec une pression des États-Unis, notamment sur le devoir de vigilance. Ils ne voulaient pas du tout que les entreprises américaines suivent ce devoir de vigilance. Sur l'intelligence artificielle, c'est pareil. On ne veut pas que les grosses entreprises américaines suivent ces lois européennes. Et surtout, surtout, dirigeants d'extrême droite comme Trump, qui quand même envoie l'armée dans les rues et qui est en train de réduire très fortement la liberté d'expression dans son pays, on peut quand même dire que ce n'est pas du tout un démocrate. On suit ses recommandations politiques dans la politique européenne.
0: Il y a une chose quand même qu'il faut savoir, parce qu'on peut trouver ces réglementations européennes parfois mal faites, pas adaptées, assez agaçantes, le monde agricole parfois s'en plaint. Il y a aussi des petits qui s'en plaignent, des politiques locaux qui se retrouvent avec des choses qui sont difficilement applicables, agaçantes voire obstruantes pour une certaine forme de développement. Mais il faut le rappeler, ce que vous défendez ici, c'est des réglementations qui répondent à l'appel au secours des scientifiques, à l'appel au secours des générations futures. Et les scientifiques, c'est la science, c'est-à-dire qu'on va droit dans le mur, il y a des choses à mettre en place, et ce pacte vert n'était pas parfait, mais permettait au moins de ralentir le moment où on va prendre le mur.
1: Oui, et puis il y a des choses qu'on fait mal. Je pense que s'il y a un souci avec une loi, donc là j'ai parlé du devoir de vigilance, on est sur des multinationales, on n'est pas sur des petites et moyennes entreprises. S'il y a des lois où on entend que les petites et moyennes entreprises souffrent, la commission a largement les moyens de faire une étude d'impact, largement les moyens d'aller demander à des universités un peu partout en Europe ou à d'autres personnes de voir concrètement ce qui se passe sur le terrain et de réécrire ces lois. Je ne suis pas contre la réécriture des lois. Ce qui me dérange, c'est que ça soit sur une base idéologique et pas sur le retour du terrain.
0: Et c'est pas le retour du terrain des petits en général, parce que eux n'ont pas les moyens de payer des lobbyistes. Donc en fait, la Commission européenne, elle est prise par des lobbies qui ne représentent que des grands groupes qui eux-mêmes, quand ce sont les grandes coopératives agroalimentaires françaises, elles défendent leurs intérêts et pas celui du petit agriculteur ou moyen agriculteur à qui elles vont acheter leurs produits. Eux, elles ne le défendent pas. Elles s'en servent éventuellement pour lancer des tracteurs sur des ronds-points en agitant un chiffon rouge par certains moments, mais en aucun cas, elles ne défendent leurs intérêts à eux.
1: Et oui, et c'est ça tout le problème. En fait, c'est ça tout le problème du lobbying. C'est que même, exactement, c'est que même le lobbying tel qu'on l'a aujourd'hui ne donne pas des lois efficaces qui n'atteignent même pas leur objectif. Pour donner un exemple, il y a un énorme syndicat agricole qui s'appelle COPACOGECA. C'est la FNSEA européenne, si vous voulez. Il y a des membres de COPACOGECA qui se sont retirés du syndicat. Des membres tchèques. Parce qu'en République tchèque, il n'y a pas des normes fermes comme on peut avoir en France ou en Allemagne ou en Espagne. On est sur un beaucoup plus petit pays, une histoire agricole totalement différente. Donc on est sur des fermes beaucoup plus petites. Et les membres de COPACOGECA tchèques se quittent le syndicat parce que justement, ils ne se retrouvent pas dans les messages qui passent dans les institutions européennes. Et donc, clairement, si on n'arrive pas à faire remonter le terrain à travers les lobbies et qu'on finit par avoir juste les mieux organisés et ceux qui ont plus d'argent qui parlent, on n'aura pas de loi efficace, c'est clair. Et à nouveau, souvent, la Commission nous dit on n'a pas les moyens. Mais il faut bien penser à quelque chose. Déjà, il y a un budget pour la recherche. Et deuxièmement, souvent, on fait appel à des consultants en se disant que justement les consultants sont neutres. Et non, c'est bien ça le souci, c'est que c'est politique. Pour vous donner un exemple, entre le Parlement et la Commission, le Parlement a un institut de recherche interne. C'est un institut qui va aller chercher l'opinion de tout le monde. Sur l'agriculture, ils vont donner la Via Campesina.
0: L'équivalent de la Confédération paysanne en France.
1: C'est ça, donc cette voie-là va être mise dans le rapport du Parlement européen avec la voix de la FNSEA, avec la voix des ONG environnementales. Et toutes ces voix-là, des scientifiques et autres, sont amenées aux députés en disant « Mais voilà toutes les voix sur ce problème ». Donc on a un centre de recherche politique qui va donner l'opinion de tous les parties prenantes et les députés vont décider. À la Commission, quand on fait ce genre d'études, on demande à une université ou un bureau de consultance, on fait une étude qui est la plus technique possible, mais on lisse beaucoup trop les choses, on oublie justement le côté politique. Et à nouveau, c'est ce que je disais au début, et pour moi, c'est pour ça que les lobbies aussi sont aussi forts, c'est que finalement, cette institution, avec cette volonté d'avoir la technicité, elle, et en dépolitisant tout, les choses sont beaucoup moins efficaces que prévu. Mais il faut savoir aussi que c'est la façon dont les institutions travaillent. On reproche souvent à l'Union européenne d'être longue à légiférer. Et donc la Commission se met dans une position technique pour éviter trop de débats, pour éviter que ça soit trop lent. Et donc c'est cette idée de légiférer techniquement, rapidement, alors qu'en fait c'est le débat et les différents intérêts qui vont finalement faire la richesse de la loi à la fin, quand tous les parties prenantes auront eu leur voix et que toutes les personnes qui vont décider seront bien mieux conscientes de ce qui se passe vraiment.
0: Ça s'appelle la démocratie.
1: Exactement. Et c'est vrai que c'est ça la difficulté. C'est de la perception un peu de la technocratie européenne, de la démocratie qui pose problème.
0: Un mot de la fin sur ton boulot, sur cette séquence politique dans lequel on est, du contexte.
1: Je pense que le mot de la fin, c'est optimiste pour moi. Déjà parce qu'on voit très bien que plus les citoyens s'accaparent des sujets européens, plus justement on a une démocratie européenne et moins les lobbies ont de force. Alors je sais que le glyphosate a été réapprouvé, mais nous on a vu un débat incroyable ici au niveau européen. On a senti un rapport de force qui changeait beaucoup et ça c'est génial. Donc je pense que s'intéresser à l'Europe, c'est déjà une grosse chose. Se rappeler quand vous avez des députés européens qui ont des TikTok, qui ont des Insta, qui ont un email et qu'il ne faut pas hésiter à aller leur poser des questions, à regarder ce qu'ils font, à commenter. Parce que, plus ils voient les citoyens qui les regardent et plus ils vont faire attention aussi à qui ils écoutent. Ou en tout cas, faire attention à écouter à plusieurs voix. Et aussi, j'ai commencé par te parler de l'omnibus, ou combien c'est une déréglementation forte. Il y a eu un vote à Strasbourg cette semaine. Pour le moment, mais bon, ça va revenir, pour le moment, ça ne passe pas. Parce que la droite et l'extrême droite, surtout, demandent une déréglementation trop forte. Donc on est dans une vague de déréglementation, mais il y a quand même un contre-courant. Et plus les citoyens vont s'impliquer dans ce débat, et plus on verra qu'il y aura un contre-courant. En fait, si les lobbies, ils agissent pas forcément dans le noir ou dans les couloirs, mais les lobbies agissent sur l'expertise, sur la technocratie. Et les citoyens, quand ils ramènent du politique là-dedans, c'est génial.
0: Merci Laura et merci pour tous les contacts que tu m'as donnés, que tu as appelés pour me recevoir pendant ces quelques jours passés à Bruxelles. On va voir pendant les semaines à venir. Ben merci beaucoup Laura et puis rendez-vous, on refera une émission dans 5 ans, dans 10 ans si on existe toujours et si on n'a pas été pris par un omnibus.
1: Avec plaisir.
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0: J'avoue avoir du mal parfois à écouter les disques que l'on nous envoie à la radio. Beaucoup de violence, beaucoup de rap. On s'éloigne beaucoup de la chanson française. Et puis, des fois, il y a des choses qui sont un peu pop. Là, c'est franchement indie folk même. Et c'est An Angel in Your Mind. Alors, c'est pas vraiment français, il y a beaucoup d'anglais. Mais c'est très joli, vous allez l'entendre. Album, une émission de Didier Blonce, montage, réalisation, Gisèle Billan, aujourd'hui, An Angel in Your Mind.

Bonjour à tous. Comme une horde déferlant dans une plaine déserte, An Eagle in Your Mind distille une musique folk d'un genre nouveau, sans complexe, le duo, puisqu'il s'agit d'un duo avec Sophia Ashiba au chant et à l'harmonium et Raoul Canivet à la guitare et aux percussions et aux synthés. Eh bien, ce duo mêle au son de la guitare folk celui d'un harmonium indien, de percussions analogiques, de drones vibrants ainsi qu'une voix spectrale qui chante la révolte et le possible.

Alors le duo s'est formé en marge à bord d'un vieux camion Mercedes aménagé en studio d'enregistrement nomade qui les a menés des confins de l'Europe aux portes de l'Orient, des grandes capitales aux zones interlopes où fomente l'espoir d'une jeunesse en rupture. Alors c'est pas vraiment de la chanson, c'est vrai, c'est folk et c'est pop.

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1: Porteur d'un folklore qui n'est pas encore né, An Eagle in Your Mind devance l'histoire sombre et hypnotique qui se raconte sous leur rhapsodie dégarrée. C'est une folk pour un peuple en devenir, un peuple de migrants. L'arrivée au carrefour de deux mondes, c'est ce que cet album, Intersection, ne cesse d'invoquer.

Depuis leur formation, en 2016, ce duo a foulé les scènes d'Europe et d'Afrique, de Lyon à Ankara, en passant par l'Allemagne, la République tchèque, la Serbie, la Bosnie, la Croatie, la Hongrie, le Maroc, la Grèce, la Macédoine ou encore le Kosovo. Et si ce voyage au long cours leur a permis de côtoyer des publics variés, il a aussi été l'occasion de développer une manière de travailler propre à eux.

Alors, de leur osmose était né Outside, c'était un premier album en 2017, et puis, prolongeant plus loin encore le voyage et ses contrastes, est venu Miraculous Weapons en 2019 sur scène, grâce à un travail de programmation et un set de machines conséquent. Tout est restitué à l'exactitude avec ce supplément d'âme que donne le plaisir de partager la musique et de voir leurs propres horizons se refléter dans les yeux du public. Le duo a notamment fait escale au Mama à Paris, au Grand Soufflet à Rennes, à l'Épicerie Moderne, au Transborder à Lyon, à la coopérative de mai à Clermont-Ferrand, beaucoup d'endroits, Belgrade, je vous ai dit également, Zagreb, pour ne citer que, au gré de leur voyage, Ningle in Your Mind a croisé la route de Yasmina Adan, Yiyin, This Is The Kit, ou encore Pierce Fassini. Le duo a également fait partie de la sélection Auvergne en 2020 des Inouïs du printemps de Bourges.

C'était Album, une émission de Didier Blonds, montage, réalisation, Gisèle Billon. Aujourd'hui, An Eagle in Your Mind, cet album qui s'intitule Intersection. Merci à Virginie Bellavoir pour la relation presse, à Simon Kessler pour le label édition et en booking, Romane Marie Di Liotte. Merci pour votre fidélité à tous. Portez-vous bien. Au revoir.

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1: Chers amis de l'opéra et des belles voix, bonjour. Notre invité d'aujourd'hui est né à Lyon, disons pour ne pas donner son âge, ça ne se fait pas, dans la seconde moitié du XXe siècle. Mais elle a grandi à Bordeaux. Elle prend quelques cours de chant auprès d'une ancienne artiste lyrique, mais elle rêve alors de devenir danseuse puis actrice. C'est justement alors qu'elle interprète dans une comédie-ballet de Molière un lutin en fredonnant un air de Pamina que certaines personnes qui l'entendent lui conseillent vivement de prendre des cours de chant. Elle étudie au Conservatoire de Bordeaux et y obtient un premier prix. Admiratrice de l'actrice Nathalie Wood, par admiration, elle supprime le H de son prénom. Vous aurez bien sûr reconnu notre grande soprano coloratour, la splendide Nathalie Dessay, qui a rejoint le panthéon des grandes coloratours, John Sutherland, June Anderson, Edita Gruberova, sans oublier nos compatriotes Lily Pons, Mado Robin et Maddy Mesplé. Mon propos n'est pas de dérouler le prestigieux curriculum vitae musical de Nathalie Dessay, qu'elle veuille bien me pardonner cette indélicatesse, mais plutôt de prouver, en l'écoutant, qu'elle est bien une des très grandes coloratures de ces dernières années. Place, sans plus attendre, au talent de Nathalie Dessay. Et, pour commencer, pour se mettre en oreille, le fameux, le célébrissime air des clochettes du deuxième acte de l'Acmé de Léo Delibes. Certes, on a entendu 1000 fois cet air, et peut-être même un peu plus, mais on ne s'en lasse pas, surtout lorsqu'il est chanté par Nathalie Dessay. L'orchestre du Capitole de Toulouse est dirigé, bien sûr, par Michel Plasson.

L'opéra français, à mon avis, trop souvent négligé, voire dédaigné, surtout par rapport à l'opéra italien, est un des domaines de prédilection et de réussite de Nathalie Dessay. Écoutons-la dans la gavotte du troisième acte de Manon, Manon de Jules Massenet, célébrant la frivolité et le plaisir de vivre. Obéissons quand leur voix appelle, le chœur, les éléments et l'orchestre du Capitole de Toulouse sont dirigés par Michel Plasson.

Toujours l'opéra français avec la valse de Juliette, « Ah, je veux vivre dans le rêve » du premier acte de « Roméo et Juliette » de Charles Gounod. Orchestre du Capitole de Toulouse, dirigé par Michel Plasson.

Ah, mon cher Emmanuel Chabrier, avec la danse tzigane du roi malgré lui. Au deuxième acte, il est un vieux chant de bohème. Patrick Fournier dirige l'orchestre philharmonique de Monte-Carlo.

Nathalie Dessay n'est pas seulement cette voix de cristal, pour utiliser un cliché certes battu et rebattu, mais combien justifié, capable de vocaliser avec virtuosité et légèreté jusqu'à l'extrême de sa tessiture, elle sait mettre sa virtuosité au service des personnages des rôles les plus dramatiques. Ainsi, Lucie de Lammermoor, de Donizetti, qui reste un de ses grands rôles. Je vous propose d'entendre deux trop courts extraits du chef-d'œuvre de Donizetti dans sa version française, version et non traduction, l'opéra ayant été écrit dans deux versions, une en français, une en italien, tout comme par exemple le Don Carlo de Verdi. Du troisième et dernier acte, deux extraits de la célèbre scène et air de la folie, Ah, c'est l'hymne des noces, puis Je vais quitter la terre. Outre Nathalie Dessay, nous entendrons Ludovic Tézier, baryton, dans le rôle d'Ashton, et Nicolas Cavalier, baryton basse, dans le rôle de Raymond. L'orchestre et le chœur de l'Opéra de Lyon sont dirigés par Evelino Pido. Dans Madame Bovary, Flaubert conduit Emma au Théâtre des Arts de Rouen pour y entendre Lucie de Lammermoor. Avec tout son talent, Flaubert décrit minutieusement l'ambiance, les décors, l'intrigue et surtout l'émoi ressenti par Emma à l'audition de cet opéra.

Après l'intensité dramatique de Lucie de Lammermoor, changement d'inspiration et de style avec un des compositeurs que Nathalie Dessay adore chanter, Jacques Offenbach. Pardonnez-moi la trivialité de l'expression, mais on a vraiment l'impression qu'elle s'éclate. D'abord, le burlesque duo de la mouche du deuxième acte de Orphée aux Enfers, dans lequel Nathalie chante avec un baryton du nom de Laurent Naouri, qui n'est autre que son mari, Marc Minkowski, dirigeant l'orchestre de l'Opéra de Lyon. Puis un air d'une œuvre moins connue d'Offenbach, Robinson Crusoé, sur lequel j'avoue avoir peu de renseignements, bien que je les ai cherchés, mais qui, ce qui paraît pour le moins curieux dans un Robinson Crusoé, comporte des rôles féminins, dont une certaine Edwige qui chante « Conduisez-moi vers celui que j'adore ». Pour Robinson Crusoé, nous retrouvons le chœur Les Éléments et l'orchestre du Capitole de Toulouse, toujours sous la baguette de Michel Plasson.

Olympia, des contes d'Hoffmann, le seul véritable opéra de Jacques Offenbach, reste un des triomphes de Nathalie Dessay. Mais lassitude, saturation, elle l'a tellement chanté que désormais elle ne veut plus en entendre parler. Écoutons-la quand même. La chanson d'Olympia dans l'acte 2, chanson d'Olympia à la célébrité non usurpée, Les oiseaux dans la charmille, c'est Patrick Fournier qui dirige l'orchestre philharmonique de Monte-Carlo.

Alors qu'elle étudiait le chant au Conservatoire de Bordeaux, Nathalie, parallèlement, apprenait l'allemand. Après avoir remporté le concours Mozart organisé par le Staatsoper de Vienne, Nathalie intègre en 1993, pour un an, la prestigieuse troupe de l'Opéra de Vienne, histoire de se perfectionner avant de se lancer vraiment dans la carrière de soliste. La maîtrise de la langue allemande et son séjour viennois lui ouvrent les portes du répertoire mozartien dont Nathalie Dessay devient une des plus brillantes représentantes dans les rôles de soprano coloratour. Ainsi, dans le rôle de Pamina de La Flûte Enchantée. Au deuxième acte, Pamina, n'obtenant aucune réponse de son bien-aimé, se laisse aller à son chagrin. Toute sa foi en la fidélité humaine s'effondre. Ah, je sens qu'elle est disparue à jamais. Beauté et pureté de la voix, mais aussi émotions simples et touchantes, se complètent dans cette interprétation que, pour ma part, je considère comme une des meilleures que j'ai pu entendre. Louis Langrée dirige « The Orchestra of the Age of Enlightenment ».

Et pour terminer, un joyau de l'art mozartien, un sommet du répertoire coloratour, le grand air de la Reine de la Nuit au deuxième acte de la Flûte enchantée. L'interprétation que nous offre Nathalie Dessay est extraordinaire de pureté vocale, d'aisance, de virtuosité. Les aigus d'une pureté absolue, cristallin, sans cet éclat, ce son métallique que l'on entend parfois, même chez les plus grandes. J'ai eu beau chercher dans mes souvenirs, comme dans ma discothèque, l'interprétation que je place au-dessus de toutes les autres, c'est celle de Nathalie Dessay. Certes, cela est très subjectif, mais après tout, j'en ai le droit. La Reine de la Nuit. Louis Langrée est à la tête de l'orchestra of the Age of Enlightenment.

0: C'est à regret que nous quittons Nathalie Lecé. Nous savons que des problèmes vocaux lui ont fait choisir une autre orientation de carrière. Quoi qu'il en soit, nous exprimons à Nathalie Lecé toute notre reconnaissance pour les joies qu'elle nous a données. Et nous lui souhaitons bonne route et succès dans sa nouvelle carrière. Au revoir, chers amis de l'Opéra, et à bientôt peut-être.
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3: Chers amis, bonjour. Je vous avais promis la semaine dernière d'écouter quelques pages pour piano et c'est ce que je vous propose finalement. Je voudrais être fidèle quand même à mes promesses en commençant par une œuvre, non pas pour piano solo, mais pour piano et orchestre, pour saluer l'actualité du CD classique, comme cet enregistrement Grieg Prokofiev que nous devons au label Naïve. Et il est signé donc du pianiste Nikolai Luganski et aussi à la baguette c'est Kent Nagano pour ces deux concertos de Grieg et de Prokofiev à la tête du Deutsches Symphonieorchester Berlin. Il y a donc deux concertos, le concerto pour piano en La mineur opus 16 de Schumann, le seul qu'il ait écrit, par contre pour Prokofiev il y en a plusieurs, et c'est un extrait du concerto pour piano numéro 3 en ut majeur opus 26 que nous allons écouter, ce concerto qui date de 1918. Prokofiev est en exil, il se réfugie d'abord à Paris où il va connaître un grand succès avec son ballet Schutt. Puis il va aller sur la côte bretonne, c'est-à-dire chez moi, votre serviteur, par s'installer en 1921 où il compose son opus 26 en do majeur. Alors voilà donc, je vous propose un extrait de ce très très beau concerto de Prokofiev, le deuxième mouvement.